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2: Sitam. Youngto sur Radio Boomerang 89.7 FM. Qu'est-ce qu'on dit pour la suite?
0: Bah écoute, je crois que j'ai drop l'exclu de MacGyver.
2: Volontiers. Volontiers, ils nous excuseront. Est-ce que tu nous l'as envoyé du coup?
0: Yes, c'est moi, j'aspique normalement.
2: Ok, parfait. Hugo, je sais pas si tu l'as reçu. Pour le moment, on l'a pas. On va pouvoir checker entre vous. On vous rappelle que d'aller checker New Malorian, disponible sur toutes les plateformes compétentes, ainsi que toutes les tapes des artistes. On pense à Mixtrap, disponible partout. Hugo m'envoie ça. On va faire une petite transition quand même. On va s'envoyer un morceau de New Malorian le temps que je chope le morceau et que je le cale. On va se mettre le bonus track. On va se mettre l'un des bonus tracks. On va se mettre le Arrête de mentir tout de suite. Et comme ça, on se retrouve. On vous fait patienter un petit peu l'exclus. Toujours Autotune sur Radio Boomerang 89.7 FM.
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0: C'était Arrête de mentir de Sitam et Yamine.wave sur Radio Boomerang 89.7 FM. Et qui dit Wave dit MacGyver, qui dit MacGyver dit La Chromatique Volume 3, qui dit Chromatique Volume 3 dit Exclu de Sitam qui sera présent sur la tape et puis pour jouer le morceau en live la semaine prochaine, samedi prochain, enfin dans 10 jours. Si vous nous écoutez en direct, on sera le 26, si je dis pas de bêtises.
1: Si, 26, ouais,
0: ça se passe du côté du Sugabario. Yes. N'hésitez pas à venir. C'est Majaspic de Sitam sur Radio Boomerang. Et là, c'est moi qui fais une cagade. On est parti pour de vrai. C'est Majaspic de Sitam sur Radio Boomerang.

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2: C'est trop trop sale.
3: C'était Majespeak de Sitam sur Radio Wong 89.7 FM. Fuck my Guyper. On leak les morceaux.
1: Non.
3: Venez nous chercher. Gros big up à l'équipe de Maguyper, évidemment. On rappelle que vous serez tous les deux sur la scène du Suga Barrio, du coup, le samedi 26 septembre. Va y avoir du beau monde. Il y a toujours du beau monde. Il y a toujours beaucoup de rappeurs et de rappeuses. Gros big up à Cooks qui est sur la tape aussi et qui va encore envoyer un morceau de feu. Voilà, n'hésitez pas à venir. Il reste quelques places sur Hello Asso. N'hésitez pas, ça part vite. Voilà. Grand merci d'avoir été avec nous, Sitam, Yungto.
2: Merci pour l'invitation.
3: Longue vie. À vos projets respectifs. Sitam, on l'a compris, pas mal de choses qui arrivent aussi dans les semaines à venir. Ce qui est imminent, c'est un nouveau morceau du coup dans 10 jours avec une scène pour Maguyper, et on l'a dit, il y a le 99 bis à Wani qui arrive. On parlait des mineurs, la dernière mine à fermer dans les Hauts-de-France, c'est le 99 bis du coup à Wani.
4: Okay. Donc,
3: lieu emprunt de culture
4: carrément du Nord.
3: Culture du Nord.
2: Dang.
3: Et on l'a compris, des morceaux, des choses qui arrivent, ça charbonne avec des gens à droite à gauche.
1: Exactement.
3: Pas mal de choses. Yungto, on continue de défendre la mix rap de toute façon.
2: Ouais, tous les jours.
3: Il y a de quoi faire.
2: De toute façon, elle est cool. Il faut forcément la défendre, je connais.
3: Carrément. Foncer sur la mixtrap, c'est vraiment un très bon projet. On dit pas ça parce qu'on les reçoit, parce qu'on reçoit que des projets qu'on aime bien.
2: Oui.
3: Du coup, forcément. Mais vous avez 14 titres d'une très haute qualité. Et puis voilà, nous on se retrouve la semaine prochaine.
4: Tout à fait. Pas encore d'invité pour le moment. Ça peut se caler dans le jour qui arrive.
3: C'est le début de saison.
4: C'est pas interdit.
3: Dans un ou deux mois, on aura deux mois de planning à l'avance. Ça, c'est le début de saison. On avance tranquille.
4: Yes.
3: On avance masqué. Ce qui est sûr, c'est qu'on sera là. Ça se trouve, il n'y aura pas d'invité. On va juste vous parler musique. Ça, on ne sait pas encore comment ça va se dérouler. Mais voilà, on continue. Et puis, on vous prévoit quelques petites choses aussi dans l'année, du coup, pour l'anniversaire d'Ozotune et pas mal de choses. Sitam, encore un grand merci, d'avoir été avec nous. Longue vie à New Malorian, à tous les projets. Et voilà, n'hésite pas à retaper à notre porte. Envoie-nous le nom du morceau que tu souhaites qu'on mette en playlist. Voilà, de toute façon, on les fait rentrer par palette. Du coup, ce sera pas tout de suite, ce sera dans quelques semaines.
4: Peut-être avant la fin d'année, on refait une session.
3: Ouais, non, même
4: en
3: octobre. On faisait des trucs de 15 pour faire des slides Instagram. On peut en faire rentrer 5-10 et faire une annonce. Hein.
4: C'est vrai.
3: Il y a de quoi faire. Il y a des trucs de fin d'année qu'on doit faire rentrer encore aussi.
4: C'est vrai.
3: J'ai
4: une petite liste. On fera plutôt à jour.
3: On fera un petit compte. Ça peut arriver courant octobre, je pense.
4: Ok.
3: On s'occupe de ça très bientôt. Mais en tout cas, encore un grand merci d'avoir été avec nous. C'était Autotune. C'était la 284e, si j'ai pas de bêtises.
4: Bisous.

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0: Il est 7h à Paris, 5h en temps universel.
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0: Bonjour RFI Matin, comment c'est maintenant? Et dans une heure, on entendra l'analyse du prix Nobel d'économie Jean Tirole sur la visite de Xi Jinping aux États-Unis, accueilli en grande pompe par Donald Trump hier. Et derrière la volonté affichée d'agir en partenaire, les deux superpuissances se livrent un combat acharné, notamment dans le domaine de l'intelligence artificielle. L'IA toujours au cœur d'une panique mondiale. Il en était question à l'ONU hier. On entendra aussi ce matin notre autre invité, le caricaturiste Lassane Zohore, sur la situation des dessinateurs de presse dans le monde à l'occasion des 20 ans d'existence de Cartooning for Peace. D'abord à 7h, c'est le journal. Bonjour Arthur Ponchelet.
4: Bonjour à tous. On va revenir nous aussi largement sur la visite d'État de Xi Jinping aux États-Unis. Le président chinois accueilli dès sa descente de l'avion par Donald Trump en personne, du jamais vu en 11 ans. On appelle notre correspondant aux États-Unis dans un instant. Il faut travailler ensemble pour réguler l'intelligence artificielle. L'appel de plusieurs grands patrons de l'IA hier devant le Conseil de sécurité de l'ONU. Ils s'inquiètent des dérives de leurs outils et appellent à des normes mondiales. La une, ce sont aussi ces nouvelles frappes russes, cette nuit contre Kiev. Ces premières interpellations au Sénégal dans le dossier des violences politiques commises entre 2021 et 2024. Et puis la visite du pape dès demain en France. Léon XIV attendu de pied ferme par des dizaines de milliers de fidèles.
0: C'est sa toute première visite aux États-Unis depuis 10 ans.
4: Et elle est déjà scrutée de très près. Xi Jinping est donc arrivé à Washington. Le président chinois est en visite d'État jusqu'à demain aux États-Unis pour parler commerce, droit de douane et intelligence artificielle. Nous devons être des partenaires plutôt que des rivaux, a-t-il lancé. Bonjour Vincent Souriau.
5: Bonjour Arthur, bonjour à tous.
4: En ligne avec nous de Washington, Donald Trump, lui, a voulu marquer le coup en mettant dès hier soir les petits plats dans les grands.
5: Oui, Arthur, pour commencer, je suis obligé de corriger. Hein. Xi Jinping était aux États-Unis en 2023 à San Francisco, mais c'est effectivement sa première visite à la Maison-Blanche depuis plus de 10 ans. Xi Jinping est donc arrivé pour cette visite à Washington hier avec son épouse à bord d'un gros porteur de la compagnie aérienne nationale, Air China. Et fait rarissime, comme vous le disiez, c'est Donald Trump en personne, accompagné de sa femme qui est venue l'accueillir sur le tarmac de l'aéroport. Le tapis rouge, effectivement, la poignée de main, les hymnes nationaux, un survol de bombardiers. Ça n'aura duré que 10 minutes, mais Donald Trump a voulu flatter son hôte. Et ce n'est pas terminé, puisque l'accueil à la Maison-Blanche cet après-midi s'annonce de nouveau bien garni, avec plus de 500 soldats américains en habit de cérémonie. Encore un survol de bombardiers et le dîner d'État dans la foulée, en présence notamment d'Elon Musk et d'autres géants du secteur de la tech.
4: Et sur le fond, Vincent, l'essentiel est déjà fait, puisque la trêve commerciale entre les deux grandes puissances est prolongée.

0: au moins jusqu'au mois de janvier.
1: Ouais, elle devait expirer le 10 novembre. Trêve commerciale dans la mesure où Washington et Pékin s'engagent à ne pas jouer des muscles en matière de barrières douanières. Mais deux mois de prolongation, c'est moins que prévu parce que la Maison-Blanche estime que la Chine n'a pas tout à fait rempli sa part du contrat. Le gouvernement chinois avait promis d'acheter de gros volumes de soja et de produits agricoles américains. Le compte n'y est pas et les États-Unis attendent janvier pour voir si tout rentre dans l'ordre. Sur le reste, sur le fond, Taïwan, l'intelligence artificielle, la guerre en Iran, ça va être discuté bien sûr aujourd'hui au plus haut niveau, mais on ne s'attend pas à de grandes annonces, même si les deux chefs d'État, Donald Trump et Xi Jinping, devraient chacun prendre la parole à la Maison-Blanche.
0: Vincent Sourieux en direct de Washington. L'intelligence artificielle donc devrait être également abordée lors de cette visite. Vous nous le disiez, des grands patrons du secteur sont attendus au dîner d'État ce soir. Avant cela, ils étaient à quelques centaines de kilomètres plus au nord, à New York, en marge de l'Assemblée générale de l'ONU. Les patrons d'Anthropic, d'OpenAI et de Hugging Face se sont exprimés devant le Conseil de sécurité. Ils sont unanimes. Il faut mettre en place des garde-fous face au développement de l'intelligence artificielle. RFI New York, Karine Houghton.
2: Il est très rare que des entrepreneurs américains se mettent des limites, mais deux risques sont trop importants avec l'intelligence artificielle pour qu'ils ne réagissent pas. Au cas où les modèles IA étaient mal utilisés par des bioterroristes d'abord, et au cas où les développeurs perdraient le contrôle de leur technologie ensuite. Gérer des risques catastrophiques, c'est la mission du Conseil de sécurité. Alors convaincu comme ses homologues d'OpenAI et de Hugging Face qu'une coopération internationale est indispensable, le PDG d'Anthropic, Dario Amodei, a proposé des pistes.
3: Premièrement, nous devrions commencer par des accords ciblés que tous les membres puissent soutenir, tels que l'interdiction d'utiliser l'IA pour concevoir des armes biologiques. Deuxièmement, nous devrions mettre en place des systèmes d'évaluation et de vérification capables de suivre le rythme du développement de l'IA, afin que les États puissent avoir une visibilité sur les capacités des modèles de pointe et vérifier le respect des engagements de chacun. Troisièmement, nous devrions établir des normes mondiales communes pour tester les modèles d'IA quant au risque de perte de contrôle et de détournement, ainsi qu'un système de notification pour les incidents liés à l'IA ayant des répercussions significatives sur la sécurité mondiale.
2: Donald Trump a déjà rejeté mardi l'idée d'une supervision supranationale. L'ambassadeur chinois, lui, a soutenu l'idée et voit tout cela sous l'égide de l'ONU. D'ici là, Dario Amodei a promis qu'Anthropic allait ralentir le rythme de développement de son IA. Karine Houghton, New York, RFI.
0: New York où le bal des dirigeants se poursuit à la tribune des Nations Unies. Benjamin Netanyahou est attendu aujourd'hui. Hier, c'est le président iranien Massoud Pezeshkian qui s'exprimait, affirmant que son pays était victime du terrorisme américain. La présidente par intérim du Venezuela, elle a remercié Donald Trump, remercié d'avoir repris la voie des relations diplomatiques et de coopération. Delcy Rodriguez a aussi promis qu'il y aurait des élections dans son pays.
4: L'autre discours très attendu et commenté, c'est celui de Volodymyr Zelensky.
0: Le président ukrainien qui s'en est pris à son homologue russe, dénonçant la folie meurtrière de Vladimir Poutine. Il n'y aura pas de pause dans les combats, a promis de son côté le ministre russe des Affaires étrangères. Des mots et quelques heures plus tard, des bombes russes dans le ciel ukrainien. Des frappes ont fait au moins deux morts cette nuit à Kiev. Un peu plus tôt hier, un hélicoptère militaire russe a fait une brève incursion dans l'espace aérien de la Pologne. Nouvelle illustration de la guerre hybride menée par Moscou et dénoncée par plusieurs pays de l'Union européenne. Franck Alexandre, les services de renseignement occidentaux vont même plus loin et affirment que la Russie pourrait mener une action offensive sur le sol européen.
5: Les chefs d'état-major européens sont unanimes. Le risque d'un affrontement direct pourrait intervenir bien avant la fin de la décennie. Il pourrait même être très proche, a récemment dit le président polonais Donald Tusk. Selon ses renseignements, une attaque russe sur le territoire de l'OTAN, avec par exemple des drones, semble possible. L'affaire du drone armé russe, retrouvé sur l'aéroport de Leipzig en Allemagne en août dernier, a changé les perceptions. Le renseignement allemand a rendu public ses investigations. Conclusion, le drone était bien destiné à détruire les avions utilisés pour le fret à destination de l'Ukraine. Un seuil a donc été franchi. Moscou opte désormais pour des attaques cinétiques ciblant le soutien occidental à l'Ukraine, mais aussi l'industrie d'armement européenne. La Russie, comme elle l'a fait en 2022 contre l'Ukraine, pourrait aussi utiliser la couverture d'un exercice militaire pour tenter quelque chose. L'exercice russe 126, qui se déroulera du 28 septembre au 3 octobre prochain, sera donc particulièrement surveillé.
0: Franck Alexandre.
4: 5h08 en temps universel, la fête. affaire avait ému l'opinion. Elle va désormais se poursuivre devant la justice. La suite de votre journal, Arthur, au Sénégal.
0: Où un agent de sécurité de l'université Cheikh Diop de Dakar a été interpellé. Première interpellation dans le dossier des violences politiques commises entre 2021 et 2024. Deux proches de l'ex-ministre de la Jeunesse ont été placés sous contrôle judiciaire. Deux premières arrestations donc, après la plainte d'un militant du PASTEF, parti alors dans l'opposition. Pape Abdoulaye Touré dit avoir été victime d'actes de torture et de séquestration, Léa Lisa Vesterov.
6: Les images du jeune pape Abdoulaye Touré, alors étudiant en master de droit, le visage tuméfié, filmé en train d'être tabassé en juin 2023, avaient énormément choqué l'opinion. En septembre 2024, le jeune homme décide de porter plainte pour séquestration et enlèvement illégal. Selon lui, des hommes se réclamant être des agents de sécurité de l'ancien ministre de la Jeunesse, Pape Malick Ndour, accompagnés de gendarmes en tenue, l'auraient arrêté, agressé, torturé et menacé de mort. Hier, le tribunal de grande instance de Dakar a procédé aux premières inculpations. Un agent de sécurité au campus universitaire de Dakar a été placé en détention préventive, accusé d'association de malfaiteurs et de crimes contre l'humanité, dont actes de torture. Une qualification qui permet de contourner la loi d'amnistie adoptée en mars 2024 et qui porte sur cette période. Deux autres personnes, l'une membre du protocole de l'ancien ministre de la Jeunesse, Pape Malick Ndour, l'autre de sa garde rapprochée, également accusée de crimes contre l'humanité, ont été placées sous contrôle judiciaire pour la durée de l'instruction. L'ONG Amnesty International, qui accompagne les familles des 65 victimes recensées, salue ces premières interpellations, mais appelle la justice à également interroger les membres des forces de sécurité. Léa Lisa Vesterov, Dakar. RFI.
0: Le parti Authenticité et Modernité, le PAM, membre de l'actuelle coalition gouvernementale au Maroc, arrive en tête des législatives avec 97 sièges. Les résultats provisoires ont été annoncés tout à l'heure. Le Rassemblement des Indépendants arrive second avec 66 sièges. Le scrutin a surtout été marqué par la plus forte abstention en 20 ans. Seuls 38% des Marocains se sont rendus aux urnes.
4: Le PAP est attendu demain en France.
0: Première visite officielle d'un chef de l'Église catholique dans l'Hexagone depuis celle de Benoît XVI, il y a 18 ans. Léon XIV atterrira demain à Paris, où son programme est chargé. Audience à l'Élysée, déambulation dans le quartier latin, veillée de prière au Stade de France, puis messe en plein air, place de la Concorde. Le pape est ensuite attendu à Lourdes, puis à Metz. Au total, 4 jours et des dizaines de milliers de fidèles attendus. En attendant, il se prépare, comme cet homme rencontré lors du pèlerinage à Notre-Dame-des-Anges, à Clichy-sous-Bois.
7: Qu'est-ce qu'il y a ? C'est 10 euros, l'écharpe c'est 5 euros.
8: Moi c'est Mouboy. Moi je viens de la Côte d'Ivoire. Je viens d'acheter une écharpe. Il y a un motif, il y a une photo du pape et le logo relatif à sa venue en France. Alors la visite du pape m'inspire l'espérance pour l'église de France, mais du monde. Je pense que vu la mobilisation, je pense que ça serait une belle rencontre. Il y a un renouveau, il y a de belles choses qui se passent. On peut se rendre compte concrètement dans la vie de tous les jours. La pratique de la religion, la pratique de Dieu, la charité fraternelle, tout ça, on va dire, renoue avec le sens du sacré, en fait, de certaine manière, en France.
0: Témoignage recueilli au micro RFI de Véronique Guémard, que l'on retrouvera dans Religion du Monde.
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11: Depuis 1979, l'association Enfance et Vie s'engage pour offrir aux enfants du monde un avenir meilleur autour de 3 axes majeurs, la nutrition, la santé et l'éducation. En région Hauts-de-France, de nombreuses antennes locales sont animées par des bénévoles investis qui réalisent des actions afin de récolter des fonds pour l'hospitalisation d'enfants à la cité hospitalière de Lille. À vendredi matin, lors d'un tri de livres au pavillon Roux de Douai, j'ai pu rencontrer Jacques Tabary, bénévole de l'association Enfance et Vie.
12: Je m'appelle Jacques Tabary, je suis douaisien depuis 55-60 ans. J'étais enseignant à l'école normale rue d'Arras à Douai, maître formateur. J'ai également été au point de vue local le président du club de handball pendant 17 ans. Hein, bon, ça, c'était déjà le milieu associatif. Et j'appartiens à l'association Enfance et Vie Douai depuis 2007.
11: Qu'est-ce que c'est déjà comme association Enfance et Vie, pour présenter rapidement ?
12: Alors, l'association Enfance et Vie, d'abord un tout petit historique, appartenait autrefois à l'association Terre des Hommes qui a son siège social en Suisse. Et comme il y a eu des petits problèmes d'intendance, d'après ce que j'ai compris, mais je n'appartenais pas à l'association à ce moment-là, a été créée Enfance et Vie Nord-Pas-de-Calais. Ça remonte quand même il y a au moins 40-45 ans en arrière, hein.
11: Oui, est-ce que vous êtes bénévole, c'est ça, depuis combien de temps?
12: Alors moi je suis bénévole, ça fait à l'association même depuis 2007, l'année de ma retraite, mais déjà avant j'intervenais pour l'association Enfance et Vie dans les écoles de Douai, puisque nous vendions à l'époque des petits objets de Noël, des bougies, etc. Et c'était la seule activité à cette époque-là pour l'association Enfance et Vie, qui suppléait également une autre activité qui était la récolte des médicaments qui étaient triés et envoyés généralement en Afrique noire. Or, depuis un certain nombre d'années, les médicaments n'ont plus le droit de les récolter. Donc, monsieur et madame Dujardin, il faut quand même que je les cite, qui sont à la base de cette association sur Douai, se sont focalisés sur les petits objets à vendre au moment de Noël, et ensuite sur les livres.
11: Il y a beaucoup de bénévoles déjà investis ici dans le Douaisis.
12: Sur le Nord-Pas-de-Calais, on est quand même à peu près 25 antennes différentes qui sont toutes regroupées en Enfance et Vie, et le siège social est à Loos, près de Lille. Alors sur Douai, donc ici, nous on est une 15 ou 16 membres, dont 10 membres actifs. Hein, une partie est là ce matin. Bon, comme il y a quand même pas mal de retraités, évidemment, il y a quelquefois des disponibilités, des petits enfants à garder, des vacances. Donc là ce matin, on tourne à 8 personnes quand même pour le tri ici sur le pavillon roux.
11: Alors nous sommes où ici? C'est une bouquinerie, c'est ça? On est entouré de livres?
12: Non, alors ici c'est absolument pas une bouquinerie. Ici en principe on ne vend pas, hein. Ici c'est uniquement notre lieu de stockage. Alors tout ce que tu vois là, il y a quand même des milliers de bouquins qui sont tous classés avec un prix sur la première page, hein. Tous ces bouquins qu'il y a autour de nous, c'est des bouquins qui sont destinés à la vente. Ce matin, les bénévoles, bien sûr, c'est toutes des personnes qui croient en ce qu'on fait, c'est-à-dire aider l'enfance malheureuse. Donc on est toujours une petite dizaine à travailler deux vendredis par mois entre 9h et 11h.
11: Et il y a une bouquinerie, c'est à Lambre-les-Douai, là, par contre.
12: Alors, la bouquinerie, oui, c'est le lieu de vente. Alors là, c'est une salle qui a été mise à notre disposition par la mairie de Lambre, tout d'abord. Et le bâtiment étant passé à Douai, monsieur le maire de Douai continue de nous prêter ce local pour la vente qui a lieu une fois par mois, le samedi, toute la journée, à l'école Denis Papin, à la Cité des Cheminots.
11: Alors, en tant que bénévole, quelles actions vous faites dans le Douaisis?
12: Dans le Douaisis, on ne fait aucune action, ce qui nous est parfois reproché, parce que les gens disent qu'il y a assez de malheureux à Douai pour ne pas les aider. Mais il y a d'autres associations qui s'en occupent. Donc nous, ce qu'on fait, c'est surtout récolter des bouquins pour les mettre ensuite à la vente. Et tout ce qu'on fait comme bénéfice, puisque tous ces livres qu'il y a ici chez nous sont uniquement des dons. On n'achète aucun bouquin. Tout ça, c'est sur des dons. Ce matin, on a encore reçu à peu près 12 caisses de bouquins en très bon état que l'on va trier, répertorier, classer dans les différents rayons, et on les amènera à l'école Papin pour la vente du samedi, de juillet, du mois d'août, etc.
11: Au niveau de l'association, vous, c'est plutôt les livres, mais dans les autres antennes, il y a vraiment des actions différentes.
12: Alors nous, c'est bien sûr, il y a les livres, il y a également les timbres. Hein, on a une collègue qui s'occupe de la philatélie avec son mari. On a aussi des cartes postales et des vinyles. On a énormément de vinyles, on a plusieurs milliers de vinyles. Malheureusement, beaucoup, beaucoup de grandes musiques, alors que les gens cherchent quelquefois plutôt de la variété française, américaine. Mais bon, on fait également des disques, hein.
11: Alors, les bénévoles, quand ils s'engagent, qu'est-ce qu'ils font exactement? Quel est l'engagement?
12: Alors, l'engagement, c'est d'abord ici au niveau du pavillon roux, c'est trier. Hein, tous les bouquins qu'on reçoit, il faut les trier. Il faut préparer pour la vente suivante. Là, déjà, ce matin, on prépare. Et moi, je me chargerai d'acheminer les caisses là-bas pour installer pour la vente du mois prochain. Alors, les personnes s'engagent sur ce tri ici au pavillon roux. Hein, c'est moi qui dirige un petit peu. Enfin, je suis quand même le responsable d'équipe. Donc, je leur donne à chacun un petit travail à faire. Également, ils s'engagent à assurer les permanences pour la vente, car lorsque l'on vend à l'école Denis Papin, il me faut au moins 4 bénévoles toute la journée. Hein, donc, ils s'engagent en fonction évidemment de leur disponibilité, mais sur les 10, il y en a toujours 4 qui sont présents. Hein.
11: À Lambre-les-Douai, là, il y a le point de vente qui est vraiment identifié, donc les gens savent qu'ils peuvent venir à ce moment-là à chaque fois, et c'est combien de temps toute la journée?
12: Alors là, c'est toute la journée, de 9h à midi et demi, de 14h à 17h. On a un local qui est plus petit, bien sûr, qu'ici, mais où là-bas, tous les bouquins sont également répertoriés, classés par thème. Il y a 8, 9, 10 thèmes différents, les disques, les timbres et tout. Et chaque mois, on a une exposition, donc forcément, chaque mois, c'est une exposition mensuelle, qui est renouvelé à chaque fois.
11: Aujourd'hui, nous parlons de l'association Enfance et Vie, antenne de Douai, et aussi des autres antennes en région Hauts-de-France, dont nous parle Jacques Tabary, bénévole de l'association.
12: Tout ce que l'on récolte, entre guillemets, comme argent, c'est directement déposé sur le compte de l'OS. Hein, c'est là-bas, il y a un conseil d'administration dont je fais partie pour la première année, et c'est nous qui attribuons tous les bénéfices aux différentes actions. Sur Douai, on fait en moyenne entre 9 et 10 000 euros par an de vente. Ce qui est, alors ça peut paraître, je dis pas dérisoire, mais bon, c'est pas énorme. Si, c'est beaucoup, sachant qu'un roman en très bon état, on le fait à 3 euros. Donc un bouquin qui vaut 22 euros dans le commerce, nous on le fait à 3 euros. Les BD, pareil, on a reçu ici une vingtaine de BD en parfait état, on les fait à 3 euros. Donc il faut quand même vendre beaucoup de bouquins pour faire un bénéfice intéressant. Donc cet argent est reversé à la caisse de l'OS. Il n'y a qu'un compte à l'OS où toutes les différentes antennes Nord-Pas-de-Calais versent les bénéfices qu'elles ont recueillis. Pour citer deux trois exemples, à Dunkerque, il y a un vestiaire et là-bas ils font la vente de vêtements. À Lille, ils font également la vente de livres comme nous, de disques. On travaille aussi avec eux. Quelquefois, je vais chercher des livres à Lille ou bien je leur emporte s'ils ont plus de chances de les vendre que nous. De même pour les timbres. Alors, je sais qu'à Arras, ils vendent, par exemple, ils font des opérations fleurs, enfin, etc. Chaque antenne a un petit peu sa spécificité. Avec cet argent-là, donc, comme je le disais à l'instant, on aide particulièrement en Afrique. Madagascar, République démocratique du Congo, en ce moment c'est la catastrophe, le Sénégal, d'autres pays aussi. Hein. Et on intervient également en Asie, au Vietnam, et en Amérique du Sud, en Colombie. Alors le budget annuel pour l'association, on a entre 300 et 350 000 euros de recettes chaque année que l'on va ventiler pour des projets. On est d'ailleurs sollicité par les personnes sur place. L'avantage, c'est que des personnes que l'on connaît, en qui on a toute confiance, on vérifie l'usage de l'argent qui est généralement destiné non pas à la nourriture qu'on peut prévoir, si quelquefois à Madagascar, je sais qu'ils achètent des sacs de riz parce qu'il y en a besoin, mais c'est surtout pour du concret, des écoles, beaucoup beaucoup d'écoles, des préaux, des cours d'école, des sanitaires, des douches pour aider les petits enfants d'Afrique noire. Et je termine là-dessus. Un autre aspect sur lequel les gens sont très sensibles, dans le Nord-Pas-de-Calais, alors là c'est une expérience merveilleuse, Enfance et Vie Nord-Pas-de-Calais intervient pour les opérations cardiaques à la cité hospitalière. On fait venir les petits enfants d'Afrique noire généralement. Il y a une équipe sur classe qui choisit les enfants. Il y a une équipe qui les ramène par avion. Il y a des familles d'accueil autour de l'île qui gardent des enfants pendant 3, 4, 6 semaines, ça dépend. Et au niveau de l'intervention chirurgicale, les chirurgiens interviennent bénévolement, ça c'est merveilleux. Je les ai rencontrés il y a 2-3 ans, c'est des personnes exceptionnelles qui mériteraient beaucoup plus que la Légion d'honneur, mais ils sont très humbles et ils aiment bien parler de ce qu'ils font. Et nous, on paye les frais d'hospitalisation à la cité hospitalière qui s'élèvent à 3 500-4 000 euros par opération. Donc quand les gens me demandent que faites-vous de l'argent, je leur cite cet exemple très concret, je dis voilà, l'équipe de Douai a sauvé, entre guillemets, 3 enfants avec les 10 000 euros, a pu payer 3 interventions, et ces interventions, l'équipe Nord-Pas-de-Calais, on en a déjà soutenu à peu près 20 interventions depuis une vingtaine d'années. Hein.
11: Et donc c'est l'association Enfance et Vie qui va démarcher en Afrique, voir quels enfants sont en difficulté, comment ça se passe.
12: Là c'est pas l'association Enfance et Vie, il y a une équipe locale, par exemple au Burkina Faso, en Tunisie, qui sélectionne, entre guillemets, j'aime pas tellement le mot, mais qui choisit les enfants pour qui l'opération est indispensable. Ils ont quelquefois une espérance de vie de 6 mois, 1 an maximum. Donc ceux-là c'est priorité, on les met dans l'avion avec une personne qui les accompagne jusque l'Équin, et ensuite, ils sont pris dans une famille d'accueil avec les difficultés, bien sûr. Quelquefois, on a des petits bouts de chou de 7-8 mois qui viennent, mais si l'opération n'intervient pas très vite, c'est malheureusement, ils sont condamnés. Hein.
11: Et en action de solidarité, j'ai vu aussi des concerts solidaires ou des petites actions comme ça en région.
12: Alors, il y a des petites actions en région. Je sais que là, il va y avoir un semi-marathon du côté du Mont des Cas. Donc là, l'association Enfance et Vie va aider pour mettre les dossards, vendre des boissons. Et généralement, c'est nous qui recueillons une partie du bénéfice. Il y a une troupe, je suis allé voir une troupe l'année dernière, qui faisait une pièce de théâtre. Et tous les bénéfices étaient pour l'association Enfance et Vie. Alors, Au niveau de Douai, pour l'instant, on n'a rien fait jusque-là hors livre, mais l'année prochaine, la cantarelle qui est à Courchelette, qui est une chorale, va se produire à Courchelette avec une autre chorale et tous les bénéfices, l'entrée sera gratuite, mais on demandera aux gens d'acheter des programmes et tous les bénéfices seront reversés à l'association Enfance et Vie. Donc ça, c'est un petit peu en dehors des bouquins. Mais à chaque fois qu'on peut faire une action comme celle-là, ben, on ne refuse pas, bien évidemment.
11: Pour nos auditeurs, auditrices là, qui nous écoutent, qui voudraient peut-être parrainer ou faire des dons, comment ça se passe?
12: Alors, bien sûr, c'est tout à fait possible de parrainer même un seul enfant ou de faire un don à l'association Enfance et Vie. À ce moment-là, je conseille aux auditeurs de s'adresser directement à l'OS pour prendre contact, soit pour un parrainage ou pour un don, d'envoyer leur don à l'OS et en retour, ils recevront une attestation fiscale d'un don à une association.
11: Pour trouver les coordonnées, il suffit de taper Enfance et Vie sur Internet, par exemple.
12: Oui, je pense, en tapant Enfance et Vie Los, ils auront tous les renseignements nécessaires. Et là-bas, c'est pareil, une équipe très, très disponible, des gens retraités aussi, qui sont là beaucoup plus souvent que nous dans le local et qui, à ce moment-là, les guideront pour un don éventuel.
11: Alors, en parlant d'équipe, là, il y a celle de Douai aujourd'hui, il y a un aspect convivial, il y a vraiment l'idée de se retrouver aussi.
12: C'est vrai qu'au-delà de ce qu'on fait pour aider les enfants, moi je suis personnellement très content depuis 15 ans que je dirige l'équipe d'avoir fait connaissance de personnes que je n'aurais jamais rencontrées dans un autre contexte. Comme dans beaucoup d'associations, je sais à peine leur vie familiale, je sais à peine ce qu'ils ont fait avant, mais on vient ici très content de se retrouver et toujours dans le même objectif, ramasser de l'argent. C'est pas bien de dire ça, mais nous c'est notre objectif, c'est faire du bénéfice.
11: Beaucoup de retraités, il y a des jeunes aussi qui s'engagent en tant que bénévoles.
12: Beaucoup de retraités, oui, uniquement des retraités pour ainsi dire, parce qu'on vient ici au pavillon roux le vendredi deux fois par mois de 9 à 11. On a une petite collègue qui vient de nous rejoindre, qui vient de nous donner un bon coup de main le samedi, mais comme elle est encore en activité pour l'instant, elle ne peut venir que le samedi, mais elle est enchantée aussi de nous avoir rejoint et elle est toujours impatiente d'avoir ses vacances comme tout bon enseignant qui se respecte, mais elle sait que pendant les vacances, elle peut venir ici à notre local nous donner un coup de main pour trier.
11: C'était Jacques Tabary, bénévole de l'association Enfance et Vie, antenne de Douai. Pour avoir plus d'informations, rendez-vous sur le site enfanceetvie.org. Un reportage réalisé par Jérôme Bailly de Radio Scarpe Sensé.
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0: Et bonjour à toutes et à tous et bienvenue dans notre émission spéciale Matrimoine sous haute fréquence pour la clôture du festival de l'écoute et de la radio Écoute que coûte. On est en direct du Bar Live 301 avenue des Nations Unies à Roubaix. Nous sommes en direct sur Radio Boomerang et Radio Scarpe Sensée. Bonjour mesdames.
1: Bonjour.
0: En cœur, c'est merveilleux. Comment ça va en cette belle journée de célébration du matrimoine?
2: Ça va super.
3: On est contente d'être dehors pour une fois.
0: Ouais, on est sorti du studio. C'est une folie.
4: C'est impressionnant un peu d'avoir des gens devant. Parce que d'habitude, on fait nos bêtises un peu. Ouais. Et nos bêtises et nos choses
0: cachées.
5: Cachées. À l'abri
4: quoi.
5: Des regards.
4: Alors que là,
0: c'est un peu stressant, on est bien d'accord, mais on va rester détendu.
3: Personne, je vois pas de quoi vous parler.
0: Alors, vous l'aurez compris, aujourd'hui, c'est l'équipe de votre matinale féministe préférée qui fait des heures sup pour 2 heures d'émission spéciale. Allez, ça va. On a gardé la recette qu'on adore du mardi matin avec la revue de presse indé, la chronique pop culture d'Imane, la chronique de nos copines de l'incendiaire, la minute à Guéguen, la chronique du chat qui sourit, l'iconique billet d'humeur de Valou. Et on terminera sur la découverte musicale en live avec une de nos stars locales, Punchline.
3: Waouh.
0: Et on démarre tout de suite avec la revue de presse d'Agathe qui va nous parler des femmes dans l'espace public. Et le premier endroit dans lequel les femmes sont confrontées à l'espace public, c'est l'école, le collège, le lycée.
6: Et oui, on démarre sur des chapeaux de roue, ferme ta chatte, sale pute, chienne. La révolte de 2 collégiennes contre le masculinisme en classe. Clara Monoyeur, journaliste street press, a rencontré 2 élèves de 15 ans, qu'on appellera Louise et Laura, qui sont parties en guerre contre les garçons du collège. Elles n'en peuvent plus, des remarques misogynes et sexistes quotidiennes. Cela impacte leur santé physique et mentale. Elles commencent par convaincre d'autres filles de parler du harcèlement dont elles sont victimes. Après avoir récupéré des témoignages et créé une pétition, elles sont déçues du soutien apporté par les adultes. Pendant ce temps-là, les garçons s'échangent tranquillou du contenu pornographique dans des groupes WhatsApp et en profitent pour faire des montages douteux de leurs camarades sans leur consentement, bien évidemment. Alors que les parents de Louise et Laura interviennent et demandent une rencontre parents d'élèves avec la direction, cette dernière refuse car, je cite, le réseau WhatsApp ne fait pas partie du périmètre d'action du collège. Il s'agit bien d'une responsabilité parentale. L'article est un témoignage de 2 jeunes femmes dont l'une se définit fièrement comme militante, forte, féministe et Antifa. Elles ne lâchent rien et créent un groupe WhatsApp entre meufs. Elles se soutiennent et espèrent bien faire bouger les choses. Aussi réfléchissent-elles à débarquer au collège vêtues de sacs poubelles. Fan. L'énergie de cet article est fou. On leur apporte tout notre soutien et notre amour. Éduquez vos fils, on n'en peut plus.
0: On continue sur la parentalité, car avant d'éduquer nos fils, on cajole nos bébés.
6: Oh, allaiter dans l'espace public, on veut nos utérus, mais pas nos seins. Un article de Pauline Marex qui pointe l'ambivalence de l'allaitement dans l'espace public. Acte naturel et ancestral, rapporte-t-elle, cela n'empêche pas les femmes qui nourrissent leurs enfants d'être jugées ou et agressées. En 2021, un collectif intitulé « J'ai faim, je mange » créé par la photographe Anastasia Kaye exprime ce ras-de-bol. Une pétition portée par ce collectif a été lancée suite à plusieurs agressions et réunit aujourd'hui plus de 33 000 signatures. Son objectif ? Demander, je cite, la mise en place d'un délit d'entrave à l'allaitement. Comment expliquer en effet ce rejet de l'allaitement dans l'espace public ? Pour Anastasia Kaye, c'est une question de pudeur mal placée, car quand on voit l'hypersexualisation du corps des femmes dans l'espace public, on trouve cela ahurissant d'en arriver là lorsqu'il s'agit de nourrir son bébé. En 2022, c'est l'avocate Anne-Sophie Hamon qui fait de cette thématique son combat, en publiant sur LinkedIn une photo d'elle tirant son lait accroupi dans les toilettes d'un tribunal. Grâce à ce cliché, elle obtient un espace tire-allaitement à la Maison des avocats de Paris. Pour elle, c'est la société plus que le droit qui doit évoluer, alors qu'en général, c'est la société qui est en avance sur la loi. Et elle profite d'un rappel de la loi disant que le droit n'interdit pas l'allaitement dans l'espace public et qu'il est par la force des choses autorisé.
0: Et oui, les restrictions portant sur la visibilité des femmes dans l'espace public est protéiforme et c'est également le cas lorsqu'on parle de religion.
6: Depuis 30 ans, l'interdiction de la visibilité religieuse des femmes musulmanes ne fait que s'étendre. Entretien avec Hanan Karimi, maîtresse de conférence en sociologie à l'université de Strasbourg pour Mediapart. Les racistes du RN ont encore frappé début septembre avec cette proposition absurde d'interdiction du foulard dans l'espace public. Marie Turcan, journaliste Mediapart, nous propose un entretien avec Hanan Karimi afin de décrypter tout cela. Tout d'abord, il est utile de rappeler que cette mesure est inapplicable et inconstitutionnelle. Pourtant, elle participe et nourrit le climat islamophobe en France. Les femmes, oula, Les femmes musulmanes sont en effet en première ligne en termes d'agression raciste. Hanan Karimi, autrice du petit manuel de lutte contre l'islamophobie sorti hier, rappelle, je cite, comment l'incapacité à nommer l'islamophobie en France bride concrètement la lutte pour les droits des personnes musulmanes, instrumentalise le terme contre elles et invisibilise les violences déjà présentes dans leur quotidien. Fin de citation. Pendant cet entretien, elle pointe d'abord la continuité dans laquelle s'inscrit cette mesure. À gauche comme à droite, les politiques n'ont de cesse de vouloir maîtriser le corps des femmes. Bayrou en 1994 qui interdit le port des signes ostentatoires dans les établissements scolaires, puis le foulard à l'école en 2004, jusqu'au JO en 2024. Il ne manque plus que cette mesure pour, dit-elle, que cette mesure s'applique partout, dans l'espace public. Elle remarque également la banalisation des idées d'extrême droite dans la société en accusant une islamophobie journalistique qui ne se cache plus. L'entretien est plus que pertinent car Hanan Karimi refait un point historique depuis les années 80 en France pour illustrer à quel point on refuse de voir les musulmans et par conséquent les femmes musulmanes comme des citoyennes à part entière. Pour elle, le RN, je cite, sont incapables encore aujourd'hui de penser les musulmans autrement que comme des envahisseurs et des immigrés. Pour eux, ils ne sont pas français. Enfin, elle déplore l'absence de contrepoids politique par rapport aux prises de position islamophobes de nos politiques, à gauche comme à droite. C'est problématique, car il n'y a pas de discours alternatif sur la question de la nouvelle laïcité. L'idée ne serait pas de réagir à la proposition du RN ou de la droite, mais de réaffirmer les libertés post-révolutionnaires. Ces libertés viennent d'une histoire très française qui avait des idéaux. Est-ce qu'on y renonce ? Fin de citation. Vraie question. Il est grand temps d'afficher notre solidarité avec nos sœurs musulmanes, de les inviter, de leur donner la parole et de casser ces clichés racistes véhiculés par CNews et Valeurs Actuelles, entre autres.
0: Exactement, une solidarité à 100% avec nos sœurs à qui on fait famage, mais on fait également famage à celles qui nous ont précédées et ici dans le Nord.
6: Et oui, dernier article, ces trois femmes du Nord qui se sont travesties en hommes pour faire la guerre. Trois figures du Nord mises à l'honneur, Anne Delvaux, Madeleine Collier et Virginie Guéquière. La première a même une géante à son nom, famage donc pour Anne Delvaux, née en 1625. J'adore ce genre de référence du Moyen-Âge. Née en 1625, pendant la guerre franco-espagnole, elle prend les armes, met un pantalon, cache sa poitrine et se fait appeler Antoine pour participer à la bataille de Lens en 1648. Madeleine Collier, quant à elle, désormais célèbre depuis qu'on a mis un prénom sur un nom de station de métro, sera messagère en 1708 lors du siège de Lille par l'armée anglo-autrichienne. Habillée en homme, elle participe au combat lors des batailles de Malplaquet en 1709 et de Denain en 1712. Et enfin, Virginie Guéquière, originaire de Delémont, qui se fait passer pour son frère jumeau. Elle intègre le 27e régiment d'infanterie légère et sera nommée sergente, du coup.
0: Évidemment.
6: Pour ses faits d'armes, en 1811, alors qu'elle sauve son colonel, elle est blessée, le chirurgien découvrira la supercherie, comme dans Mulan. Et Virginie deviendra une légende et une héroïne nationale. Une rue porte son nom à Lille et à Delémont.
0: Merci Agathe, merveilleuse revue de presse indé pour démarrer cette émission. Et tu finis sur un petit point pop culture avec Mulan finalement. Exactement. Ne serait-ce pas une belle transition?
4: Quel beau lien!
0: Mais quel beau lien! Quel beau lien! Et j'ai envie de dire jingle.
1: The Grammy goes to Taylor Swift.
2: And the Oscar goes to Emma Stone.
5: Michelle Yeoh.
7: Lupita Nyong'o.
4: Bon, cette chronique, c'est mon bizutage personnel.
0: Hein. Oui,
4: voilà, on va changer ce jingle. Oui, à Taylor Swift, et c'est une milliardaire. Bouh. Les milliardaires ne sont pas éthiques. Bon, c'est pas grave, on va parler d'une meuf trop stylée aujourd'hui. Et je suis ravie de présenter ma troisième chronique de la saison dans ce merveilleux contexte. Et puisqu'on est tous ensemble, voilà, n'hésitez pas à réagir. On est là.
8: On a le droit, vraiment?
4: Bien sûr. Alors,
8: t'es sûr? Pose le contrat tout de suite.
4: Je pose le contrat. Non, mais vous pouvez réagir. De toute façon, vous n'aurez rien à dire quand on va parler d'une meuf très très stylée aujourd'hui.
8: Okay,
4: vraiment.
8: Allez, vas-y, go.
4: Et donc, vous le savez, moi, mon domaine de prédilection, c'est la pop culture. Et dans cette chronique, on parle beaucoup de musique. Et vous le savez aussi, ou peut-être pas d'ailleurs, en fait, je suis d'origine algérienne. Et quel est le genre musical qui a été inventé en Algérie?
0: Le raï.
8: Le raï.
4: Oui, allez, bravo.
8: On a fait nos devoirs.
4: Le raï, évidemment. Et j'en écoute depuis que je suis petite. Et j'en écoute de plus en plus en grandissant. Je fais ma propre culture raï aussi. Donc, voilà, je me permets d'être un peu chauvine aujourd'hui, puisque j'ai envie de rendre famage à une grande musicienne algérienne, celle qu'on appelle la grand-mère du raï, j'ai nommé Sheha Rimiti.
9: Oui, ah ouais, on adore.
4: Trop oui, bien. Vous connaissiez un peu Sheha Rimiti?
0: On l'a cité il n'y a pas très longtemps justement dans une découverte musicale lorsque nous avons parlé de la rappeuse 32.
4: Eh ben, exceptionnelle, effectivement. C'est une femme qui a beaucoup inspiré de nombreux et nombreuses artistes contemporains et modernes, etc. Alors, Shera Rimiti, de son vrai nom Sadia Bediev, elle est née le 8 mai 1923 près de Sidi Bel Abbès dans la région d'Oran en Algérie. Elle est orpheline, elle vit dans des conditions difficiles entre la misère, les épidémies. Et à l'adolescence, alors là, trop stylé, Shera, elle décide de suivre une troupe de musiciens nomades à 20 ans. Donc, elle est troubadour, elle chante de cabaret en cabaret. Voilà. Dans les années 1940, elle se lance enfin dans la chanson et elle compose plus de 200 chansons qui sont encore aujourd'hui, donc on vient de le dire, utilisées, samplées, prises comme inspiration par ses successeurs et ses successeuses. Et elle inspire vraiment un florilège d'artistes, voilà, des Cheb algériens qu'on connaît, les Cheb Mami, les Cheb Khaled.
5: Proscrit Cheb Mami.
4: Oui, bien sûr. Oui, bien sûr.
0: Allez, première question, c'est parti.
4: On fait pas hommage à Cheb Mami du
5: non,
4: tout, mais on parle du fait que, en tout cas, elle, elle a inspiré énormément d'artistes qui ont fait leur place aussi dans la musique. Bon, allez, on passe à autre chose. En tout cas, des Cheb algériens jusque même aux Red Hot Chili Peppers.
0: Allez.
4: Voilà, donc c'est quand même fou. Donc elle se produit dans les plus grandes capitales du monde, à Paris évidemment, à Londres, à Madrid, à Berlin et même à New York. Et ce qu'il faut savoir par ailleurs, c'est que Shera, elle n'a jamais appris ni à lire ni à écrire. Voilà, donc elle était analphabète, ce qui veut dire que toutes ses chansons, elle les mémorise. Alors imaginez le cerveau de cette artiste.
0: Incroyable.
4: Elle disait incroyable, vraiment.
0: Ah ouais, vraiment, mémoire de fou furieux.
4: Et elle disait elle-même, c'est le malheur qui m'a instruite. Les chansons me trottent dans la tête et je les retiens de mémoire. Pas besoin de papier ni de stylo.
0: Wow.
4: J'ai envie elle de dire mic drop.
5: Ah ouais, elle a carrément de la chance. Voilà.
4: On n'est pas toutes capables de le faire, Valou.
0: Bon, voilà, c'est tout. Toutes des feuilles.
4: Voilà, voilà, ça, effectivement. Voilà, alors vous l'aurez compris, Shera Rimiti, c'est une très très grande musicienne, mais c'est aussi, et ça nous intéresse d'autant plus aujourd'hui dans le contexte de cette émission, c'est une immense figure féministe. Alors après l'indépendance de l'Algérie, ses chansons, elles lui valent la censure de certains responsables politiques algériens, parce qu'à travers ses textes et ses apparitions publiques, elle s'oppose à la censure gouvernementale. Elle aborde des thèmes qui sont considérés comme transgressifs à l'époque, l'amour, la sexualité, la condition féminine, l'alcool, la liberté. Alors faut savoir que bon... Le raï, c'est un genre musical qui aborde beaucoup ces thèmes, mais pour une femme à l'époque, c'était dingue d'aborder ce genre de thème, mais c'était considéré comme vraiment transgressif, quoi. Alors, elle se forge une réputation assez sulfureuse de ce fait-là, notamment avec son premier grand succès, Charak Gata, qui est une chanson dans laquelle elle remet en question le tabou autour de la virginité. Et dans ce morceau, on peut l'entendre dire, par exemple, « Il me broie, il m'attise, il m'abreuve, je dis je pars et je passe la nuit avec lui, malheur à moi qui ai pris de mauvaises habitudes. »
5: Alors, faut
4: se remettre... se remettre dans le contexte de l'époque, des paroles de ce style, c'est quand même particulier. Et alors, en 1978, elle s'installe à Paris, où elle produit régulièrement lors de soirées elle produit régulièrement des soirées organisées dans des cafés communautaires à tes souhaits, comme le célèbre Béjaïa Club. Donc, si vous en avez déjà entendu parler, c'est un café qui est très connu dans les communautés algériennes, surtout à cette époque. C'est un bistrot vraiment mythique qui était situé à Barbès. Elle poursuit sa carrière en France et en 2000, son album Noir, il est récompensé par le Grand Prix du disque de l'Académie Charles Cros, une consécration donc dans la reconnaissance de son œuvre. Donc elle nous a tristement quitté, Shera, le 15 mai 2006, quelques jours après son dernier concert au Zénith de Paris. Donc elle est restée sur scène vraiment très longtemps jusqu'à la fin et elle restera à jamais une référence absolue pour plusieurs générations de musiciens algériens et internationaux, la figure féminine majeure de l'histoire du raï et de la musique en Afrique du Nord. Et alors, petite info de fin que j'adore, est-ce que vous saurez deviner ce que veut dire son nom, Shera Rimiti ?
0: Non, mais on va bientôt le savoir.
4: Vous allez bientôt le savoir. Est-ce qu'il y a des petites idées comme ça ? Voilà, on anime un peu cette...
0: Rimiti.
4: Ça devrait vous aider techniquement qu'on le dise comme ça.
0: Désolée, j'ai pas fait LV2 d'Arija. Je pourrais tout donner, mais je n'ai pas la réponse.
4: Bon alors, Shera, c'est...
5: Je suis sûre, c'est un truc super
0: la
5: cool.
0: La liberté.
4: C'est un truc très cool. Shera, c'est le féminin du mot cher, donc qui peut aussi être un prénom d'ailleurs. Ça veut dire le sage, le noble, le chef. Donc en l'occurrence, la sage, la noble, la chef. Et Rimiti, c'est très drôle. C'est un surnom qu'elle a acquis en chantant dans les bars. On l'a dit, elle était troubadour. Elle chantait de cabaret en cabaret. Et en fait, on raconte qu'elle entendait souvent les consommateurs dire « remettez ».
0: Ah, waouh !
4: Et donc, avec l'accent algérien, okay. C'est devenu « Rimiti ». Shera Rimiti.
0: J'adore.
4: Voilà, pour ce famage de Shira Rimiti. Alors, je peux me permettre un petit shout-out, comme
7: bien
4: on est
7: sûr.
4: En 2012.
7: Bah, bon, voilà.
4: Non, vraiment, une recommandation qui est en lien avec, avec ce famage et qui me tient à cœur. Alors, à Toulouse, bon, c'est un peu loin d'ici, mais c'est pas grave. Il y a le Tactique Collectif, qui est un collectif qui a été créé notamment par plusieurs membres du groupe de musique Zebda, dont Moussé Hakim, à qui je fais un grand coucou s'il nous écoute. Et ce collectif, donc Tactico Collectif, ils organisent depuis 2004 un festival qui s'appelle Origine Contrôlée. Et ce festival, il réunit chaque année des artistes, des intellectuels, des chercheurs, des chercheuses, des journalistes, des militants et des militantes pour échanger autour de l'histoire et de la mémoire de l'immigration. Et cette année, le festival a lieu du 7 octobre jusqu'au 21 novembre. Et le 23 octobre, ils organisent un concert de raï avec Les Héritières, donc qui rend hommage au matrimoine de Shira Rimiti spécifiquement. Voilà, donc c'est un concert avec plein d'artistes raï algériennes, etc. Donc trop, trop, trop stylé. Voilà, bon, c'est un peu loin, c'est à Toulouse, mais c'est des événements qui font plaisir et qui rendent hommage à des figures importantes. Et donc, ça me semblait cool. Est important de leur envoyer notre respect et notre force, et puis souligner l'importance aussi de l'intersectionnalité des combats dont on parle beaucoup, nous, dans cette émission. Voilà, puis j'y serai, donc si vous y êtes, vous
0: m'avez un petit coucou. Merci, Iman.
4: Ouais. Avec grand plaisir. Chronique.
5: Elle était merveilleuse, cette chronique.
4: Merci, Valou.
5: Arrête. De rien.
0: Et on arrive sur le moment de la chronique de nos copines de l'incendiaire.
9: Dimaya, c'est quoi la culture française ?
10: Ah, c'est une bonne question, Julie, merci de la poser.
9: Non, mais vraiment, c'est quoi ?
10: Molière.
9: Ouais.
10: Victor Hugo.
9: Ouais.
10: Charles Aznavour.
9: Ouais.
10: Aga Nakamura.
9: Ah. Alors là, ça devient
10: j'ai
9: tout
10: tenté,
9: de suite plus compliqué.
10: J'ai tenté. Pourquoi ? Moi, j'ai une petite preuve très scientifique.
9: Ah bon ?
10: Ouais, moi, petite anecdote, j'ai fait une rando, ouais, c'est arrivé, j'ai fait une rando déjà, j'ai fait une rando en Jordanie, et pendant cette rando à Petra, dans le fin fond de la montagne du désert, il y a un mec qui est passé sur un âne, et qui est sorti de son enceinte, devinez quelle musique est sortie de son enceinte ?
4: Oh, Dja Dja,
5: Dja Dja, Sexy Nana.
9: De Aya,
10: Dja Dja, dans la montagne. Oui, la reine de France, et partout, même
0: la
10: à Petra, en Jordanie, voilà, sur un âne. Bon, je vous laisse imaginer un peu ma tête.
0: Incroyable.
10: Donc, en vrai, je me suis dit, à ce moment-là, il y a un truc qui est quand même assez dingo, parce que nous, en France, pendant ce temps-là, on a passé des mois à discuter pour savoir si Aya, elle représentait suffisamment bien la France.
5: Mais oui.
10: Oui, on est d'accord.
5: Bah oui.
10: Il y a eu ce débat pendant longtemps.
11: Son stade de France exceptionnel, par contre. Hein, En arrivant en hélico et tout.
10: En légende. C'est la reine de France. Il y a du budget. Il y a du matériel. Ouais, moi je l'avais entendu déjà résonner dans le désert à ce moment-là. Donc ces débats, ils étaient un petit peu bizarres.
9: Donc selon toi, en fait, l'âne de Petra, il avait déjà tranché le débat.
10: Ouais, je pense qu'il avait une meilleure politique culturelle que nous, visiblement.
9: Mais justement, pourquoi ça nous travaille autant ? Pourquoi il faut encore décider de ce qui fait partie de notre culture ?
10: Bah, parce qu'au fond, je pense pas que ce qu'on reproche à Aya, ce soit vraiment sa musique.
9: C'est sa manière de parler.
10: Ses mots.
9: Ses références.
10: Son style.
9: Son physique.
10: Et peut-être un peu quand même...
9: L'image de la France qu'elle renvoie.
10: Ouais, ou plutôt l'image de la France que certaines personnes auraient préféré qu'elle renvoie. Parce que bon, j'adore hein, Barbara Pravi, y a pas de souci, mais c'est pas la seule qui peut représenter la France, je pense.
9: Mais cette question, en fait, elle est plus vieille qu'Aya Nakamura.
10: Beaucoup plus vieille.
9: Et pour la comprendre, on a voulu vous parler d'une femme dont le nom est beaucoup moins connu.
10: Après, peut-être qu'ici, certaines connaissent, mais Tao Samrouche, ça vous dit quelque chose ?
0: Non.
4: Bah, raconte-nous tout.
9: Une écrivaine.
10: Chanteuse.
9: Kabyle.
10: Ah. Et surtout,
9: collectionneuse de voix.
10: Donc en fait, Tao Samrouche, elle est née à Tunis en 1913 dans une famille, je le redis, Kabyle.
4: Un petit peu de chauvinisme ici.
10: Il y a un espace sur la raison.
0: On dirait.
9: Donc elle grandit entre plusieurs langues, plusieurs cultures, plusieurs histoires.
10: Elle va notamment recueillir et interpréter des chants kabyles transmis oralement.
5: On les compte à partir de maintenant.
9: Donc des chants qui existaient déjà avant elle.
10: Qui passent de voix en voix.
9: De génération en génération.
10: Et souvent de femme à femme. C'est un peu la boss lady du matrimoine.
0: Allez.
9: Sauf qu'un chant transmis oralement, ça ne ressemble pas forcément à ce qu'on appelle spontanément une œuvre culturelle.
10: C'est pas un opéra.
9: S'il n'y a pas de billetterie à 70 euros la place, hashtag France de Macron.
10: n'y a pas de Légion d'honneur non plus.
9: Après, tu me diras, même Sarko, il a eu la Légion d'honneur. Donc,
10: Ouais, ça picote, ça picote. C'est une femme qui chante, d'autres femmes qui ont appris le chant avant elle.
9: Alors, Taos, elle fait quelque chose de décisif.
10: Elle enregistre des femmes.
9: Elle interprète.
10: Elle diffuse.
9: Et soudain, ses chants peuvent voyager.
10: Être écoutés.
9: Étudiés.
10: Conservés.
9: Patrimonialisés. Je dirais même matrimonialisés.
10: Très beau mot.
9: Ouais, galère à dire.
10: Matrimonialisés.
9: Non, mais toi, tu t'aides. On devrait le dire plus souvent pour s'habituer, je pense.
10: Oui, oui, mais globalement, ça pose une question qui est quand même assez vertigineuse sur le sujet.
9: Qui décide de ce qui mérite d'être conservé et transmis?
10: Et surtout, qui décide de ce qui mérite d'être appelé culture?
9: Parce qu'entre culture, art, tradition et folklore,
10: il y a parfois moins une différence de qualité qu'une différence de regard et de légitimité.
9: Une musique jouée dans une salle de concert, c'est de l'art.
10: La même musique jouée dans une cuisine par ta grand-mère, c'est une tradition.
9: Mais ta grand-mère, elle est kabyle, donc...
10: Elle est kabyle, moi. Ouais, en France, on dirait plutôt que Mokhtaria qui chante, c'est du folklore.
9: Et alors, si un ethnomusicologue vient enregistrer ta grand-mère dans sa cuisine, ça
10: alors
9: fait quoi?
10: Alors là, patrimoine immatériel, direct.
9: Part. Ah ouais, d'accord, ok.
10: Ouais, on voit un peu le problème.
9: C'est là que la notion de matrimoine devient intéressante.
10: Parce qu'on cherche pas seulement les grandes artistes que l'histoire a décidé de déjà consacrer, même si on les adore.
9: On regarde aussi ce qui a été transmis autrement.
10: Par des femmes.
9: À l'oral.
10: Dans les familles.
9: Dans les cuisines.
10: Dans les langues invisibilisées, comme le...
0: Habile.
9: Dans les chansons qu'on n'a jamais été autorisé à appeler des œuvres.
10: Et finalement, un siècle après Taos,
9: on retrouve la même question.
10: Avec Aya.
9: Avec Théodora.
10: Avec toutes ces artistes qui font de la musique écoutée par des millions de personnes et qui font rayonner la France dans le monde entier, même en Jordanie, à Petra, dans le désert.
9: Mais dont la légitimité culturelle continue d'être discutée. Tiens, tiens, tiens, on se demande pourquoi.
10: Comme si le succès populaire ne suffisait pas.
9: Comme s'il fallait encore un tampon.
10: Un diplôme.
9: Une validation par le ministère de la Culture.
10: Félicitations, votre morceau est officiellement de la musique.
9: Tenez votre certificat d'artiste légitime, bravo.
10: C'est peut-être là qu'on touche à quelque chose d'un petit peu plus large.
9: Parce que le problème n'est pas de dire que tout ce qui est populaire est forcément génial.
10: On a le droit de pas aimer Aya, même si je vous trouve bizarre.
9: On a le droit de pas aimer Théodora, même si je vous trouve aussi bizarre.
10: On a même le droit de dire j'aime pas trop Jaja, j'aime pas Pookie. Voilà, pourquoi pas.
9: Non. Ou Aya ne représente pas les valeurs de la France.
10: C'est pas exactement la même chose.
9: Parce que là, on parle plus seulement de goût.
10: On parle de légitimité.
9: Et de qui possède le pouvoir de la distribuer.
10: Taos Amrouche, elle a enregistré des voix pour qu'elle continue à circuler.
9: Et peut-être qu'aujourd'hui, les artistes comme Aya ou Théodora n'attendent plus qu'on leur donne une place dans la culture.
10: Elles font leur musique.
9: Les gens l'écoutent.
10: Et ça, ça devient de la culture.
9: Que les institutions racistes et coloniales le veuillent ou non.
10: Peut-être que la culture, en fait, ça n'a jamais eu besoin de demander la permission.
9: Peut-être que ce qui change...
10: C'est simplement qu'on accepte de reconnaître la nôtre.
9: Et Aya, notre reine à tous et toutes, elle, elle avait une réponse un peu moins universitaire pour répondre aux fachos.
10: Je cite, début de citation, « Vous pouvez être raciste, mais pas sourd !» Fin de citation.
0: J'adore.
4: Period.
0: Bang bang.
4: Merci.
0: Bravo les filles.
11: Merci.
0: Bravo. J'en suis toute émue. Véritablement les frissons et presque les larmes aux yeux. Mais il faut garder sa contenance car nous n'avons pas terminé cette émission. Nous ne sommes qu'au début de ce moment merveilleux que nous partageons aujourd'hui en honneur à la journée du matrimoine finalement. On continue? Pour la minute à Guéguen.
11: Yes. Et aujourd'hui, pour parler transmission, pour parler légitimité, let's go un peu plus de 50 ans en arrière pour cette minute, puisque je vous embarque en l'an 69. Si je vous dis un petit pas pour l'homme,
7: un grand pas pour l'humanité.
11: Mais qu'en est-il de la deuxième moitié de l'humanité, celle qui n'est pas comprise dans le mot homme avec un grand H? Aujourd'hui, mon famage sera consacré à ces mathématiciennes de l'ombre, Katherine Johnson, Mary Jackson et Dorothy Vaughan. Puisque ce sont elles qui ont calculé les trajectoires préalables au premier lancer de fusée qui mena quand même deux humains
7: assez loin dans l'espace pour qu'ils puissent fouler le sol de la Lune.
12: Et toi, tu sais parler aux femmes, en fait.
7: Eh oui.
12: Arrête, arrête.
7: Elle travaillait en tant que mathématicienne, donc à l'ancêtre de la NASA, plus précisément dans l'aile ouest des bureaux d'un centre de recherche situé à Langley, une ville américaine de Virginie. On est en 1969, nous sommes donc en pleine Amérique ségrégationniste et nos protagonistes sont afro-américaines. Mais petit retour d'abord sur les origines du métier de mathématicienne. Ça date pas dire, hein, les nanas qui barbouillent des lignes de calcul aussi fournies qu'un dictionnaire, on les trouvait déjà dans les observatoires dès le 18e. À l'Observatoire de Paris, par exemple, les femmes se faisaient déjà exploiter depuis longtemps, bien occupées avec leurs équations exponentielles, sinus et tout le toutim. En 1912, une femme devait travailler 2 ans avant d'être rémunérée. Ça fait beaucoup de cosinus gratos. Elle ne pouvait donc pas travailler officiellement, en tout cas, que sur des tâches comme des relevés de situation. Rien d'autre. Donc, pas de plan sur la comète pour nos petites astronomes. Et puis, comme toujours, la guerre voit le rôle des femmes évoluer. À l'époque, il n'y a pas d'ordinateur, en tout cas pas comme on les entend aujourd'hui, et le calcul mathématique à grande échelle, donc c'est perçu comme fastidieux, répétitif, mal rémunéré. Alors, qu'est-ce qu'on fait ? On embauche

0: avait du flair. Donc les femmes afro-américaines sont embauchées. Elles sont 80, rassemblées dans l'aile ouest du bâtiment, pendant que leurs homologues blanches sont à l'est. Alors encore une fois, on parle de ségrégation. Ici, c'est pas juste chacun de son côté dans l'open space, elles étaient carrément dans des bâtiments complètement opposés.
1: Parce qu'être trop loin dans l'open space, ça suffit pas, manifestement.
2: C'est comme chez Quotidien, quoi.
1: Quotidien, bisous.
0: Donc parmi elles, des femmes surdiplômées, déterminées, des mathématiciennes hors pair, passionnées par le travail, elles le font bien. Mention spéciale Badi à Katherine Johnson, j'aime beaucoup cette anecdote. Donc en 62, elle participe au premier envoi d'un humain dans l'espace, en vol orbital, en capsule. C'est John Glenn, l'heureux élu. Et John Glenn, il refuse de partir si Katherine Johnson ne vérifie pas les calculs faits par machine. On en était au balbutiement des machines à calculer. Mention spéciale aussi à Mary Jackson, qui, depuis la West Computer Area, se fait remarquer par un ingénieur. Il veut l'inscrire à une formation pour intégrer son service, et cette formation, elle est réservée aux Blancs. Mais que nenni, Mary ne se laisse pas démonter, elle part en justice, elle gagne, et elle entre dans le game en tant que première ingénieure afro-américaine à la NASA. Donc, au-delà de leur capacité intellectuelle exceptionnelle, elles ont aussi ouvert la brèche aux autres femmes. Et par exemple... Christine Darden, qui arrive plus tard à la NASA, mais qui elle aussi, elle militait, pas du tout effrayée par la confrontation, et elle se fait embaucher après la fin de la ségrégation. Mais elle se rend vite compte qu'elle est méprisée par des ingénieurs qui sont moins diplômés, moins compétents. Et Katherine Johnson lui raconte l'histoire des batailles gagnées au fur et à mesure par les Afro-Américaines. Donc forte de cette transmission, Christine, elle gagne du terrain. Elle finit par être la première femme nommée à la direction de la NASA en 99. Donc elles étaient reconnues dans le monde scientifique, elles étaient doctorantes, elles ont contribué à leur domaine bien après les missions spatiales hyper médiatisées. Et aujourd'hui, elles sont connues du grand public, mais seulement en 2017. Je ne sais pas si vous avez entendu parler du film Les Figures de l'Ombre, sorti donc, cette année-là. Oui. 3 nominations aux Oscars, oui, mais pas de statuette pour elles.
3: Bouh.
0: Et en fait...
3: Bouh les Oscars
1: collectif.
0: Donc ce film, c'est une adaptation du livre écrit par Margot Lee Shetterly. C'est la fille d'un des premiers ingénieurs noirs de la NASA et elle a grandi auprès de ces femmes. C'est donc à elle qu'on doit la reconnaissance de la contribution de ces femmes afro-américaines à la mission Apollo. Alors merci Margot Lee Shetterly, à qui je dédie ce famage pour sa contribution au matrimoine et pour avoir mis les calculatrices de la West Computer Area au devant de la scène. Morale de l'histoire, archiver l'histoire des femmes par les femmes, c'est la méthode la plus efficace pour que les hommes arrêtent de s'accaparer tout le mérite des grandes avancées historiques.
1: Merci Guéguen. Merveilleux famage. C'est un festival de famage aujourd'hui pour le matrimoine, on l'aura compris. C'est merveilleux, on va continuer. Avec la chronique du geek, la chronique geek du chat qui sourit. Oh, excusez-moi.
3: Oui.
1: Du geek. La chronique du geek. Bonjour, bonsoir.
4: Bienvenue à bord de notre vaisseau transdimensionnel. Je suis chat qui sourit, votre capitaine. Préparez-vous au décollage. Avec Guéguen qui nous parle de dames badass qui font décoller des fusées, moi je suis toute excitée. D'ailleurs, pour faire un petit parallèle avec l'actu, la France va faire décoller sa première fusée suborbitale courant 2027. Vous le saviez ou pas?
1: Non.
4: Et vous savez ce que ça veut dire suborbitale ou pas?
1: Absolument pas.
4: Bah, suborbitale, ça veut dire qu'elle quitte la Terre pour atteindre un orbite et elle revient après.
1: Ok,
4: voilà, ah ouais, cool.
1: D'accord.
4: Si elle reprend l'orbite, elle revient.
1: Ah, ok.
4: comme avec la mission Artemis dont je vous ai parlé à la saison dernière. Donc, c'est une start-up privée qui est à l'origine de sa conception, donc je ne vais pas leur faire de la pub, mais je vais quand même vous faire un petit jeu pour deviner le petit nom de la fusée. Donc, petit A, Barbie One. Petit B, Baguette One. Petit C, Bardella One.
2: Elles sont toutes horribles.
4: Mais c'est l'une d'elles, je vous assure.
1: C'est Barbie,
2: c'est sûr. Genre, il n'y a que des meufs et ils ont mis Barbie, un truc comme ça.
4: Elle est c'était Baguette One.
1: Ah ouais.
4: Quelle stagiaire, cette idée de merde, je ne sais pas, mais je trouvais que l'anecdote était très drôle. Allez, je continue cette chronique en vous donnant un tout petit chiffre. D'une étude de l'MPI, c'est l'Organisme Mondial de la Propriété Intellectuelle. Attention, tenez-vous bien, 14% des inventeurs sont des inventrices. Bam, j'arrive, boum, j'arrive.
2: Voilà.
4: Alors,
2: j'adore avec tes petites lunettes.
4: J'adore la science. Malgré mon 7 en bac physique et mon 8 en maths, j'ai claqué un 18 COF7 en SVT, ça a
1: la
4: sauvé
1: frimeuse.
4: Les meubles et j'ai eu mon bac S.
1: Bravo.
4: Et je l'ai eu grâce à quoi? Bah, la philosophie, la poésie, la bio et la danse. Donc voilà, nickel, c'est pas beau ça. Bon, je reviens à mon sujet. Donc, pour inventer, il faut avoir deux choses. Premier ingrédient, des idées. Ça, c'est dans les capacités.

0: de tous, si on fait parfois des mauvais choix, c'est pas forcément qu'on a de mauvaises idées. Seulement, il faut croire en ses idées. Et ça, malheureusement, dans notre société méritocratique et capitaliste, l'égalité des chances est une utopie.
1: Ouais.
0: Une équipe de recherche de Stanford présente cette théorie dite des Einstein perdus. Elle démontre que les origines sociales et le genre impactent directement la chance d'un enfant à croire en son inventivité. D'après ces recherches, les enfants nés dans les 1% des familles les plus riches ont 10 fois plus de chances de devenir inventrices. Perso, dans ma vie, à part la cuillère à soupe télescopique, on n'a rien inventé. Donc,
2: c'est déjà pas mal.
0: Alors, ça se résume en une cuillère, un bâton avec un trou et un bout de ficelle. Voilà.
3: Ouais, mais dépose c'est super un brevet.
0: Ouais, brevet déposé.
2: Innovant.
0: Donc, deuxième ingrédient, l'inspiration. Pour inventer, pour innover, pour créer, on s'inspire de ce qui nous entoure, de ce qui nous touche. La représentativité est donc au cœur de nos sources d'inspiration. Et avec nos 14% d'inventories, c'est pas gagné. Les mêmes études nous montrent que pour diviser l'écart par deux, il faudrait que toutes les filles soient autant nourries par des figures féminines inventrices que les garçons. Donc, il y a encore du boulot. Si t'as pas un minimum de confiance en toi, qu'on t'a jamais valorisé tes compétences et qu'on t'a martelé toute ta vie que tu ne changes rien à ce monde, les chances tombent presque à zéro. Super. Donc, mesdames, on a du boulot pour inspirer les gosses, moi, je vous le dis. Et je vais donc en profiter pour vous balancer un petit famage parce qu'on n'en avait pas eu jusqu'à présent pour terminer cette chronique. Et je vais vous parler...
4: Ça manquait carrément.
0: Ah bah ouais, allez, un de plus. Et je vais vous parler d'Ada Lovelace, la pionnière de la programmation. Donc, en écho à ce que disait Gegen, sans Catherine, Dorothy et Marie, on n'aurait pas fait décoller de fusée, et sans Ada, on n'aurait pas eu d'ordinateur et on n'aurait pas eu l'IA. Ah. Donc,
4: que ça, on aurait pu s'en passer?
2: Ouais, c'est exactement ce que j'allais dire. Je me suis dit, bon, j'ai pas fait
0: ouais, alors, ça. Tu vas voir que juste
4: vas-y, fais-moi rêver.
0: C'est les hommes qui ont pris les commandes et qui ont foutu le bordel.
4: Voilà, forcément.
0: Mais les bonnes idées, elles sont là. Née en 1815, c'est grâce à sa mère, fervente adepte de mathématiques, qu'elle accède à des études scientifiques. À cette époque, en Grande-Bretagne, il est impensable pour une femme d'accéder à un métier scientifique, l'éloignant, en l'occurrence, du métier de son père qui était écrivain et poète. C'est à l'âge de 17 ans qu'elle fera la rencontre qui change sa vie, Charles Babbage, un jeune mathématicien reconnu aujourd'hui comme le père des ordinateurs. C'est en lui montrant son invention, la première calculatrice, cette fois-ci calculatrice à algorithme
2: mécanique.
0: Et mécanique, première calculatrice jamais conçue, qu'Ada tombe en admiration devant cet outil. C'est à travers des échanges de lettres qu'ils continuent à parler de leurs réflexions et de leurs recherches, des geeks qui s'échangent des lettres. C'est trop marrant, non ?
2: C'est trop mignon.
0: C'est en 1842 que le premier article de Charles Babbage est publié pour décrire le fonctionnement de sa nouvelle machine. Et c'est Ada qui se charge de la traduction et qui ajoute toutes ses notes et ses détails de réflexion. Dans l'une de ses notes, on peut retrouver le premier algorithme pouvant être lu par une machine. C'est donc à 27 ans qu'elle devient pionnière du code informatique.
2: Et bravo.
0: Et boum.
5: Et moi, je faisais quoi à 27 ans? je suis ici.
0: On était à la radio.
2: On était à la radio, totalement.
0: Alors, malheureusement, en 1942, tout le monde s'en fout des ordinateurs. Donc, Ada et Charles... ils n'ont jamais trouvé d'investisseur pour leur projet. Elle a même tenté de craquer le système en misant ses compétences de probabilité en jouant à des jeux d'argent. Malheureusement, ça n'a pas marché, elle s'est endettée et elle a dû tout arrêter.
2: Oups.
0: Le projet est donc resté à stade embryonnaire dans les années 1840 et Ada a emporté sa découverte dans sa tombe en 1852. Pour terminer cette histoire, ses travaux sont ensuite été récupérés par Alan Turing un siècle plus tard. Un grand nom que vous devez connaître, car c'est la personne qui a permis de décrypter les codes nazis pendant la Seconde Guerre mondiale. Et c'est en 1936 que voit le jour du concept de la machine de Turing qui réunit les recherches de Ada, Charles et Alan. Cette machine regroupe les bases nécessaires pour concevoir les premiers ordinateurs modernes. Donc pour terminer, fun fact pas si fun, Alan était gay et s'est fait out par la police suite à un cambriolage de son appartement. Il a été inculpé pour grossière indécence et a été condamné à une lourde peine de prison et à une castration chimique par la justice britannique de l'époque. Il s'est suicidé à l'âge de 41 ans après des années de souffrance physique. Voilà, voilà. Alors, j'ai
5: t'as dit fun, t'as dit fun fact c'est... avant de raconter.
0: Fun fact, pas si fun.
2: Le fun fact, pas fun.
1: Le fun.
5: Juste un fact, quoi.
0: Mais je trouvais ça cool qu'Alan Turing soit gay, juste en fait. Oui, genre, je ne savais pas du tout.
3: Alors, il y a eu une super série, effectivement, mais pas que. Il y a également eu un spectacle de théâtre sur son histoire que j'ai eu l'occasion de voir et qui est très, très émouvant. Merci.
0: Bah, merci d'avoir écouté. C'était le chat qui sourit. Fin de transmission.
2: Bravo. Bravo.
0: Merci les girls. Et on enchaîne.
3: C'est le moment que vous attendez toutes et tous. C'est le moment pour lequel vous avez trépigné durant des semaines. C'est le moment c'est pour lequel vous vous êtes déplacés aujourd'hui. D'ailleurs, vous venez tout juste d'arriver, on vous voit.
6: Oh my God.
3: C'est le moment de l'iconique billet d'humeur de Valou.
7: Salut mes petites invisibilisées, comment ça va? Vous êtes en forme? Vous avez bu combien de café pour l'instant?
0: Zéro.
7: Vous avez nourri le chat avant de partir, les enfants, le capitalisme? Moi, aujourd'hui, j'ai une petite question existentielle. Est-ce que l'histoire, celle avec un grand H, celle qui donne des titres de noblesse, des statues, des rues et des hommages posthumes, se souviendra de moi? Alors, j'ai fait mes calculs. Une chance sur 80 que ça arrive. Moi, en fait, même pas. J'ai calculé ça ce matin et j'étais encore super optimiste. Parce que pour être dans l'histoire, ben, il faudrait déjà avoir eu le droit d'y entrer. Voilà. Et quand on est une fable, il semblerait qu'à travers les siècles, on ait souvent été prié de rester dans le hall d'accueil. À la rigueur, on peut tenir le vestiaire, c'est déjà pas mal. Ou être représenté sur une peinture nue, allongé dans un canapé, dans une pose lascive. Je le fais bien ou pas?
0: Mais bien sûr.
7: Pose lascive qui forcément évoque ma pureté.
6: Évidemment.
7: Bien sûr.
6: Sinon, c'est sale.
7: Et pendant qu'un monsieur mal rasé explique que c'est une allégorie, mais créer l'allégorie, moi, non, faut pas déconner. Hein. Et c'est là qu'on arrive au sujet du jour, le matrimoine. Alors, je sais, c'est un mot qui fait encore tousser du côté des membrés. Hein, voilà. Matrimoine, je leur dis, ça va. On dirait le nom d'un équipement sportif qui aurait fait un stage de développement personnel. Mais non, mes petits fantômes, bouh. Le matrimoine, c'est l'ensemble des héritages culturels, artistiques, historiques et intellectuels transmis par les femmes. Ce qu'elles ont créé, pensé, inventé, construit, écrit, composé. La liste est longue, on continue. Soigné, organisé. Allez, j'arrête là. Et que la mémoire collective a trop souvent oublié, minorer ou attribuer à quelqu'un d'autre. Attention, spoiler alerte, un homme.
0: Alors.
7: Et voilà. Et quand on dit oublier, attention, il ne s'agit pas toujours d'un grand complot avec des hommes en cape réunis dans une cave éclairée à la bougie pour décider, bon, celle-là, on la supprime des livres. Même si, franchement, vu certains programmes scolaires, on pourrait croire qu'il y a eu quand même une réunion. Non, l'effacement, c'est souvent beaucoup plus banal et donc beaucoup plus efficace. C'est une affaire de sélection. Voilà, c'est tout. Parce que l'histoire, ce n'est pas une caméra de surveillance qui aurait tout enregistré depuis l'Antiquité. C'est une mémoire fabriquée. Et si pendant des siècles, les personnes qui avaient le pouvoir de conserver, de classer et de raconter étaient majoritairement des hommes, eh ben, il faut pas s'étonner que le récit, au final, ait parfois une légère odeur de vestiaire masculin qui pue des pieds, la transpire et la certitude absolue d'avoir toujours raison.
6: C'est QFD.
7: Prenons l'art. Allez, un exemple. Dans une étude portant sur la collection des peintures du Louvre pour la période allant de l'Antiquité au milieu du 19e siècle, période plutôt large, on trouve 42 peintures exécutées par 28 femmes sur un corpus de 5387 œuvres.
0: Wow.
7: Voilà. Alors, ceux qui aiment les pourcentages, 0,78...
0: Wow.
7: Voilà, c'est... je sais plus. À ce niveau, c'est pas une présence, hein, c'est une apparition.
0: C'était un miracle. Hein.
7: Alors évidemment, il faut être précis, ce chiffre ne veut pas dire que les femmes n'ont pas créé. Il dit que ce qui a été conservé, identifié et comptabilisé dans ce corpus, c'est justement que les hommes. Et c'est précisément là que le problème devient intéressant. Parce que si tu regardes uniquement ce qui reste dans les musées, on finit par croire que les femmes étaient absentes. Et si on croit qu'elles étaient absentes, on ne pense pas à les chercher. Et si on ne les cherche pas, on ne les trouve pas. Et si on ne les trouve pas, on continue de raconter qu'elles n'étaient pas là. C'est une boucle formidable. Ça dépend le point de vue, je suis d'accord. Un système de disparition avec renouvellement automatique. C'est comme tous les abonnements à la con que tu prends. Ouais. Voilà.
1: Facile reconduction.
7: Ouais, là, j'ai quand même envie de rentrer un peu dans le tas.
1: Allez.
5: Droit, pavé dans la main.
7: Parce que le mot matrimoine, moi, je l'aime bien, mais il me fait aussi un peu chier.
1: Ouais.
7: Voilà. Parce qu'il y a quelque chose qui révèle à mes yeux d'une forme d'hypocrisie intellectuelle. On crée un mot pour pouvoir enfin parler des femmes, on crée des journées pour penser aux femmes, des mois pour parler des femmes, des expositions au féminin. C'est tellement mignon, mais du rose sur les affiches. Et puis, une fois qu'on a bien coché la case, on retourne à la programmation habituelle. Merci, au revoir. Rendez-vous à l'année prochaine, comme si les femmes avaient une date de péremption culturelle. En mars et en septembre, on sort du placard et puis après, bah, on nous remet dedans bien sagement et on se fait chier. Voilà. J'ai pas envie qu'on se rappelle deux fois par an que les femmes ont été brillantes, révolutionnaires, résistantes. J'ai envie qu'on arrête de faire comme si c'était une information étonnante. Je veux qu'on puisse parler d'art sans avoir besoin de préciser aujourd'hui, exceptionnellement, il y aura des femmes. Parler de science sans un chapitre spécial, les grandes femmes scientifiques, parce que remerciez-nous, on a pensé à les chercher.
3: Sympa.
7: Et bon, parler d'histoire sans le supplément, maintenant la version fille, c'est chiant, voilà. Parce que les femmes ne sont pas un thème, elles sont la moitié de l'humanité, ne l'oublions pas.
3: Même plus.
7: Et j'aimerais qu'on sorte de cette hypocrisie intellectuelle qui consiste à faire semblant de réparer l'effacement avec deux journées de commémoration, trois affiches violettes et une conférence à 18h30, un mardi soir, pour arranger les mamans, parce que le mercredi, il n'y a pas école. Je veux un système dans lequel les femmes sont tellement présentes qu'on n'a plus besoin de faire un événement pour constater leur existence. Et ça, pour le coup, ce serait une vraie révolution. Pas une journée, pas une commémoration, pas une petite case égalité dans un rapport annuel ou un dossier de subvention pour avoir la thune, parce que c'est cool de cocher l'égalité, mais qu'on s'en fout. Alors, une habitude. Moi, j'ai envie de plus, et même de carrément beaucoup plus, et de tourner ma feuille aussi.
1: On veut plus, toujours plus, Valou, donne-nous plus. S'il te plaît, je t'en supplie, donne-nous plus.
7: C'est la dernière page. J'ai plus envie qu'on se contente des miettes. J'ai pas envie qu'on nous dise « Regardez, on a trouvé une femme artiste, elle est magnifique, elle est exceptionnelle, elle est unique. » Unique, mais enfin, elles étaient des milliers, je vois pas en quoi une meuf peut être unique. Elles ont créé, elles ont lutté, elles ont transmis, et parfois, elles ont fait tout ça en même temps qu'elles devaient convaincre qu'elles avaient le droit de le faire. Alors non, je veux plus attendre le futur dans lequel, paraît-il, tout ira mieux. Je veux qu'on agisse maintenant, je veux qu'on prenne toute la place qui nous revient. Je veux qu'on fasse des clés de bras au système patriarcal, un peu de fermeté dans le poignet. Je veux arrêter de jouer le jeu parce que pour une fois, on a dit un peu plus que d'habitude. Voilà, on est là, mais d'habitude, on n'est pas là. Je veux qu'on arrête de chercher les femmes dans les petites notes de bas de page de l'histoire. Et surtout, je veux qu'on arrête de faire croire que la place des femmes, c'est de retirer... Non, j'ai dit une bêtise. Je refais ma phrase. Et surtout, je veux qu'on arrête de croire que faire de la place aux femmes, c'est en retirer aux hommes.
1: Oui,
7: non.
1: Oui.
7: La culture n'est pas un siège de métro où il faudrait demander à un monsieur de décaler ses cuisses pour s'asseoir. La mémoire collective peut être plus grande, plus riche, plus juste. Et si certains hommes avec un grand Z, Z. Évidemment. évidemment, ont peur de disparaître parce qu'on raconte enfin les femmes, qu'ils se rassurent, on va pas effacer leur nom, on va juste arrêter de faire comme s'ils avaient fait tout seul. Voilà. Ouais, on va juste arrêter aussi de... Voilà, je relis la même phrase.
5: Je fatigue, les filles, je fatigue.
0: Ils nous fatiguent, tous ces hommes.
7: Non, mais c'est parce qu'on parle des hommes, je perds mes lignes. Et ça, mes petites invisibilisées, c'est une nuance qu'on devrait tenir toutes dans les manuels d'histoire. Alors aujourd'hui, on parle de matrimoine et surtout, on se met en meute. Voilà, parce que quand on est ensemble... On passe plus notre temps à chercher une petite place dans le récit des autres. On fait, on transmet, on déborde. Et si l'histoire avec un grand H a oublié nos noms, eh ben on va lui rafraîchir la mémoire. Pas avec des miettes, mais avec des vrais putains de morceaux à bouffer. Et un peu de place pour tout le monde, enfin sauf pour le patriarcat. Lui, il peut rester dehors, il a déjà beaucoup trop parlé... Et moi aussi. Allez les meufs, on passe devant et bisous.
1: Merci. Incroyable.
5: Trop fort.
1: Incroyable, un billet d'humour comme on les adore. On se demande plus pourquoi on trépigne d'impatience chaque semaine d'avoir cet iconique billet d'humeur de Valou.
7: Encore
1: un grand merci. On va continuer et je vais vous demander de faire un peu de place car ça va être le moment de ma découverte musicale.
7: Ouh.
6: Ok, ok.
1: Si elle veut bien venir. on se met en place petit à petit, on va y arriver. On accueille sur scène et en direct, donc toujours au Bar Live 301 Avenue des Nations Unies. N'hésitez pas à nous rejoindre, auditeuris. Le temps est beau, il ne pleut pas, c'est merveilleux, tout va bien. C'est un moment pour venir nous écouter et vous ambiancer. Et moi, je me prends le fil dans le micro, mais on est là. Yes. Bonjour.
0: Bonjour.
1: Vous l'aurez reconnu, c'est une star qu'on ne présente plus. Punchline est au micro avec nous aujourd'hui dans cette émission spéciale Matrimoine sous haute fréquence et c'est une chance inégalable, j'ai envie de dire. Et comme on ne te présente plus telle une star finalement, j'aurais
6: c'est
1: aimé savoir...
6: C'est toi ma star.
1: Oh, oh. Est-ce que tu veux bien nous dire quelques mots de ton arrivée dans le rap, s'il te plaît?
8: Bah déjà, bonjour à tous. Merci d'être présente et présent. Mais j'avouerai que ça me fait vraiment, vraiment plaisir de voir autant de femmes aujourd'hui au Bar Live. Moi c'est Lina Punchline, je suis roubaisienne, j'ai commencé le rap à mes 17-18 ans, aujourd'hui j'en ai 31, donc ça fait un bout de temps quand même. Et j'ai commencé ça comme un exutoire, quelque part c'était de base pour écrire des chansons, se retrouver avec les copains et commencer à les slammer, les scander, les rapper et puis petit à petit c'est devenu ma profession. Donc ça fait un moment que je fais ça.
1: C'est, et je ça continue. A été ponctué de militantisme, si je comprends bien.
8: Bah, en fait, si tu veux, moi, le mot militant, si tu veux, quand je vais chez le boulanger, je dis pas forcément que je suis militante. Ouais. Ou c'est pas forcément le langage en fait avec lequel je me définis. C'est comme quand on parle de convergence des luttes. C'est pas forcément quelque chose qui vient spontanément et naturellement, mais pourtant, ça l'est. Ça veut dire que des fois, il y a des choses que t'as envie de dire. Il y a des combats qui te sont imposés quelque part parce que tu les choisis pas tellement. Et en fait, bah, tu choisis quelque part de prendre la parole et d'être le haut-parleur aussi de ta communauté, des gens qui t'entourent. Et finalement, c'est vrai que le rap, ça a été un outil. Et j'ai beaucoup utilisé le rap comme billet pour parler de certaines choses, mais naturellement, sans me dire que j'allais faire du militantisme.
1: Ouais, c'est venu parfait. Bah, après, le rap, ça a toujours été quelque chose, un champ musical dans lequel bah, on dit des choses, sans forcément revendiquer un militantisme. Il s'agit malgré tout de parler de certaines réalités.
8: Clairement.
1: Des réalités qu'on met sous le tapis, qu'on ne veut pas entendre, qu'on ne veut pas voir.
8: Clairement.
1: Et merci, le rap, finalement, de permettre ce type d'expression. Et merveilleux d'avoir des femmes qui
8: clairement
1: se motivent et qui prennent la parole, qui s'imposent. Mais tu fais pas que du rap, t'es une personne multicasquette, tu ne te limites pas à cet art, mais tu gères un certain nombre de projets culturels, à tendance même socioculturelle. Est-ce que tu veux bien nous parler un peu plus de ces projets, s'il te plaît?
8: Naturellement, en fait, j'ai commencé à rapper, tout simplement, et puis je me rendais compte que j'avais envie que mes copines me suivent, donc je commençais à leur dire, bah, tu sais quoi, essaie d'écrire un peu comme ça, et bien, bah, t'as vu, lui, il écrit comme ça, il fait des allitérations, ça irait bien à ton style, etc. Et dans ma petite carrière, j'ai été directrice d'une structure sociale à Ouattini. Donc, c'est un centre social qui s'appelle le Blanc-Rillet.
7: Et on embrasse.
8: Ouais, on les embrasse fort parce que c'est comme ça que j'ai connu ce que c'était l'action culturelle. Ça veut dire que je pensais qu'au rap, H24, telle une adolescente qui pensait qu'au rap. Et je voulais absolument que tous mes projets pédagogiques soient tournés autour du rap. Donc, je proposais que des projets culturels musicaux aux jeunes autour du rap. Donc, on va écrire des textes, on va faire des instrus, on va aller voir des concerts, etc. etc. Et puis, à côté du Blanc-Rillet, il y a une structure qui s'appelle l'Arbrisseau, donc c'est à l'Île-Sud. Et je rencontre un mec qui fait du hip-hop, mais qui lui danse, et qui me dit « Ouais, tu sais que tu peux en fait vendre tes ateliers, nanana, et tout. » Et donc, je commence à faire le premier machin. Je me souviens, je t'ai payé 15 euros de l'heure, donc c'était pas grand chose, ouais. Mais je le faisais avec une passion, enfin c'était ouf. Et je me rendais compte que ben, j'aimais bien en fait avoir une certaine forme de pédagogie, que à chaque fois j'essayais de changer un peu ma manière d'apporter le rap. Admettons, je sais pas, on allait parler d'un sujet autour des addictions, ben, j'allais chercher des textes autour des addictions, ou des fois j'allais rester autour de l'histoire du hip-hop. Pour dire, ben voilà, le rap est né dans telle année, à tel an, et je faisais ça sous forme de jeu. Ou j'avais aussi une conférence slam, rap et éloquence, où je liais le slam, le rap et l'éloquence, en prenant des figures telles Martin Luther King, etc. Enfin, j'ai toujours essayé de changer ma manière d'apporter le rap en fonction du public que j'avais devant moi. Et finalement, ben, je me suis mise à faire des ateliers du bébé à la mémé. C'est-à-dire que...
5: Incroyable. Voilà.
8: Et tout type d'institution... j'ai fait ça dans des prisons. J'ai fait ça avec des personnes qui étaient porteurs de handicap. Après, par la suite, j'en ai eu marre de travailler au Blanc-Rillet, donc je me suis mise à mon compte. Mais j'aimais bien l'animation, donc j'ai monté une colonie de vacances rap.
1: Incroyable.
8: Et je partais.
1: Faire ça.
5: C'est comme tu nous invites. On peut s'inscrire.
8: Ouais, ouais, carrément. Et je prenais généralement des gamins qui sont à l'ASE parce que c'était hyper compliqué pour eux de trouver des colonies de vacances qui les acceptaient. Donc je prenais genre des gamins de Paris, Roubaix et Marseille, des fois des profils qui avaient complètement rien à voir. Un petit comité, parce que j'aime bien le collectif, mais des fois c'est bien de travailler individuellement. On était genre 4 animateurs avec moi, en direction du coup, pour 5-6 gamins, pas plus. Donc il y avait vraiment un rapport de proximité. On travaillait forcément l'autonomie et plein d'autres thématiques et problématiques, on va dire. Mais il y avait toujours ce délire de maison rap, quoi.
5: Mais j'ai envie de m'inscrire en tant qu'adulte.
8: Ouais, trop stylé. Mais ouais, mais on en reparlera, mais c'est un truc qu'on peut monter. On sait, on va mettre des tentes là en juillet-août à live, tu sais, dans la cour.
1: Je suis dispo.
8: Mais non, mais du coup, c'était sympa. Et après, avec le réseau, ben, on s'est mis à connaître aussi pas mal d'artistes. Donc, par exemple, sur l'une des colonies de vacances, c'était du coup pas très loin de Belfort. Il y a une petite scène qui s'appelle La Poudrière. Il y avait Aketo de Sniper. Et Naira, qui est une rappeuse multicasquette aussi, qui était présent. Et c'est des gens que je connais, donc du coup, je les ai invités à la maison colonie de vacances. Et les gamins, ils étaient comme des oufs, genre, on mange avec non, des stars et tout. Donc, il y a ce truc-là aussi. Après, la radio, d'ailleurs, gros big up à ce que vous faites. La radio, merci. C'est hyper, hyper important.
1: Merci. Cœur en miettes, cœur en miettes.
3: Vive la radio.
8: Le fait de pouvoir parler et surtout, enfin, moi je passe un gros big up à la radio Boomerang, à toutes les émissions qu'il y a autour, que ce soit Les Sava, que ce soit l'émission de Zach, que ce soit le 301 en air qui fait écho aussi à ce lieu magnifique qu'est le 301. Mais ouais, la radio c'est cool. Les gamins de colonies de vacances, je me souviens de les avoir amenés en radio, ceux qui étaient porteurs de handicap. Et pour eux, c'est un délire, en fait. Ils se sentaient... Et pour moi, c'est hip-hop. En fait, ils disaient « Ah, on existe !» Donc, on a des choses à dire. Et ils ont rappé en radio. Leurs proches les écoutaient. Enfin, c'était ouf, quoi. Donc, je trouvais ça génial. Donc, ouais, voilà. Toujours à faire des projets autour du hip-hop, autour du rap. Et puis, par la suite, il y a eu cette aventure qui est le Bar Live. Donc, le Bar Live qui a plus de 35 ans d'existence. J'ai pris la présidence il y a un peu plus de 3 ans maintenant. Et dans cette volonté d'être un lieu inclusif, ouvert à tous, d'avoir des femmes, ça c'est un combat que je mène quotidiennement. Donc je suis très contente aujourd'hui finalement.
3: Et on te remercie de nous avoir ouvert les portes aujourd'hui, de nous permettre d'être sur cette scène.
8: Merci, hein.
3: Et de rayonner.
8: Ouais, ouais.
3: Du coup, donc le Bar Live, la présidence, c'est quelque chose que tu viens de prendre. Tu inities énormément de projets à cet endroit. Tu travailles sur la visibilité des femmes, ouais. Sur l'inclusivité, la circulation des publics, des synergies qui peuvent se créer entre elles, entre eux. Ouais. ça, c'est la casquette organisationnelle. C'est la casquette que l'on adore, puisque ça nous a permis d'être ici, certes. Mais si on revenait un peu à la musique, je sais, en off, qu'il y a du lourd qui se prépare, des choses qui arrivent. Ouais. Est-ce que ce ne serait pas un moment pour nous faire quelques exclus, nous parler un petit peu de ce qui arrive avant qu'on te laisse le micro toute seule pour toi ?
8: Bah ouais, carrément, je vais vous interpréter deux morceaux. En vrai, je suis un peu stressée, je sais pas pourquoi, c'est bizarre.
9: Mais non.
8: Mais ouais, du coup, ça fait un moment que j'ai mis mes projets entre parenthèses parce qu'il y avait pas mal de choses et parfois, nous, on a l'impression qu'on peut tout porter. Donc, autant les projets, comme tu disais, d'organisation, les projets... Parce que même à côté de ça, enfin, tout à l'heure, tu parlais du mot militant, mais ouais. Moi, j'aime trop ma ville. C'est-à-dire, je sors dans Roubaix, je rencontre des gens et des fois, je m'implique dans plein de choses. En plus, j'ai du mal à dire non. Donc, des fois, je dis oui et je me retrouve dans plein de trucs différents. Et finalement, j'ai mis un peu mes projets de côté. Je me suis dit qu'il fallait que je fasse un studio à la maison pour avoir plus accès. Mais des fois, tu rentres, t'es fatiguée, t'as encore la charge mentale de... Il faut te faire à manger, il faut faire la vaisselle, il faut nettoyer ta case pour être bien à l'intérieur et tout. Donc, j'ai mis un peu de côté. Mais à un moment, je me suis dit, bon, il faut quand même que je sorte mes machins, que je fasse des choses. Donc, j'ai travaillé dessus depuis un an. J'ai des choses de côté qui disent et j'ai hâte de vous partager ça très rapidement. Voilà.
3: Eh ben, merci pour ces petits mots,
8: merci, Lina.
3: On va faire un peu de place sur la scène.
8: Ok, je vais boire un verre d'eau.
3: Mais bien sûr.
8: Et on enchaîne.
3: Un verre d'eau et on va enchaîner, tout à fait.
8: Ok.
3: Hop là. On est toujours au Bar Live 301, avenue des Nations Unies. Rejoignez-nous. On s'amuse, c'est funky, c'est fun, c'est gratuit. Et puis c'est militant parce qu'on le revendique aujourd'hui, c'est le militantisme autour du matrimoine. Cette notion qui n'est pas consacrée par les journées européennes qui se contentent du patrimoine alors même qu'on le sait, les femmes sont plus de la moitié de l'humanité. Hop, on s'installe.
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8: Ok. Vous allez bien ou quoi? Bon, ce soir, il y aura du lourd qui va arriver aussi. Il y aura des DJ. J'espère que vous allez être là. Il va falloir que tu repoules up parce que ça enchaîne direct. Je vais vous demander de faire un maximum de bordel pour Zach qui est au son. Ok. Et vas-y, let's go. Go. Réenchaîne direct. J'ai pas entendu le début, s'il te plaît. 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
1: Ok. Tu peux enchaîner. Tu peux enchaîner. Bon, j'ai un projet, il s'appelle Sale Gosse. Ça va arriver. J'ai pas besoin de vous expliquer pourquoi, sale gosse, même si je fais très sage. Je peux envoyer le son. Et donc, du coup, ça va sortir très vite. Voilà. Début octobre. Il y aura des live sessions, pas mal de choses. Je travaille avec des musiciens. Là, je vous fais un peu plus la partie sur instru. Et ce morceau s'appelle Masculine. Parce que quand j'ai commencé le rap, on m'a souvent dit... En vrai, t'es masculine et tout, enfin, quand tu rappes et tout. Donc j'ai décidé de me réapproprier le mot. En plus, je m'appelle Lina, donc masculine, je trouve que ça me va bien en vrai. Donc voilà, masculine, let's go. Yes, yes, punch, huh.

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0: 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Vous pouvez le dire, hein. Ça fait du bien de dire des gros mots. J'ai pas encore perdu la mienne, donc. Merci beaucoup à tous. Un gros big up pour Solana, s'il vous plaît. Du bruit pour elle, s'il vous plaît.
1: J'en étais déstabilisée, j'ai fait tomber de l'eau carrément. Merci Lina.
0: Merci à toi.
1: Pour ces bah, incroyables, incroyables, j'en perds mes mots. Incroyable. Un live comme on n'en fait plus. Abber Live, c'est génial. T'es chez toi ici, tu maîtrises ton terrain. Et on va streamer fort ce qui va arriver donc au mois d'octobre. Intérêt. Est-ce que t'as des petites actus à nous donner?
0: Bah écoutez. En octobre, je n'en dis pas plus. Sinon, c'est Punchline, P-U-N-C-H-L-Y-N. Si vous voulez m'attraper, moi, je suis très proche des gens. Vous venez au bar live, vous demandez Punchline, Lina, vous allez me trouver. Venez voir à nos soirées, venez. Il y a plein de choses qui s'y passent. Il y a beaucoup de talent à Roubaix. Et voilà, tout simplement.
1: Merci, Punchline.
0: Merci, Solana.
1: Merci à toi.
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1: Et on continue pour cette deuxième partie d'émission spéciale Matrimoine sous haute fréquence en direct du Bar Live à Roubaix sur Radio Boomerang et Radio Scarpe Sensée jusque 19h. C'est toujours Solana à l'animation pour le collectif Allez Ça Va Production et c'est le moment de faire ce fameux gros plan sur les initiatives féministes. On accueille donc nos invités des associations Les Coopérantes, L'Incendiaire, Ruta Bagar et Brouhaha. Bonjour tout le monde.
2: Bonjour.
1: J'adore quand c'est en chœur comme ça, c'est incroyable. Donc depuis le journalisme formel de l'incendiaire au plateau de stand-up engagé de Brouhaha, en passant par le podcast à l'intersection des voix des coopérantes, pour finir sur le dance floor de Ruta Bagar, une intention commune est sensiblement marquée, celle d'user d'une dimension collective et populaire pour s'emparer des problématiques de nos sociétés. Au travers de leurs activités se déclinent des objectifs communs, informer, partager, éduquer. Le triptyque moteur du festival Écoute que coûte résonne donc au-delà des ondes pour trouver un large écho au sein des initiatives féministes que nous avons la chance d'avoir en plateau aujourd'hui. Alors d'abord, merci d'avoir répondu à notre invitation.
3: Merci de nous avoir invités.
1: Et maintenant, si vous le voulez bien, on va démarrer par un petit tour de table. Je passe donc la parole à nos copines de l'incendiaire. Après, on reviendra sur les jeunesses de vos projets.
4: Coucou, bah moi c'est Julie, cofondatrice de l'incendiaire.
5: Vous nous avez entendu tout à l'heure, mais du coup c'est Maya, autre cofondatrice de l'incendiaire.
1: On continue ce petit tour de table, allez-y.
6: Ah bah salut. Moi c'est Jade, je viens du collectif Ruta Bagar sous Tao Dame comme nom de scène. On a un collectif queer. Antiraciste, où on met en avant principalement la bass music, mais aussi le baile funk, le chata, le dancehall,
1: tout ce qu'on aime,
6: genre de sucrerie.
1: Tout ce qu'on adore. On continue.
7: Moi, c'est Wiham, je suis comédienne et je fais partie de Brouhaha.
1: Ah, ah.
8: Moi aussi, c'est DL, donc stand-upeuse et alliée faisant partie de Brouhaha par le cœur.
3: On dirait qu'elle sous-entend qu'elle n'est pas payée. Je suis bénévole à moi.
9: Du coup, moi, c'est Ruby et je fais partie aussi du collectif Brouhaha. Du coup, les blagues, le lol, tout ça.
10: Et du coup, moi, c'est Jess, sous le nom de Jess Maditya. Je suis un VJ du collectif Ruta Bagar. Voilà.
11: Moi, c'est Clara.
12: Et moi, c'est Louise.
13: Et du coup, on est les membres des Coopérantes, une association féministe intergénérationnelle et intersectionnelle qui est basée à OASM.
1: Merci. Maintenant que les voix sont associées à des personnages et à leurs activités associatives, on va pouvoir creuser un peu et mettre en perspective les résonances qui existent entre vos différents projets. Je vous propose donc qu'on commence par le commencement, autrement dit les genèses de vos projets. Comment vos associations se sont constituées? Qu'est-ce qui vous a amené à vous réunir pour créer vos activités? Et on va continuer dans le même ordre que ce qu'on s'est fait jusqu'à présent et on va se laisser échanger les unes avec les autres. Maya, je t'en prie.
5: Ouais, ça marche. Petit tour sur ce que c'est que l'incendie. Donc Julie et moi, on l'a cofondé toutes les deux il y a un peu plus d'un an maintenant. L'objectif de l'association, c'est de faire du féminisme intersectionnel dans une logique d'éducation populaire, donc à travers des ateliers pédagogiques pour enfants, des événements festifs et culturels. On fait donc évidemment un travail de journaliste parce que c'est notre formation de base. Donc on fait beaucoup de sensibilisation. Nous, l'objectif, c'est de pouvoir un petit peu sortir des niches militantes et d'aller à travers des actions et des choses journalistiques, des interviews, des posts, des articles. Il y a un podcast, bon, voilà, ça se lance, de pouvoir aller un petit peu creuser ce type de thématique. Est-ce que tu veux rajouter quelque chose?
4: Ouais, bah du coup on est plus de 90 bénévoles. Ouh, en un an. Et du coup, les bénévoles font des projets de fou. Il y a un book club qui est en cours où il y a un rendez-vous mensuel à Lille.
2: Les pages en feu.
4: Les pages en feu, ah, tu suis. Oui. Il y a un podcast qui est en préparation. Il y a vraiment beaucoup de projets. Il y a bientôt les 1 an de l'incendiaire qui vont avoir lieu.
1: Ah, on a hâte.
4: Voilà, bon, plein de projets en cours, plein de trucs trop cool. Donc voilà.
1: Bah trop bien. On continue avec Ruta Bagar. Votre genèse, comment vous êtes constituée?
11: Bah, je vais parler de notre genèse.
1: Pourquoi Ruta Bagar? Que s'est-il
11: parlons
1: passé
11: genèse. Parlons genèse. Alors, moi, je suis une des membres fondatrices. On est deux. Il y a Massico aussi. Maé,
1: qu'on embrasse.
11: Qu'on tendrement, qui est à Bruxelles.
1: Gros bisous, Maé.
11: Et du coup, en fait, on s'est rencontrés vraiment par hasard dans un after, tu vois.
1: Ah, genre, ce genre d'after.
11: On aime bien. Et en fait, c'est une bête d'amitié qui a commencé à voir le jour. J'ai rencontré toute la bande et tout. Et puis on s'est dit vas-y, on kiffe le son. Moi ça faisait déjà un bon petit moment que je mixe, tu vois, genre depuis que je suis petite. Et
1: ah oui.
11: Et du coup genre je lui ai dit mais vas-y, mais faut que tu mixes aussi. Et puis c'est devenu un collectif à la fin.
1: Ouais.
11: Mais on s'est dit vas-y, en fait nos identités elles sont pas trop représentées, c'est un truc qu'on a envie de revendiquer et tout. Du coup on s'est monté une équipe, il y a les VJ qui nous ont rejoints et tout. C'était super chouette, tout le monde était à fond dans l'aventure. Donc du coup maintenant on est 5 wow. sur scène, on est 3 VJ, 2 VJ, et puis on essaye d'inviter vraiment le maximum de personnes queer pour prendre l'espace et montrer ce qu'on sait faire.
1: Ah ouais.
11: Et revendiquer un peu nos valeurs et voilà notre...
1: Votre message finalement.
11: Notre message, notre anarchisme.
1: J'adore. Quand on parle VJ, là ici autour de la table, je pense que ça parle à l'essentiel d'entre nous, mais ça mange pas de pain pour nos auditeuristes de faire un petit point sur peut-être cette pratique.
10: Bah du coup le VJing c'est vidéo jockey, c'est un peu de la performance en live visuel, c'est-à-dire au même titre que les DJ, on mixe les images entre eux. Et petit aparté d'ailleurs sur la journée du matrimoine, c'est fou à quel point c'est difficile de trouver du contenu.
1: Ah ouais.
10: Du contenu vidéo ou autre et tout, simplement par rapport aux femmes, où on a de très grands noms de femmes comme ça, où quand on essaie de trouver des infos, bah c'est très très très dur. Donc
1: on fait bien de travailler aujourd'hui sur la visibilité du matrimoine et des femmes, finalement. Mmh. Brouha, qu'en est-il de votre construction?
14: Bonjour. Alors la cofondatrice n'est pas là aussi. Elle n'est pas à Bruxelles, mais elle est. Je sais pas où elle est. Elle est quelque part.
1: On l'embrasse.
14: Méchante colline. Nous, notre objectif, c'était quoi? Emmerder le Rassemblement National.
1: Ah, pas mal.
14: Yeah, enlever des droits aux hommes. Nous, vraiment. On ne dit pas qu'ils vont garder leur place. Pas du tout.
1: Non, pas du tout.
14: Bon, restez. Donc moi, ça a 2 ans maintenant, et du coup, avec Colline, on s'est rendu compte que dans le milieu du stand-up, il n'y a pas beaucoup de femmes, il n'y a pas beaucoup de personnes queer, il n'y a pas beaucoup de personnes noires, arabes, etc. Alors qu'à la base du stand-up, c'était ça. Et du coup, on s'est dit, peut-être qu'on pourrait amener du changement et aussi du stand-up engagé.
1: Ouais.
14: Ce qui n'était pas trop le cas, parce qu'on est un petit peu engagé.
1: Un petit peu.
14: On fait des soirées antifa, on aime bien.
4: Je croyais que vous étiez apolitique.
14: Mais ouais. Ça, c'est pour les financements. Et du coup, voilà, l'idée, c'est d'aller dans plusieurs lieux à Lille et autour de Lille, dans la métropole, etc., et au-delà de la métropole, que sais-je, pour faire des plateaux itinérants de stand-up à plein d'endroits et pouvoir en faire entendre nos voix. Voilà.
1: Merci.
14: Et faire des blagues, désolée, parce que j'ai oublié de...
4: Ouais. Que du lol.
14: C'est du lol, d'abord.
1: Du lol.
15: Que du fun en premier et après le reste.
16: Et dans tous les cas, faire des blagues, c'est aussi extrêmement politique. Et s'est rendu compte que les hommes qui font du stand-up, ils n'ont rien à raconter à bout d'un moment. Désolée. C'est bon, on a fait le tour, on a tout entendu, tous les sujets se répètent, c'est bon. Et aussi, genre, si on repart sur, par exemple, les fous du roi, les jokers et tout, c'était de la politique. C'était une personne qui parlait d'oppression, qui parlait au roi en direct. Et nous, on fait la même chose avec Macron.
1: Voilà. Vous êtes donc les seuls à pouvoir dire ces quatre vérités au président, si on est à l'ère contemporaine. Bah,
16: si on a d'autres qui veulent dire ces quatre vérités au président, contactez Brouha.
1: Voilà, on n'hésite pas, on contacte Brouha. Et vous, les coopérantes, comment vous vous êtes construites hein?
16: Alors, nous, les coopérantes, on s'est rencontrées il y a quelques années. Et en fait, ce qui est un peu rigolo, c'est qu'on s'est rencontrées dans une friperie.
1: Oh,
16: et la personne qui tenait la friperie est également quelqu'un qui aime beaucoup parler, qui s'appelle Widad. Et qui n'est pas là aujourd'hui, malheureusement, elle travaille. Mais c'est vrai qu'elle, elle est très engagée politiquement sur des luttes, notamment antiracistes, féministes, etc. Et elle s'est rendue compte que dans sa clientèle, il y avait d'autres personnes qui partager ses idées. On s'est réunis, on a commencé à discuter de ce qu'on voulait faire. Ça a pris différentes formes pour en arriver à ce qu'on est aujourd'hui. Mais voilà, on a discuté, on s'est rencontrés et on est nés.
1: Donc là, aujourd'hui, si vous nous précisez un petit peu vos activités. Ouais.
16: Alors du coup, on se centre principalement sur des discussions entre femmes. Mm-hmm. Donc au bureau, on n'est que quatre et en fait, on décide ensemble de ce qu'on va proposer. On invite toute femme, c'est en non-mixité, qui souhaite nous rejoindre pour discuter de certains sujets. Je ne sais pas lesquels on a pu faire. On a fait les repas de famille l'année passée au moment des fêtes de fin d'année. Enfin, des sujets comme ça où on a des choses à dire. Et ce qui est intéressant, c'est qu'en fonction de notre culture, de là où on vient, on n'a pas forcément les mêmes regards sur ces thématiques-là. Donc c'est toujours hyper enrichissant. Et en parallèle, on monte des conférences. Mm-hmm. Dont on fait la captation audio, on essaye.
1: Tout à fait, tout à
16: mais,
1: fait.
16: Mais on monte de manière générale des conférences qu'on essaye de centrer sur l'île. Enfin, c'est-à-dire que, par exemple, on a travaillé sur la question de la santé des femmes avec des associations féministes ou pas, mais en tout cas lilloises, pour essayer de refléter aussi l'endroit où on vit. Et puis voilà. Qu'est-ce qu'on fait d'autre ? C'est déjà bien ?
1: Bah déjà, moi j'ai envie de préciser un petit quelque chose vis-à-vis de ça, parce que j'ai eu le plaisir venir assister à ce grand moment qui était hyper fort et courageux, parce que c'était en public. Oui, premier podcast enregistré en public avec trois associations. Il y avait ASH,
2: Agir pour la Chi. Donc pour les femmes exilées à Lille, il y avait Agir pour la santé des femmes et il y avait le planning familial du 59. Donc voilà. Et
1: c'était super.
2: Après, voilà, c'est pas moi qui le dis. Donc, mais c'est vrai que c'était super.
1: Auditorice, suivez les coopérantes. Merci. Parce que ce sera à streamer tout bientôt, on en est sûr.
2: Oui.
1: Restez connectés. Maintenant qu'on situe un peu mieux, ce que vous faites, comment vous vous êtes créés, j'aimerais qu'on revienne un peu sur les temps forts qui ont pu marquer vos vies associatives. Les up, les down. Les hauts, les bas, pour les non-anglais.
15: Je ne sais pas qui veut démarrer pour parler peut-être d'un up.
1: Allez Julie, c'est ton moment.
4: Moi je me souviens de la première réunion d'information où on avait beaucoup communiqué au début de l'association. C'était vraiment que Maya et moi. Et quand on a ouvert aux bénévoles, on a fait une réunion d'information avec appel aux bénévoles. Et on s'est rendu compte de la nécessité de parler d'intersectionnalité et à quel point, du coup, à cette réunion, on a eu des profils très différents, des âges très différents, des femmes et des personnes minorisées en général, de vraiment tout milieu, tout métier, tout âge. C'était hyper fort de voir qu'il y avait vraiment une nécessité de parler d'intersectionnalité et que c'était un sujet qui rassemblait mais qui pêchait peut-être, en tout cas dans le paysage associatif. Et que avoir vraiment une asso et des assos qui se sentent sur l'intersectionnalité, ça pêchait un petit peu, en tout cas j'ai l'impression.
1: Ok, donc ça a été un up de constater que finalement beaucoup de monde a été intéressé par cette initiative. Maya, tu as quelque chose à ajouter?
5: Oui, parce que du coup sur ce moment là qui était hyper intéressant, donc déjà nous ça a rendu compte que notre bébé parlait à d'autres personnes, donc déjà premier truc un peu émotionnel qui nous a fait du bien, mais aussi que vu qu'on est dans la France de Macron et que tout le monde est très très fatigué, que tout le monde galère, que tout le monde a très peu de temps et d'énergie, aussi de proposer un fonctionnement interne
17: de gestion des missions, de comment nous on gère en fait les projets de l'incendiaire, de voir qu'en fait nous on était dans un truc qui était aussi, on va dire, santé mentale friendly, où je pense que bah il y en a beaucoup du milieu associatif ici qui vont peut-être me rejoindre, mais que il y a aussi un peu cette peur de s'engager parce qu'on a peur que ce soit trop énergivore, trop chronophage, d'avoir peur de se retrouver dans des projets qui sont beaucoup plus gros que nous, et que du coup ça participe à cet immobilisme général de participer en collectif à des assos. Et ce qui a beaucoup fait écho et qui fait qu'en fait en moins d'un an on a eu plus de 90 adhérents, c'est aussi le fait qu'on proposait un espace qui était adapté aussi à la sensibilité et l'énergie de chacun chacune, et donc pas d'obligation d'investissement particulier, juste pouvoir s'adapter un petit peu à tout le monde et aussi aux émotions de chacun chacune.
18: Être santé mentale friendly, ça semble essentiel. Je pense que autour de la table on est toutes et tous d'accord pour dire que il y a un genre de fatigue militante qui peut s'installer assez facilement. J'adore ce petit regard d'elle.
17: On se sait
18: que voilà, c'est fatigant de toujours devoir aller revendiquer sa place et puis s'imposer pour prendre l'espace qui finalement nous est parfaitement dû. On ne devrait pas autant se battre. Ça fait peut-être partie d'un que tout le monde connaît. Mais j'aimerais quand même qu'on continue sur les up. Donc, avez-vous d'autres up à nous confier dans vos associations?
8: Oui, enfin le vrai up, c'est de voir le succès rencontré par exemple par les soirées Antifa du brouhaha, où vraiment, enfin ça ne désemplit pas, il y a des gens debout, faut pousser les murs, et c'est en fait d'autant plus, ça fait vraiment du bien, parce que l'anecdote que j'ai vraiment envie de raconter là, c'est il y a quelques mois, il y a un humoriste lillois qui a fait une vidéo un peu pour tacler le brouhaha, il s'était grimé en colline. La co-créatrice en disant voilà les gens qui veulent jouer au gaucho, mais en fait il réunit trois mangeurs de graines dans leur salle.
19: Quoi?
8: C'est pas vrai.
19: Moi j'ai déjà été dans vos salles. Ouais. On a vu les stories, en plus on était là, c'est pas vrai.
8: Et du coup en fait de voir que au contraire il y a tellement de monde dans ces soirées, ça fait tellement de bien, nous ça fait du bien d'exprimer ce qu'on a exprimé sur des sujets qui sont très importants, et il y a vraiment des gens, ça leur fait du bien aussi d'assister à ce type de stand-up là. Et au final, les salles et comedy clubs de stand-up, je vais dire traditionnels, voilà, pour pas dire patriarcal, en vrai, on remarque qu'ils ont de plus en plus de mal à remplir. Et je trouve que nous, on répond vraiment à une attente, et le public est là et ça fait du bien. On veut souvent nous faire croire que nos voix sont minoritaires, elles le sont vraiment pas si tant que ça.
18: Je suis totalement d'accord, merci DL, bravo.
16: Je pense aussi d'un point de vue, je suis d'accord avec tout ce que DL a dit, et aussi d'un point de vue personnel, ça fait du bien aussi d'avoir une structure sur laquelle on peut se reposer. C'est-à-dire que moi, je me serais jamais lancée dans le stand-up si autant s'il y avait pas brouhaha, j'aurais fait quoi, le spotlight. Mais non. Déjà que, comme tu as dit tout à l'heure, je suis fatiguée de me battre, je suis immigrée en France, j'ai tout le côté administratif, j'ai tout le côté racisme, je suis non-binaire, je suis lesbienne, je suis tellement une intersectionnalité d'oppression, je ne... Applaudissez-moi déjà.
19: Ouais, bravo. William.
16: Merci. Mais s'il n'y avait pas une structure aussi ressourçante et aussi safe que brouhaha pour justement qu'on puisse avancer ensemble et lutter ensemble et...
19: Se reposer les unes
16: sur les autres, bah ce serait du gâchis parce qu'on est super drôle. Imagine si on s'était pas lancé dans stand-up.
18: Non mais tellement, bravo. Carrément, moi je trouve que c'est des endroits qui rechargent. Mais c'est des endroits qui rechargent parce qu'on fait communion autour de quelque chose autour duquel on est d'accord. Et ça marche aussi lorsqu'on est dans une foule et qu'on danse. Est-ce qu'on a des up de Ruta Bagar à nous partager?
20: Des up, il y en a eu, hein, bien sûr.
18: Ah bah oui.
20: Mais tu sais, il nous arrive un truc. Non mais attends. Moi je te dis on prend l'espace, tu vois.
18: Je te dis on prend l'espace, tu vois,
20: on a été invité par le Main Square.
18: Ah oui, mais oui, c'est vrai.

0: organisation nulle. Et puis on nous dit, ouais, il y a un gars qui va jouer avant vous. Il s'appelle DJ Baguette.
1: C'est pas vrai.
0: Je te jure. Et est-ce qu'il y a des gens ici qui connaissent DJ Baguette un peu? Genre, ils tournent un peu sur les réseaux et tout. Voilà, il est pas connu.
1: Non, on connaît pas.
0: Mais en gros, le gars, son principe, c'est que il va dans les boulangeries de France pour mixer dans les boulangeries.
1: Ah ouais, d'accord. Il gentrifie les boulangeries à base de DJing.
2: C'est un concept.
0: Sauf que nous, on nous a rien demandé, tu vois. Et tu nous vois, Ruta Bagarre. On défend des trucs.
1: Bagarre.
0: Et sauf que lui, il est là en béret avec la marinière, la baguette et tout. Il joue genre une demi-heure avant nous, comme ça il fait une petite demi-heure. Le mec, il nous fait Energy Music Award Compile Live 2017. Ça ambiançait les gens, tu vois. Mais c'est juste, genre, la comparaison, elle est folle, tu vois. Genre, on joue juste après, on est en mode waouh. Et sachant qu'à ce moment-là, mais c'était la Coupe du Monde.
1: Ah, mais oui!
0: Les hommes, ils étaient. Ils étaient là.
1: Ils étaient là.
0: Et donc, du coup, genre, on est en train de jouer. Il y a un PLO, tu vois, il arrive, il est dans le foot. Genre, il a le coq sur la tête, les lunettes bleu, blanc, rouge, la beubare bleu, blanc, rouge, grimé bleu, blanc, rouge, avec le maillot de foot, la totale. Et en fait, le mec, alors on va pas voir parce que, genre, c'est à la radio, mais il se met devant nous.
3: Samine.
1: Non radiophonique, et il frappe dans ses mains.
0: Audio description, merci beaucoup.
3: Avec plaisir.
0: Non, je fais tout pour le public, moi. C'était ridicule. Et il prenait toute la place, il bousculait tout le monde et tout, c'était affreux. Et les gens, ils étaient comme des ouf. On a foutu un bordel, on va pas se mentir,
1: Sans surprise.
0: Mais en fait, genre, le bus, il tremblait, tout. Voilà. Ouais. Donc, c'était un délire parce qu'on est arrivé après DJ Baguette, on a posé le drapeau trans. On a droppé le drapeau LGBT, on les a collés bien en haut, comme ça. Et on s'est dit, on est là. On fait des trucs bien et on est là.
3: Incroyable, j'adore cette anecdote. Ces cabanes sont tellement précaires. Effectivement, le bus a dû tomber plusieurs fois. Enfin, a dû failli de tomber plusieurs fois. Ouais, je vois très bien la disposition de cette affaire.
4: Mais c'était drôle.
3: Est-ce que du côté des coopérantes, on a des ups à partager?
5: Eh bien, nous, ça va être un peu moins drôle.
3: Ça peut être un down.
5: Non, mais c'est un up. Mais
3: ça reste un up, ok.
5: On a, vous parliez de l'intersectionnalité, les filles, tout à l'heure. Et je pense que ce qui est intéressant, c'est qu'on a réussi à créer du lien interasso qui est hyper fort. Déjà parce que à Lille, le lien interasso, je trouve qu'il est très très bon et le maillage est bon et je trouve qu'on travaille tous ensemble et tout ensemble et vraiment, je suis très très fière d'être à Lille. Et on a travaillé beaucoup avec Sud-Éduc pour faire un grand projet national autour du voile à l'école et de la loi de 2004 et sur comment les personnes qui étaient à l'école à cette époque-là, les jeunes filles, l'ont vécu et comment aujourd'hui elles subissent les conséquences. Et ça a été un très très long travail de relecture, de travail et de réflexion que moi j'ai particulièrement aimé et qui aujourd'hui va donner lieu à un compte rendu et à un rapport qui on va national et on verra où ça va nous mener. Mais
1: bravo. Mais ouais. Quelle contribution à la lutte.
5: Voilà, donc
3: merveilleux.
5: On en est assez fiers, j'avoue.
3: Ok, bon, et maintenant, si on se faisait un petit tour de down. désolé.
5: Ouais, on aurait dû commencer par
3: mais
5: là.
3: Mais non, parce qu'après, on va revenir dans le up, on se laisse pas faire, on n'est pas comme ça ici.
5: Non.
3: On n'est pas comme ça. Alors, qu'est-ce qui veut démarrer avec un petit moment de down?
6: Moi, j'ai un petit down où je l'ai encore là.
3: Ah, c'est resté coincé.
5: C'est ce qu'elle va dire.
3: Ça non radiophonique mais c'est coincé dans la gorge.
6: Tu me spoil comme ça sur scène.
5: J'étais là, j'ai pleuré avec toi, je te rappelle.
6: C'est vrai. On a réussi à être sélectionné pour faire partie du village solidarité des Solid Days cet été. C'était un grand achievement pour nous parce que ça faisait même pas un an qu'on existait à ce moment-là et c'était vraiment une consécration en vrai parce que pour intégrer le village solidarité c'est fort. On avait réussi à avoir des accrès de médias, on allait aller voir toutes les restas des Solid Days pour leur poser des questions et faire des interviews, on était trop contentes.
7: Je précise que j'ai demandé à Zara Larsson mais elle m'a jamais répondu. Que vous pouvez tous l'unfollow, merci.
3: T'inquiète, on suit la consigne.
6: On va cancel Zara Larsson. Et au final, on a été sur place et le jour même, ça a été annulé. Donc on avait trop le seum.
5: En même temps que la Pride, d'ailleurs.
6: Mais qui a été reportée, elle.
3: Oui, tout à fait. Qui est bientôt, d'ailleurs, me semble-t-il.
6: Je crois.
5: Début octobre.
3: Début octobre. Un très bon moment.

0: pour une pride, bien entendu.
1: Donc, on le rappelle, ça avait été annulé à cause des fortes chaleurs, la canicule qui n'a pas été anticipée par les hommes, avec un grand Z. Ouais, on est d'accord là-dessus, n'est-ce pas?
2: Et en plus, les Solidays, en dehors du fait que c'était, on était super tristes, il y a aussi l'idée que ça faisait partie, c'était le festival qui permettait aussi de rapporter une récolte de fonds qui était quand même super conséquente.
3: 3 millions d'euros.
2: Voilà, de plus de 3 millions d'euros pour pouvoir lutter contre le VIH dans le monde. Donc nécessairement, il y a eu un gros impact sur les structures qui travaillaient là-dessus. Donc d'ailleurs, les cagnottes de dons pour essayer d'amortir cette annulation sont toujours là. Mais je pense que ça fait écho un petit peu à ce qu'on disait de manière générale sur le fait que pour toutes les structures associatives, c'est fatigant de devoir se reposer tout le temps sur le bon vouloir de certains décisionnaires qui sont des hommes avec un grand Z.
1: Exactement, les boys clubs, les voit. Et eux, ils ne nous voient pas. Alors, on leur laisse pas le choix, globalement.
4: Mais c'est parce qu'on est trop loin.
1: C'est ça, on est trop loin devant. Loin devant. Est-ce qu'on finit ce petit tour de table des downs? Peut-être.
4: Bah, en vrai, l'anecdote que j'ai racontée, elle est un peu down, tu vois, sur les bords. Du coup, je me suis dit, en vrai, je peux terminer avec un up. J'ai un petit up.
1: Allez, avec un up.
4: Ça, au moins, tout le monde est. Tu vois, pour l'émission, tu vois, l'énergie.
1: Ok, on remontera derrière. C'est les montagnes russes, bienvenue.
4: Attends, je parle là maintenant.
1: Ah bah oui, tu as un micro là-bas.
4: Moi j'étais en mode, tu sais, je termine avec un up comme ça,
1: tu sais,
4: la petite touche à la fin, tu vois, un peu en mode.
1: Ok, on a
4: la radio, mais on se comprend pas. Hein.
1: Ah ouais.
5: Alors qu'on se voit. Imaginez ceux qui nous voient pas.
6: moi je repense à un down qui était un peu plus perso, mais une fois j'avais été programmée pour aller jouer mon spectacle dans une salle, et 3 jours avant la date, je reçois un message: en fait finalement ça va pas être possible, le directeur de la salle est allé voir tes réseaux sociaux, il te trouve trop féministe et politique.
1: C'est pas vrai. Ouais. Oh là là.
5: Est-ce que c'est
1: pas
4: le nom.
1: Donne adresse.
6: Je vous donnerai ça, ne vous inquiétez pas, on s'occupera de son cas.
5: C'est un compliment. C'est un compliment.
6: Oui, en vrai, exactement. C'est-à-dire que sur le coup, j'avais eu le petit coup de aïe. Mais en fait, quand j'y réfléchis, avec le recul, en vrai, moi, j'ai pas envie de jouer pour toi si c'est ça ta vision.
1: Clairement.
6: Et du coup, ça me donne. Parce que c'est le genre de truc typiquement qui pourrait silencier. Oui. Qui pourrait dire, ah, peut-être qu'il faut que j'atténue un petit peu, machin. Et je pense qu'il y a beaucoup de gens qui ne s'expriment pas, qui n'osent pas lever le poing à cause de ce genre de choses. Mm. Finalement, moi, ça me donne encore plus envie de m'investir dans des initiatives comme
1: Allez.
6: Le roi. Mais oui, parce que ça me donne aussi, et ça nous donne à tous et toutes l'opportunité de finalement évoluer dans des espaces qui sont les nôtres et où on se sent safe. Et ça nous donne aussi peut-être l'envie de créer nos propres espaces. Donc, en vrai, c'est tant mieux. Qu'il aille bien Voilà.
1: Voilà. Merci, DL. Est-ce que vous avez envie de nous partager un down, les coopérantes?
5: Mais en fait, on cherche depuis tout à l'heure, et pas de malheureusement. Down.
1: Mais merveilleux.
4: Les gros, c'est trop de privilèges.
5: Je vais nuancer ce qu'elle est en train de dire. Non, c'est et je vais rebondir sur un truc qu'on disait tout à l'heure peut-être, mais je pense que le down, c'est que c'est compliqué dans une asso quand on n'est pas beaucoup, on est que à 4. On a tout eu à un moment donné en 35 heures, voire plus pour certaines d'entre nous. Et c'est vrai que de trouver le temps de faire tout ce qu'on aimerait faire, parce qu'on en a les moyens à Lille, et ça, c'est quand même, c'est ce qu'on dit, mais c'est une chance. On se connaît un peu, tout le monde se connaît un peu dans les assos. Enfin, là, je connais beaucoup de visages. Et je me dis, on a envie de faire certaines choses, on a envie de plus s'investir, parce qu'il y a un réel besoin. Mais c'est pas toujours évident de le faire quand on doit conjuguer le capitalisme avec le capitalisme. Donc, c'est un down.
1: C'est un down.
0: Il y en avait
1: un bon tour de down.
5: Moi, je trouve que.
1: Vas-y.
7: Bah, du coup, au niveau down, moi, je parlais que du visuel parce que du coup, je suis.
1: Bah, oui, bien sûr.
7: J'ai l'impression que ces derniers temps, comme tout le monde a pu le voir et tout, il y a beaucoup, beaucoup trop d'IA.
4: Ouf. Ah, la braderie, c'est un délire. Oui.
7: Et je sais pas si vous avez remarqué, mais j'ai l'impression que, genre, même le YouTube et tout, genre, moi, tout ce qui a. C'est quoi déjà le mot?
5: Les miniatures
7: ou autres, même l'algorithme et tout, finalement, en fait, au fur et à mesure, ça te donne toujours que que, que des visuels avec de l'IA. Et je reviens encore par rapport à ce que j'avais dit tout à l'heure, mais en fait, c'est hyper difficile de nos jours maintenant de juste trouver des images libres de droit, de trouver
3: genre... Mais ce que je veux dire, comment vous faites ?
7: Eh ben, moi, je pars souvent sur le côté, en mode, j'essaie de voir par thématique qu'est-ce qui m'intéresse. Et par exemple, rien que de trouver, par exemple, des femmes qui jouent au sport, ou un truc comme ça, c'est très difficile à trouver. Ça, on n'a que des petits réels, du coup, avec une, la verticalité qui n'est pas du tout, genre, que tu peux pas utiliser dans les visuels parce qu'on est plus sur un autre format. Ce qui fait que, bah, je sais pas, genre, je trouve que, genre, c'est un gros down et tout, parce que maintenant, bah, pour trouver juste des idées ni autres, c'est très difficile maintenant. C'est les, rien que les moteurs de recherche, je trouve que genre c'est les moteurs de recherche maintenant, dès qu'on fait un truc de, on cherche une phrase genre en mode matrimoine, en tout cas, ça va te donner que des articles, mais genre hyper biaisés. Ouais. Hyper biaisé, on va toujours avoir les mêmes personnes qui vont revenir, telles que Simone de Beauvoir. Simone de Beauvoir, il n'y a que Simone de Beauvoir.
1: Ces mêmes femmes blanches.
7: Et là, bah, donnez-moi d'autres infos en fait, parce que là, il n'y a que des blanches finalement. Donc voilà, voilà. Genre, si jamais vous avez des tips et tout, bah, moi je suis preneuse.
5: Parce que faut, mettre des gros, faut mettre des gros mots.
7: J'en ai marre.
5: Faut mettre des gros mots.
3: Faut mettre des gros mots. Ouais, faut mettre des gros mots.
5: Par exemple, sur Pinterest, voilà, petit tip. Ah ouais. Mettez des fuck et tout à la fin de vos recherches, ça élimine l'IA parce que l'IA ne recense pas les insultes.
1: Ah!
4: Oh yeah!
5: Mal. Voilà, voilà.
3: Roller coaster, on passe du down au up avec le petit tip, ça fait plaisir.
2: Parce que c'est vrai que nous, je sais pas, quelqu'un avait commencé, mais nous, c'est vrai que comme on fait, on est beaucoup présente sur les réseaux sociaux. C'est vrai que nous, on a eu le problème particulièrement aussi sur le shadow ban, donc le fait de se faire dégager nos publications ou qu'elles soient pas du tout visibles sur Insta. Elles sont vraiment pas du tout mises en valeur par l'algorithme d'Insta parce que c'est engagé, c'est ceci, c'est cela.
3: C'est partout, hein, c'est
2: partout, partout, partout.
5: Ouais, c'est ça.
1: Ou alors vous tombez sur le mauvais
2: algorithme. Ou sur le mauvais algorithme.
5: Ça, c'est arrivé.
2: C'est passé aussi. Alors, on a... Voilà. Voilà. On a pu basculer sur le TikTok masculinisme sans faire exprès et ça s'est pas bien fini pour nous, effectivement. Merci Louise.
3: Ah bah voilà, ça vient de lâcher un énorme down du coup finalement.
2: Un gros down pour l'instant.
5: Non, il y avait le hashtag mascul donc
2: non, pas chercher. Justement, en fait, c'était un peu une stratégie qu'on s'est dit avec Julie quand on a commencé la stratégie de communication de l'association, parce que justement, comme on a un passé associatif de militante, quand on a monté la nôtre, on s'est rendu compte qu'en termes de visibilité, particulièrement sur les réseaux, c'était un peu galère d'avoir accès aux différents projets et tout. Donc on s'est dit, vas-y, faut que nous, on mette le paquet sur la com. Bientôt 4000 abonnés en moins d'un
5: an.
2: Donc on avait une stratégie de com qui était certes un peu discutable, qui n'était pas santé mentale friendly pour nous. On s'est pris les mascus et les fachos, mais en même temps on avait mis hashtag mascu, hashtag RN,
1: hashtag Bardella.
5: Elles sont folles.
2: Peut-être qu'on l'a cherché, mais. Mais par contre, on s'est beaucoup rendu compte aussi que selon les différentes thématiques qu'on abordait sur des articles, il y en a qui étaient plus consensuels entre guillemets et qui fonctionnaient très bien, et d'autres, notamment sur l'islam et les lesbiennes. Instagram n'a pas trop apprécié cet article. Ah, donc là, et puis même, on s'est fait supprimer des interviews. Donc on avait fait une interview de la directrice de la Goose Festival, qui est un festival lesbien qui a eu lieu cet été. Et incroyable. Mais je crois que j'avais vu la prog. Et ben justement, quand on a rencontré Juliette, on a fait son interview et en fait, elle s'est fait strike 15 fois puisqu'à chaque fois on la remettait et elle s'est fait supprimer une quinzaine de fois, voilà. Donc même quand on produit de briques et de brocs, on a même du mal à le faire maintenir dans l'espace virtuel, hein, globalement.
1: Ouais. C'est effectivement une grosse problématique à laquelle on peut être confronté sur les réseaux sociaux qui sont détenus par des personnes qui sont finalement des hommes avec un grand Z. Et oui.
5: Mais c'est un peu...
4: Gaille.
8: Je t'en prie. Je me permets de rebondir sur notamment la Palestine, où très souvent, je pense qu'on l'a toutes remarqué, à partir du moment où on repartage des choses en rapport avec la Palestine, etc., sur nos pages associatives ou personnelles d'ailleurs, on est shadowban, on est invisibilisé, et on en avait fait, on a fait plusieurs ateliers pour des fonds, enfin des journées et tout pour lever des fonds. Il y a aucune visibilité sur Instagram. Pour ça. Donc, ouais, donc Instagram a très très bien choisi.
9: Faut mettre en story. Faut mettre
8: tips.
3: Ah, c'est un si nouveau moment tips.
9: Si vous voulez publier des trucs engagés, ce que je propose, c'est que en story vous mettiez une photo de vous ou un thirst trap.
8: Oui, faut mettre un thirst trap. Okay.
9: Pour les personnes qui ne savent pas ce que dire thirst trap, c'est un piège de soif, c'est-à-dire vous êtes hyper sexy et du coup c'est un... Et la story d'après, mettez un truc engagé et du coup ça fait remettre votre story en tout premier.
1: Ok, c'est un bon tips, on va peut-être le tester. Je dis peut-être parce que peut-être pas sûr d'avoir envie de s'exposer.
8: S'il te plaît.
1: Mais bon, on prend le tips. Merci beaucoup.
9: Postez des photos de moi.
1: Ouais, ok, tu nous envoies une banque de données.
2: En vrai, j'allais dire si tu veux nous envoyer de toi.
1: Envoie send
2: you. Je vais des stickers. Pas de problème.
8: Nous, on est ouverts d'esprit.
9: Speed dating, ça se
1: Ok, là, la table ronde est en train de se transformer. Allez. Je ne maîtrise plus rien. Qu'est-ce qui se passe? Ça me dépasse.
4: Rencontre les militants de choc de ta région.
1: Ah oui, vraiment, on devrait lancer le concept. On s'en reparle en off.
9: On fait ça.
1: Merveilleux. J'aurais aimé qu'on fasse un rapide tour sur comment vous vous organisez, parce que on parle beaucoup du fait qu'on se recharge entre nous, qu'on se crée des espaces, et c'est toute l'innovation qu'on peut trouver dans le milieu associatif. Donc, est-ce que vous pourriez nous dire en quelques mots comment vous organisez? Alors, qui veut que démarre? Lancez-vous, vas-y.
7: Comment on s'organise? Alors, les antidépresseurs.
1: Voilà, super.
7: Toutes les marques.
1: Anxiolytiques.
7: Voilà. De pocket. Où on ne s'organise pas aussi, ça va bien des fois.
1: Ouais, c'est pas mal aussi, je suis pour.
7: Mais en vrai, je pense que l'une des façons de le faire, c'est d'être dans du collectif, en fait.
1: Ouais.
7: Du collectif, effectivement, c'est pas toujours évident parce que tout le monde a ses différences, etc. Mais ça permet d'équilibrer, et quand une est fatiguée, une autre prend le relais, et puis comme ça, quand une crache sur l'homme, l'autre balaye l'homme.
1: Voilà, ça c'est de l'organisation.
7: C'est de l'organisation, vraiment. On partage la charge mentale. Mm-hmm. Mais voilà, je pense que le collectif, en tout cas pour moi, c'est ce qui permet de se recharger, parce que tu te sens moins seul et tu sens qu'à un moment, si toi tu tombes, c'est pas grave, parce qu'il y a quelqu'un d'autre à la suite.
9: Et aussi, je pense que quand on pense à s'organiser, on pense que c'est une charge énorme et que c'est une responsabilité qui ne tient que sur nos épaules à nous, en mode c'est à nous de tout faire. Mais le fait est que, comme vous avez dit, un lien interassociatif, dès que vous vous lancez en fait et que vous êtes visible, les gens savent venir vous chercher. Et il y a énormément de lieux à Lille, par exemple, des lieux associatifs, des lieux de gauche, qui dès qu'elles ont vu que Brouha existait, nous ont invités, et du coup juste le fait d'avoir une structure, le fait d'avoir une organisation, c'est déjà bien. Lancez-vous, et après il y a tout le reste qui va venir à vous aussi, parce que comme tu as dit, le public est là.
1: Carrément, merci William, bravo. L'incenteur, vous avez un type d'organisation assez monumental.
2: Oui, alors comme on l'a dit, on a plus de 80 adhérents, donc nécessairement ça demande un fonctionnement interne qui doit quand même être assez structuré. Bon.
4: Beaucoup de nuits blanches.
1: Asseyez-vous.
2: Bon, on va être honnête, on a du mal avec le droit à la déconnexion. Voilà.
1: Ah tiens.
2: Mais non, en fait, globalement, nous justement, ce qu'on disait sur le fait que ce soit santé mentale friendly, c'est qu'en fait, pour pouvoir se permettre cette souplesse-là à offrir aux bénévoles qui souhaitent rejoindre l'association, c'est que nous, officiellement, on s'en sort très bien. Officieusement, de temps en temps, on dort moins selon les périodes. Mais en fait, l'objectif, c'est que nous, on a un fonctionnement interne qui est quand même très, très cadré. Donc, avec des différents pôles, le pôle atelier, le pôle événement. On a des responsables de pôle, on a des référents de projet. On a la chance d'avoir aussi énormément de bénévoles qui ont des profils aussi professionnels qui sont très différents. Donc, qui sont plus ou moins à l'aise sur la gestion de certaines des formations internes, enfin ce genre de choses.
3: La transmission de pair à pair.
2: Exactement. En fait, l'objectif global, c'est aussi de permettre de profiter des compétences de chacun, chacune, et de se faire des formations, on va dire, en interne, pour qu'en fait, on puisse faire des passations sur les projets et que ça tourne de plus en plus de manière autonome. Donc, notamment, Julie, elle faisait référence au book club qui s'est lancé. Ouais. Et ben, en fait, il s'est lancé presque tout seul. Nous, on apporte toujours ce que vous disiez sur le fait d'avoir une structure. Donc nous, on apporte ce cadre, cette structure, notamment avec une trésorerie, parce qu'il faut des sous pour avoir du matériel et ce genre de choses. Tout ce qui est demande de subvention, enfin voilà, on fait un gros taf pour avoir un cadre qui est solide, ce qui permet en fait à nos bénévoles de pouvoir monter et exister dans leur projet sans ressentir cette charge que nous, on peut avoir ressentie dans ce qu'on parlait dans le cadre du burn-out militant, tout ça. Donc nous, pour l'instant, on porte ce cadre-là. Après, plus on avance, plus les bénévoles sont de plus en plus à l'aise de prendre plus de responsabilités selon les périodes, voilà. Enfin, donc il y a un sacré fonctionnement interne. Ouais, c'est assez monumental, mais ça fonctionne.
3: Bravo, bravo pour cette organisation, l'incendiaire. Bravo. Tu voulais ajouter à quelque chose, Julie ?
10: Ouais, bah, je voulais dire que le réseau associatif, c'est quand même quelque chose de vraiment politique, je veux dire, dans son essence même de l'organisation, puisque du coup, il y avait beaucoup d'amitiés qui se créaient, là, des amitiés, ce qui est très difficile à faire dans la France de Macron, clairement.
3: Clairement.
10: Et également, comme je disais, comme on a plein de profils différents, les gens se rencontrent, ça fait du réseau même professionnel, ça fait du partage de compétences aussi. Bon, là, je parle en termes un peu capitaliste, mais en vrai, ça fait un vrai truc, notamment pour les étudiants et étudiantes de l'asso, de pouvoir se référer à d'autres bénévoles qui ont 50 ans, directrice marketing, machin. Carrément. C'est hyper intéressant quand même.
3: Donc, ça crée de la synergie, de la ressource, c'est merveilleux.
11: Juste, je voulais dire, je pense qu'il faut qu'on arrête de dire la France de Macron, parce qu'elle n'est pas à lui. Donc, la France n'est pas à Macron.
3: Elle est à nous.
12: Elle est à nous.
3: Merci.
12: La France, elle est à qui ?
4: La France sous Macron.
3: Il est 18h50, on va doucement mais sûrement approcher la fin de ce temps de table ronde, donc je vais vous inviter à nous donner vos actus, parce qu'on va tous et toutes vous retrouver ici et là, donc on veut savoir où venir en fait. Lille
9: et autres, voyager. Okay. Je joue au Sarrasin vendredi prochain avec Brouhaha.
3: Allez,
9: venez nous voir.
3: Ouais,
9: avec ça va plaisir. Être trop bien.
2: C'est noté.
3: C'est noté.
6: Oui.
3: On nous demande à quelle heure dans le public.
9: C'est une très bonne question. On me souffle à l'oreillette que c'est à 20h.
3: Merveilleux.
4: On et sera sinon, là. Comment vous vous organisez en interne ?
3: Très bien. Très très bien. Une organisation vraiment millimétrée, j'ai l'impression. DL.
6: Moi, ma prochaine soirée avec le Brouhaha, ce sera le 16 octobre pour une soirée à la Moulinette à 20h, monsieur.
3: Allez.
6: Et à titre perso, je joue mon spectacle dans une salle à Paris qui connaît mes engagements.
3: Oh, bravo.
6: Et donc, franchement, Paris, c'est à une heure, donc déplacez-vous. Okay, c'est le 5 novembre au solo dans le 11e.
3: Voilà. Bravo, merci DL.
9: Vas-y, j'ai une actu aussi à Paris, mais je me suis dit que vous n'alliez pas vous déplacer, mais t'as raison, déplacez-vous. Le lendemain de Brouhaha, du coup, ce serait le 26 septembre, je joue chez Olympe à Paris, dans Pantin, et je fais mon premier drag show de ma vie.
3: Bravo! T'as toutes les chances pour que je sois là, c'est sûr.
9: C'est vrai ?
3: Ouais, c'est réel, c'est très réel.
9: Réserve. Pour nos auditeurs, auditrices, je suis déjà un peu en drague.
3: Vous ratez. C'est non radiophonique, mais c'est magnifique.
4: Make-up de fou, hein, vraiment. Juste à côté.
3: Allez, vas-y, Jade, sur l'actu de Ruta Bagarre.
4: Ah mais en vrai genre j'ai trop le seum parce que genre des dates il y en a qui arrivent.
3: Ouais.
4: Mais en vrai que je peux vraiment dire.
3: Ah elles sont. Ah.
4: Ouais.
3: Ah là là.
4: Alors je veux pas teaser trop tu vois. Mais en vrai ça va être une bête d'année. Non, je peux parler de mes actus un peu.
3: Bah oui, bien sûr.
4: Mais en fait, justement, je pensais que j'allais avoir un peu plus de temps. J'étais en train de regarder mon agenda.
3: C'est pas grave, on peut écouter l'actu de l'incendiaire éventuellement.
2: Bah nous, ce qu'on a qui arrive, on a le 9 octobre, il y a du coup un travail de collaboration qui a été fait avec le Décolonial Film Festival.
11: Oui. Yeah. Bravo.
2: Donc n'hésitez pas à venir voir la projection. Toutes les actus sont sur notre Instagram @l'incendiaire.app. On n'hésite pas à follow. Après Julie, on a aussi une petite soirée, mais je te laisse.
10: Oui, on est encore en organisation, mais très prochainement, on sera communiqué la date d'une soirée pour les 1 an de l'incendiaire avec DJ notamment de Ruta Bagard.
3: Allez.
10: Et une table ronde aussi sur vieillir en tant que personne LGBT. Voilà, qui est en préparation aussi. On vous y en dit plus très prochainement.
3: Merci. Les filles, une petite actu ?
13: Oui, du coup, on parlait des discussions qu'on organise en non-mixité. Et la prochaine, elle a lieu le 14 octobre. Et la thématique, c'est sur la charge mentale pendant les vacances d'été. Donc un petit retour de vacances, petit débrief entre nous sur toute la charge mentale que les femmes ont dû avoir cet été.
3: Ok, voilà. Génial.
13: On fera un peu plus de com sur @les.coopérants sur Instagram. Et je dis ça parce qu'on ne sait pas encore l'heure, etc. Donc on va communiquer là-dessus.
3: Très bien, et puis on recommuniquera votre communication à toutes et tous avec grand plaisir. Merci. Est-ce que notre DJ star Tao Dame a des dates à nous communiquer ?
4: Oh, je sens beaucoup de mépris dans ta voix.
3: Surtout pas. Très loin de moi, jamais.
4: Non mais c'est pas pour me faire désirer hein. Mais ouais, du coup il y a le 9 octobre, je vais jouer avec Light and Vibe au Bazar Saint-Sauveur pour une soirée full bass.
3: Allez.
4: Music. Voilà, énervé. Ça va être trop cool. Ça
3: trop
4: va être trop
3: bien,
4: cool.
3: Ouais. Trop bien. Le 9 octobre, donc on te retrouve au
4: Bazar Saint-Sau.
3: Bazar Saint-Sau, j'ai eu peur de faire écorcher et dire gare Saint-Sau, c'est quand même pas le même endroit.
4: C'est pas la même, ouais.
3: C'est pas la même. Est-ce qu'on est mieux au bazar ? Peut-être. En tout cas, on viendra te voir, c'est certain. J'ai envie de vous dire encore un grand merci à toutes et tous d'avoir répondu à notre invitation. C'est merveilleux. Est-ce que vous voulez redonner vos tags pour qu'on vous follow sur les réseaux ? Un petit tour de micro, je vous en prie.
13: Notez bien, c'est long. U I A M comme dans We M qui est mon prénom point A K C H A R.
3: En vrai facile.
13: Oui.
3: En vrai,
13: merci.
3: Facile. Mais oui, mais oui.
6: Oui, en perso, je m'appelle DL, ça s'écrit D-E-E-L-L-E. Et oui, prénom compliqué.
3: Moi, j'adore.
6: Et sinon, le Brouhaha, tu veux donner la page du Brouhaha, ouais.
11: C'est parce qu'elle est très inclusive, c'est pour ça qu'il y a beaucoup de E ouais, dans son prénom.
14: Du coup, Brouhaha, pour que vous suivez le collectif, parce qu'il y a des dates qui ont été mentionnées, mais il y en a d'autres. Donc, Brouhaha, c'est B-R-O-U. H-A-H-A, parce que Brouhaha, mais on a l'humour, point stand-up, mais normalement si vous tapez même juste Brouhaha, vous l'aurez. Et moi, c'est Ruby Pignata, donc R-U-B-Y-P-I-N-A-T-A. Donc voilà, suivez-nous et je passe la suite à toi, Ruta Bagard, let's go.
7: Bah, let's go. Du coup, moi, c'est Jess Madic, Jess J-E-2-S, Madic, M-A-D-I-T-R-A. Et mention spéciale aussi pour l'autre VJ qui est avec moi, Caméra, Cam, Thierry du 6.
3: Qu'on embrasse, qui est juste là. Coucou.
7: Voilà, voilà.
3: C'est la danse score,
7: ma bad. C'est la danse score.
4: C'est le 8. C'est le tiré du 8, non ? Je sais plus.
3: Ouais, je sais pas, je sais
2: c'est
3: pas.
2: Ça.
4: Je sais pas, j'ai un match.
3: J'ai pas compris.
7: Ah oui, et petit aparté, du coup, pour le Jess Madicha. Madicha, du coup, bah, c'est un mot malgache qui veut dire un peu genre. Voyou. Du coup, pour ceux qui ont du mal à le prononcer, c'est ok. Ensuite, le A, il s'entend pas. Voilà. Jess Madic.
3: Jess Madic. Merci. Les coopérantes.
13: Eh bien, nous, c'est @les.coopérantes au pluriel.
3: Voilà. Facile. L'incendiaire app.
2: Ouais, @l'incendiaire app.
11: Elles l'ont déjà dit trois fois. Donc,
3: je crois que ça, c'est intégré. Tao Dame, un petit
4: Tao Dame. T-A-O. Et la dame. Et je répète, RTBG, rue Tabagard.
3: Bagarre.
4: Pour la fight.
3: Encore un grand merci,
1: merci
3: à toutes et
1: à
3: tous. Suivez également bah, nous, moi, derrière ce petit micro.
1: Et toi, tu ne nous donnes pas tes infos. Allez.
3: Bah, nous, c'est le collectif Allez, ça va, production. Allez, ça va, point production.
14: Allez.
3: Et oui, parce que la vie, c'est dur, mais allez, ça va. Bon, et eh ben, on arrive donc finalement sur la fin de ce temps partagé autour de cette table. Mais on ne s'arrête pas là, bien loin de là. On va embrasser et remercier les auditeuristes de Radio Scarpe Sensé d'avoir suivi notre émission en direct. On reste branché sur Radio Boomerang, donc restez avec nous pour la suite avec Brouhaha à 19h30. Rue Tabagard à 21h30. Et d'ailleurs, on va vous laisser là avec un bel aperçu du temps musical qui nous attend avec un set de Tao Dame avec Massico réalisé pour Comala Radio. Et on vous fait des bisous.
14: Bisous,
15: bisous, bisous, bisous.
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Ouais, le cadavre est déjà froid. 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

10h30 sur Beaumont FM, en ce jeudi matin, ravi de vous retrouver sur ces ondes pour ce nouveau numéro du Club 70.

On est ensemble jusque midi, et donc on va se faire un petit peu de musique des années 70, donc retrouver quelques bons souvenirs d'il y a une cinquantaine d'années, en espérant que ce programme que j'établis pour vous sera bien sûr agréable à écouter. Je vous rappelle que c'est Didier Coutin Compagnie, je suis donc ravi de vous retrouver, et on va démarrer ce programme d'aujourd'hui avec Julien Clerc, qui va nous emmener dans une mélodie sortie en 1975. Et justement, ce Tis Mélodie qu'il compose pour la musique, les paroles bien sûr signées de son complice de l'époque, Étienne Rodagil. Bonne écoute, bonne matinée, merci d'avoir choisi notre fréquence du 89.7 FM.

On enchaîne avec l'année 1976, ici avec Joe Dassin, tiré d'un album qui s'appelait Le Jardin du Luxembourg, et l'un des titres de cet album, composé bien sûr par Claude Lemel, Joe Dassin et Pierre Delanoë, donc un trio archi classique, avec le titre « À toi ».

De 1976, on recule à l'année 1974. Et je précise bien, 1974 aux États-Unis, 1976 en France. Explication. C'est un feuilleton qui est devenu célèbre par la suite. C'est sorti aux États-Unis en 1974, qui relatait la vie des adolescents dans les années 50, avec des jeunes acteurs qui vont devenir populaires par la suite dans les années 80 ou 90, notamment Ron Howard, qui deviendra le cinéaste, par exemple, d'Apollo 13 et bien d'autres. J'en prends un exemple comme ça. Donc, il est acteur au tout début. Et cette série, c'était Happy Days. Cette série qui n'atterrira qu'en France 2 ans plus tard, en 1976. Mais, comme je le dis, donc, en vérité, il est sorti aux États-Unis en 1974. Mais en France, on n'est jamais dégourdi, il faut le dire.

Le regretté Patrick Juvet, ici, qui nous a quitté en 2021, donc en 78, après le gros succès de l'album Où sont les femmes, travaillé avec Jean-Michel Jarre aux paroles et donc à Patrick Juvet pour la musique, Patrick Juvet décide de, comme tout chanteur français à l'époque, de conquérir l'Amérique. Hein, c'était le rêve américain pour beaucoup. Et là-bas, il rencontre Jacques Morali et Henri Bellolo, les deux producteurs qui avaient également produit le fameux Village People. Et puis donc, ils travaillent ensemble et c'est ainsi que deviendra en 78 ce gros succès. I Love America suivront en 79 d'autres chansons comme Lady Night, etc., etc. Mais ça, c'est une autre histoire. Donc, c'était en 78 le titre I Love America. On revient en 76, ici avec Michel Sardou. Michel Sardou qui travaille toujours autant avec donc Pierre Delonoë, également Jacques Revaux, voilà, pour la musique. Et ici, il nous sort ce titre, Je vous ai bien nu, en 1976, Michel Sardou.

On est à présent en 1977 avec la grande et regrettée Donna Summer, l'une des reines du disco, hein. Et donc qui travaillait à l'époque avec Henry, avec Peter Belote et Giorgio Moroder. Et Donna Summer qui enregistre un album qui s'appelait Once Upon a Time, traduction Il était une fois. Et sur cet album, il y avait ce succès qui était en vérité une face B, mais qui a marché plus que la face A, qui justement était le Once Upon a Time, mais la face B donc qui s'appelait I Love You, tout simplement. Voici la regrettée Donna Summer en 77.

I Love You, donc, c'était Donna Summer en 77, donc composé pour la musique par un certain Giorgio Moroder. Giorgio Moroder qui, avant d'être compositeur de musique, et également de musique de film, hein, notamment on se souvient du fameux Midnight Express de Alan Parker en 78, ou encore Top Gun en 1986, le film de Tony Scott. Et avant d'être compositeur, il avait été chanteur. Et c'est pour ça que je posais une curiosité ici. Chanteur, donc à la fin des années 60, en 1968 exactement ici, il composait déjà ses musiques, mais il chantait encore en plus sous son prénom. Giorgio qui interprétait donc en 1968 le titre Lucky Lucky.

Lucky Lucky, donc Giorgio, de son vrai nom, Lucky, donc Giorgio Moroder, c'était en 1968, fin 70, début 69. On enchaîne avec Alain Souchon ici, Alain Souchon qui a déjà donc sa carrière qui est lancée depuis 1974 et on le retrouve ici en 1977 avec le titre « Il y a de la rumba dans l'air ». Voici Alain Souchon.

Et à 11h05 sur Boomerang FM, à l'instant c'était Véronique Sanson en 76 et le titre Vancouver, et auparavant 77, donc Alain Souchon. Il y a de la rumba dans l'air. On enchaîne ici avec l'année 1972, avec une chanteuse noire américaine qui s'appelait Donna Hightower, et elle fait un gros succès en cette année 1972 avec le titre This World Today Is a Maze. Donna Hightower. Yeah.

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1: On remonte encore un petit peu, 1969, ici avec Henri Salvador, devenu déjà depuis 15 ans une grande carrière. Et ça remonte à même encore plus loin, lorsqu'il avait été au sein de l'orchestre de... dans les années 40. Bon, je n'ai plus le nom, mais enfin, ça me reviendra. Henri Salvador, mais qui commence sa carrière en solo en 1953, tout doucement, avec La Biche, Le Chevalier, etc., etc. Et donc ici, on est en 1969 avec le titre qui est une reprise d'un succès italien qui s'était signé de Piero Miliano, qui l'adapte en français. L'original s'appelait Mano Mano, et puis c'est devenu en français, ben pas plus, faut pas aller chercher très très loin. Mais non, voici Henri Salvador en 1969.

Henri Salvadonc, donc, je l'ai dit tout à l'heure, il avait commencé au sein de l'orchestre de Ray Ventura, hein, l'oncle à Sacha Distel. Et puis ensuite, on connaît la suite. Il a commencé sa carrière en solo dans le début des années 50 et pour arriver au sommet. Puis il a fait des émissions de télé aussi, hein, les Salves d'or, etc., etc. Un petit peu les shows à l'américaine. Il a un petit peu copié sur les Sacha Show de Sacha Distel, justement. Et ça lui avait réussi, moi, pour à l'époque. Il y a des chanteurs un peu oubliés aujourd'hui, du moins surtout dans la nouvelle génération, qui n'ont pas connu ces chanteurs et pourtant qui ont connu un certain succès. C'est le cas ici pour Christopher Laird, auteur, compositeur et interprète, qui a connu un certain succès dans la première partie des années 70. Et on retrouve ici justement son tout premier succès en 1968, qu'il compose et interprète, donc Christopher Laird avec « Tes chaussettes sont à l'envers ».

On arrive ici en 1960, que je ne me trompe pas, 1979, oui, on fait un bond de plus de 10 ans, en avant pour retrouver le groupe Bonnet M qui a le succès en poupe depuis 3 ans, depuis 76, avec leur fameux premier succès qui datait du fin 76 précisément. C'était bien sûr Daddy Cool, et puis ensuite ça s'est cumulé succès sur succès. Et on les retrouve donc ici en 1979 avec le titre Gotta Go Home, le groupe, le fameux groupe donc de Bonnet M.

Pierre Roccola, qui avait commencé sa carrière au tout début des années 70, en 71, avec Fille du Vent. Puis ensuite, il a accumulé succès sur succès. Sur le plus grand, ça a été bien sûr en 73 avec les Lady Lay. Et ici, en 75, il compose avec Michel Jourdan pour les paroles et puis lui pour la musique, avec le titre Mamalou. On avance d'une année, 1976, avec Barry White. Barry White qui avait commencé sa carrière que seulement comme instrumentiste. Il avait fait des instrumentaux. Et donc, il décide, en plein milieu des années 70, quand même, essayer de chanter. On dit, moi, je vais essayer de chanter, on verra qu'est-ce que ça va donner, qu'est-ce que le public... Et finalement, ça lui a, ma foi, bien, bien réussi, et ça a continué. Ici, on le retrouve en 76, avec le titre que j'ai ici sous les yeux. Let the music play. Laisse la musique jouer. Voici Barry White.

Let the Music Play, 1976, donc c'était le grand Barry White. Regretté Barry White, il nous a quittés en 2003, hein, malheureusement victime d'une crise cardiaque. On enchaîne ici avec un groupe, que le tout début d'un groupe, en 1971, ils étaient quatre, ils s'appelaient Les Doux, et eh oui, Les Doux, The Sweet, et ils ont eu un certain succès jusqu'au milieu des années 70, et puis ensuite leur succès s'est un peu amoindri, mais la plus forte carrière qu'ils ont eue, c'est dans la première partie des années 70, en 71, donc, date de leur premier succès qui va venir ici, Coco, jusqu'en 1975, et puis ensuite ça va être un petit peu, ça s'est un petit peu dégradé, malheureusement. On le retrouve donc ici, le groupe Sweet, avec le titre Coco, 1971.

On est dans une année 1972 avec ici les Charlots, hein, les Charlots qui malheureusement il ne reste plus qu'un des, enfin il y a encore évidemment Louis Rigaud, mais enfin il ne faisait plus partie du groupe depuis 1971, mais le seul survivant encore aujourd'hui c'est Jean-Guy Pechner. Les trois autres malheureusement sont disparus, l'un en 2012, l'autre en 2022 et le troisième, enfin bref, ils sont tous disparus. Néanmoins, ce groupe qui a été créé en 1966, qui accompagnait au départ, enfin 65 même, déjà en 65, c'était devenu un groupe qui s'appelait Les Problèmes. Ils voulaient chanter du Rhythm & Blues, ils ont fait un 45 tours, mon foi, ça n'a pas terriblement bien marché, donc ils se sont incorporés dans la carrière d'Antoine, ils sont devenus les musiciens d'Antoine, et puis après avoir fait plusieurs tournées avec lui, ils décident de lancer leur carrière en 67, et puis c'est depuis donc 67, ils ont fait pas mal de succès, et ici en 72, ils reprenaient une vieille chanson des années 60, des années 20 d'ailleurs, des années 20, qui s'appelait « Si tu ne veux pas payer d'impôts, cache ton piano ». Et eux, ils l'avaient repris donc en cette année 72, dans une version un petit peu plus modernisée, évidemment, version 72, on pourrait dire.

On présente plus bien sûr Mike Brandt, 71, 72, dans ces eaux-là. C'est encore le début de sa carrière, de ce missile ce discographique, on pourrait dire. 50 carrières, et Dieu sait quelle carrière, et après sa disparition, donc le 25 avril 1975, qui sera cette reprise d'un succès de José Feliciano, qui s'appelait donc Que sera, sera. On enchaîne ici, question disco cette fois-ci, on est encore aux prémices de la musique disco, ça commence un petit peu à frémir, et ici l'une de ses prêtresses s'appelait Carole Douglas, pas confondre avec Carl Douglas qui chantait La Maman et Kung Fu Pricing, ça n'a rien à voir. Carole Douglas donc qui interprétait cette année-là le titre Docteur Ordre, qui reprendra en France Sheila, c'est le titre des ordres du docteur.

Bien te perdre dans mes bras, 73, c'était bien sûr l'ami Frédéric François, et on enchaîne ici avec un peu de pop music des années 70 bien sûr, avec un groupe qui s'appelait Alice Cooper, du nom de leur leader justement, Alice Cooper, un personnage assez démesuré, il faut le dire, chapeau de forme, des maquillages un petit peu extravagants, bref, un petit peu dans le style de David Bowie, en quelque sorte, à l'époque. Et ce fameux Alice Cooper, donc en 72, il va réaliser un joli succès avec le titre Skull Out. Voici le groupe Alice Cooper.

Colourout, donc c'était en 1972, le groupe est le personnage principal, donc Alice Cooper, comme j'ai dit donc tout à l'heure, personnage assez démesuré, bon, à l'époque c'était la grande mode, vous dites un petit peu la mode, style David Bowie. On va terminer ce Club 70 d'aujourd'hui avec David Martial, joli succès qu'il a fait en 1976, ça fait beaucoup bouger dans les chaumières. Il s'agit bien sûr de Sailymen.

11h57 sur Boomerang FM, ravi d'avoir passé cette heure et demie en votre compagnie. J'aurai le grand plaisir de vous retrouver samedi 12h30-14h30 pour le classique 50-60 et prochain rendez-vous pour ce programme Club 70. Ce sera pour jeudi prochain à partir de 10h30. Dans un instant, vous allez retrouver le journal de Radio France International pour les dernières nouvelles. Il me reste plus qu'à vous souhaiter un bon appétit, une bonne fin de journée, une bonne fin de semaine. Et puis, si tel est votre bon plaisir, rendez-vous est pris pour samedi à partir de 12h30. Au revoir.

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3: Merci de rester avec nous à l'écoute de RFI. Il est midi à Paris, 10h en temps universel. Le journal, c'est avec vous, Charlotte de Rouen, bonjour.
4: Bonjour Caroline, bonjour à tous. L'intelligence artificielle d'OpenAI a infiltré un site du gouvernement australien, un incident qui pose une nouvelle fois la question de la puissance des outils d'IA et des mesures de sécurité pour les contrôler, alors que les géants du secteur étaient invités à s'exprimer hier à l'ONU. La Cour pénale internationale redoute de nouvelles

0: nous assurer que l'IA est sûre. Voilà ce qu'a déclaré hier le patron d'Anthropic, l'un des géants du secteur, devant le Conseil de sécurité des Nations Unies. Depuis le début de l'été, Anthropic et OpenAI ont rapporté plusieurs incidents liés à leurs modèles les plus avancés des IA qui se sont écartés des objectifs fixés par leurs développeurs, qui ont triché, cherché à mentir ou encore à dissimuler leurs actions. Dernier exemple en date, l'intelligence artificielle d'OpenAI qui a infiltré un site du gouvernement australien, un incident rendu public la nuit dernière, est qualifié d'inacceptable par le Premier ministre. L'Inde avait beaucoup misé sur les nouvelles technologies. Alors, comment le secteur réagit-il à ces appels à ralentir la recherche sur l'IA ? Élément de réponse avec Abdullah Erali.
1: C'est une course géopolitique vers le bas.
2: Autrement dit, les États se disputent la première place, quitte à négliger la sécurité. Alors pourquoi les géants américains demandent-ils de ralentir ? Un calcul selon Rohit Agrawal, entrepreneur indien qui utilise des modèles d'IA payants comme libres de droit, dit open source.
3: De plus en plus d'entreprises adoptent des modèles open source, ce qui pèse directement sur les revenus de ces laboratoires. Je pense donc qu'il y a beaucoup de propagande de leur part pour que les modèles open source soient réglementés.
2: Cela dit, la tech indienne reconnaît que le danger est réel. Ces outils peuvent servir à attaquer des systèmes vitaux comme les réseaux de paiement, mais pas question pour autant de freiner l'innovation indienne. Nikhil Parhwa, directeur de Medianama, un site spécialisé dans le numérique.
4: Il est important que ça ne bride pas l'Inde dans le développement de ses propres modèles. Le monde de l'IA ne peut pas être dominé uniquement par les États-Unis et la Chine.
2: L'Inde a validé plus $1 milliard pour son programme India AI. Objectif, construire ses propres ordinateurs géants et garantir son indépendance numérique. Abdullah Eradi, New Delhi, RFI.
0: Un juge aux États-Unis a ordonné de rétablir l'accès à la Maison-Blanche pour les 3 médias qui en avaient été chassés par Donald Trump. Le président américain avait annoncé en fin de semaine dernière bloquer les accréditations des chaînes CNN, MS Now et du média en ligne Politico, des médias qui avaient saisi la justice pour dénoncer une atteinte à la liberté de la presse. Le juge fédéral qui a statué sur cette affaire a estimé que la procédure n'avait pas été respectée, mais le dossier devra encore être jugé plus tard sur le fond. Le président américain qui s'en est pris également au juge de la CPI, la Cour pénale internationale à laquelle son administration s'attaque depuis qu'elle a lancé des mandats d'arrêt contre le premier ministre israélien Benjamin Netanyahou et son ancien ministre de la Défense Yoav Gallant pour crimes contre l'humanité, crimes de guerre à Gaza. Les magistrats de la Cour pénale internationale redoutent dans les prochains jours de nouvelles sanctions américaines qui frapperaient son fonctionnement. Aujourd'hui, 13 magistrats de la Cour sont déjà sous sanction. L'une de ces juges était de passage à Paris, où elle a été reçue à l'Assemblée nationale. Nicolas Falaise y était pour RFI.
5: Voir son nom inscrit sur une liste de hors-la-loi, lorsqu'on a consacré sa vie au droit, devrait tout de même choquer.
6: Cela fait presque 10 ans que Ren Alapini-Gansu est juge à la Cour pénale internationale. L'année dernière, la juriste béninoise a vu sa vie changer pour cause de sanctions imposées par les États-Unis de Donald Trump jusque dans sa vie quotidienne.
5: On ne peut plus utiliser de carte de crédit, on ne peut plus voyager. Nous sommes partis à l'ère de la préhistoire. Donc, il ne nous reste que vraiment à user de troc. Depuis ces événements, je fais attention. Parfois, j'ai peur pour ma personne. J'ai surtout peur pour ma famille.
6: Ren Alapini-Gansu a par ailleurs été condamné à 15 ans de prison par contumace en Russie. Réponse de Moscou au mandat d'arrêt de la CPI visant Vladimir Poutine. Ces jours-ci, la Cour s'attend à de nouvelles mesures punitives venues de Washington. Pourtant, la juge se dit optimiste. Ce qui nous arrive n'arrive qu'aux gens épris de justice, dit-elle, avant d'ajouter.
5: Il faut rester fidèle à son serment. Et c'est ce que j'ai fait tout le temps. Je suis restée à dire le droit et rien que le droit.
6: La balle est dans le camp des États, conclut Ren Alapini-Gansu, des États qui doivent agir pour défendre la justice internationale.
0: Le Pakistan a frappé plusieurs provinces d'Afghanistan ce jeudi, notamment la ville de Kandahar, où vit le chef suprême des talibans. 4 personnes ont perdu la vie selon les autorités talibanes qui promettent de répondre à cette agression, ce qui fait craindre une nouvelle intensification du conflit entre les deux voisins. Le Pakistan, de son côté, affirme avoir mené des frappes précises et proportionnées.

0: C'est devenu le sujet numéro un des consommateurs partout dans le monde, le prix des carburants. En Allemagne, la colère des automobilistes gronde, même si Berlin a décidé en fin de semaine dernière de baisser à nouveau pour quelques semaines les taxes sur l'essence, Pascal Thibault.
1: Vous vous êtes déjà demandé pourquoi les carburants sont si chers? Parce que les parties établies veulent vous extorquer votre argent.
2: La coprésidente de l'AFD, il y a quelques jours, durant la campagne électorale, le parti d'extrême droite a mis les prix élevés des carburants en avant pour critiquer le gouvernement Merz. 36 heures avant l'ouverture des bureaux de vote dimanche, Berlin annonçait une baisse des taxes sur l'essence de 17 centimes par litre. Marita Dresen habite dans un petit village en Rhénanie-du-Nord-Westphalie. Elle se rend au travail dans un EHPAD à 30 km de là tous les jours en voiture. Chaque plein lui coûte aujourd'hui 40 à 50 euros de plus et elle doit faire attention à ses autres dépenses. La baisse des taxes prévue pour 3 mois à compter du 1er octobre ne la convainc pas.
1: Je trouve que ça n'apporte pas grand-chose. Tout le monde en profite pareillement. Ça serait mieux si ceux qui ont des difficultés recevaient une aide directe, mais pas les plus riches.
2: Une baisse similaire avait été décidée au printemps par le gouvernement allemand. Déjà, les experts dénonçaient une mesure coûteuse, pas forcément répercutée complètement sur les prix par les sociétés pétrolières et qui profitait également aux plus aisés. Le gouvernement allemand veut également introduire au plus tard au 1er janvier prochain un plafonnement du prix du carburant sur le modèle du Luxembourg ou de la Belgique. Pascal Thibault, Berlin RFI.
0: La Grèce appelle le Royaume-Uni à faire preuve de courage et de volonté politique pour régler la question de la restitution des frises du Parthénon. Ces trésors archéologiques sont exposés depuis 2 siècles au British Museum à Londres. Avant son élection, le Premier ministre britannique Andy Burnham s'était prononcé en faveur de la restitution sans condition de ces frises à la Grèce, mais le dirigeant travailliste est revenu depuis qu'il est arrivé au pouvoir sur ses positions, indiquant qu'il s'agissait uniquement d'une affaire relevant du British Museum. Direction Limoges, à présent dans le centre de la France, la ville se transforme en une grande scène pour accueillir le théâtre francophone. Le festival des Hébrures s'est ouvert hier. Muriel Mahalouf a vu pour nous le spectacle La terre s'en va sous nos pieds.
3: Je suis Joël. J'aime les rencontres et les liens qui se tissent.
4: Ils viennent de la Creuse, en France, ou du sud du Liban, amateurs et professionnels mélangés. Tatiana Mozo, cofondatrice de la compagnie française Bazinga, signe le spectacle avec le collectif de théâtre libanais Kahraba.
5: Il y a beaucoup de choses qui nous lient, mais je pense que la principale, c'est vraiment ce besoin de créer avec des habitants, ce besoin de rencontre, en fait.
4: Aurélien Zouki, du collectif Kahraba.
6: Chaque compagnie a amené son langage. Nous, on a les masques, les objets, les petites maisons en papier, les marionnettes et évidemment la compagnie Bazinga, tout leur univers circassien.
4: Les maisons en papier remplissent l'espace pendant que sont égrenés les villages du sud du Liban détruits par l'armée israélienne. Le propos dramatique est relayé par la poésie réparatrice. Des marionnettes géantes font alors leur entrée sur scène impressionnante. Puis le cirque prend le relais. Deux funambules se lancent à l'assaut d'un fil et nous donnent des...
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0: David.
1: Vidéo David.
0: Allez, on l'appelle David. David, David, David, David.
2: Fin juin, le festival de musique électro plein air s'est déroulé au bord du lac du parc Jacques Vernier de Douai dans un cadre verdoyant. Nous étions présents sur place avec la Fédération des radios associatives du Nord de la France via la radio lilloise RCV qui avait installé un plateau radio pour l'occasion. Retour sur la journée de samedi sous une chaleur écrasante où je suis allé à la rencontre de festivaliers, organisateurs et bénévoles.
3: Patrick, salut.
4: Charlie, enchanté.
5: Noé.
6: Et moi, c'est Félix.
7: Et moi, Raphaël.
8: Élodie, enchanté.
9: Alors, vous êtes bénévole au festival plein air. Déjà, c'est quoi votre rôle durant le festival? Pour faire un petit tour.
8: Contrôle d'accès VIP.
9: Ça consiste en quoi?
8: Contrôler les billets des gens qui arrivent et scanner et leur souhaiter un bon festival.
9: Et ça va avec la chaleur, là?
8: Bon, on va voir, après on est sous tente, donc ça va. On risque de pas être trop pris par le soleil, mais c'est vrai qu'il fait pas mal chaud.
3: Pareil, mais pas VIP.
9: D'accord, pour les autres.
3: Voilà, pour tout le monde.
4: Pareil, je suis contrôle d'accès billet classique.
9: Ah ouais, vous êtes nombreux.
3: On est tous au contrôle d'accès.
7: Ouais, contrôle d'accès aussi, ouais.
9: Il y a des choses auxquelles vous devez faire attention, qu'on vous a dit
10: Ouais, bien sûr, s'ils viennent avec leur tente, ils peuvent pas rentrer ici.
9: Ah, c'est pas sous alors, quand on a une tente.
5: C'est de l'autre côté, ici c'est l'entrée pour les visiteurs classiques, et donc pour ceux qui sont en camping et qui ont leur matériel, on leur invite à rentrer de l'autre côté du festival.
9: Donc là, les gens arrivent tout doucement. Vous avez déjà eu des questions, choses, non? Ça
10: non,
9: commence
10: non, du tout. Là, on ouvre dans 10 minutes, donc on a hâte.
9: Les gens sont déjà là, prêts à l'ombre en tout cas, hein, pour rentrer ici. Et c'est la première fois que vous faites le festival en tant que bénévole déjà?
10: Celui-là, oui, en tant que bénévole. Et
9: en tant que festivalier peut-être?
5: Non, en tant que festivalier, j'ai jamais fait. Du coup, c'est une première en tant que bénévole ici.
7: Pareil, première fois en tant que bénévole ici.
9: Vous venez d'où d'ailleurs? Du coin là, du Douaisy, plus loin?
10: De Lille.
5: De Lille également.
9: Et là, pareil, j'ai la même question. C'est la première fois en tant que bénévole ou même festivalier ici?
8: Moi, festivalier, je viens chaque année et c'est la première fois en tant que bénévole.
9: Et pourquoi faire le choix d'être bénévole cette année?
8: Après, je travaille dans l'événementiel depuis toujours et je sais que trouver des bénévoles pour des événements, c'est très compliqué. Donc, si on peut les aider, c'est toujours bienvenu. C'est une superbe ambiance, on revoit tout le monde. Enfin, c'est que du bénéf.
9: Est-ce qu'il y a beaucoup de bénévoles, hein? Vous savez combien vous êtes en tout bénévoles sur le festival?
7: Je crois qu'on est plus de 300.
9: Ah oui, plus de 300 quand même.
7: J'ai des amis qui m'ont ramené. Ils ont dit, on a besoin de bénévoles, vas-y, viens. Et du coup, je suis venu aussi pour aider.
9: C'est le bouche à oreille, c'est ça pour vous aussi? Comment vous êtes arrivé ici finalement? Vous avez connu comment qu'il y ait des recherches de bénévoles?
4: C'est par des amis, des contacts, des connaissances, ouais, le bouche à oreille.
9: Et c'est cool d'être ensemble aussi en tant que bénévole.
10: C'est ça, on a pu s'inscrire ensemble, on a pu s'inscrire entre potes. Donc on a les mêmes horaires, on a les pauses en même temps. Donc c'est cool, on peut les profiter ensemble.

0: Satisfaction. Toujours au festival plein air de Douai, j'ai pu aussi rencontrer quelques festivaliers qui nous livrent leurs impressions.
1: Sofiane.
2: Susan.
3: Alors, c'est la première fois que vous venez ici au plein air ou non?
1: Oui, c'est la première fois.
2: Non, ça fait la quatrième année.
3: Ah ouais, la quatrième année. Pourquoi vous venez ici?
2: Pour l'ambiance, la musique et passer un moment avec les amis.
1: Pareil, passer un moment avec mes amis.
3: Et qu'est-ce que vous aimez ici alors au festival?
2: L'ambiance, la convivialité de tout le monde, tout le monde est gentil, c'est cool quoi.
3: Il y a une scène qui vous plaît le plus là, dans les scènes, les trois qu'il y a ce soir, aujourd'hui?
2: La centrale quoi, celle la plus grande. Après il y a celle-là, derrière, elle est bien, mais ouais non, elles sont toutes bien en fait.
1: Ouais, c'est la centrale la meilleure. Hein. Mais bon. Sinon les autres sont tous bien, mais il y en a qui sont plus à l'ombre, d'autres qui sont plus au soleil, etc.
3: Et vous êtes de où? Du Douaisy ou autre ou plus loin?
2: Non, moi je suis de Vérénin, Hénin-Beaumont.
1: Je suis d'Oisy, dans Douaisy.
3: Et pour fêter les vacances peut-être? C'est peut-être les vacances pour vous là?
1: La fin du bac aussi.
3: Ah oui, le bac?
1: Ouais, c'est ça.
3: Ça s'est bien passé?
1: Ça va.
3: Et aussi, pareil?
2: Oui, j'ai passé le bac, oui.
3: Ah ouais, ça a été?
2: Oui.
4: David, mon petit lapin.
5: Attends, comment ça, David, il est servi avant moi?
4: Parce que je préfère toi. Chacha, c'est la meilleure, donc je la prendrai en dernier. On la commande, hein. En plus, je passe à la radio.
3: Voilà.
4: Attends, il y a l'acquisition qui est là. David, viens ici. Il est où, mon David?
5: Il est où, David?
4: Bonjour. Allez, on appelle David. David.
5: Dites-moi tout, qu'est-ce que mange de bon?
6: Moi je m'appelle Iwan, originaire d'ici, du Nord, habitué au milieu festival et à faire la fête.
7: Moi c'est Anneline, je suis d'ici aussi, on est frangin-frangine. On est venu la première fois ici au festival à la deuxième édition et on revient chaque année à deux ici.
3: Vous êtes du Douaisy d'ici?
6: Plutôt Amandinois, Saint-Amand-les-Eaux, ouais. Ouais, plutôt par là.
3: Ouais, donc vous venez déjà depuis pas mal d'années ici?
6: Je crois qu'on avait commencé la deuxième édition. On avait commencé à la deuxième édition. Ouais. Et on a tout de suite accroché l'ambiance, les artistes qui viennent, l'organisation, elle est toujours au top.
3: Et là, vous voulez voir certains artistes en particulier dans la programmation ou non?
7: Cette année, non, on ne s'est pas posé la question. Enfin, moi, je ne me suis pas posé la question.
3: Roland Cristal. Juste aujourd'hui, vous êtes là ou les deux jours?
6: Les deux jours, bien sûr. Et on a pris le camping avec.
3: Ouais. Le camping. Donc avec le beau temps, la chaleur, mais quand même, là ça va?
6: Là c'est assez compliqué, mais demain ça risque d'être hyper agréable avec 6-7 degrés de moins. Mais ouais, ça va être dur là cet après-midi.
3: Avec même Céron, demain il y a des grands noms, des gens, on va dire, des légendes vivantes qui viennent.
6: Demain moi j'attends plutôt, moi c'est Acid Arabe. Roland Cristal aujourd'hui, Acid Arabe demain. Céron, ouais, c'est sûr que c'est un artiste à l'ancienne et renommé, hein, mais c'est pas celui que j'attends le plus.
3: Et qu'est-ce qui vous plaît dans le festival ici, par rapport à d'autres peut-être?
6: Honnêtement, l'ambiance, le tarif abordable, il est très accessible. C'est un petit peu tout ça, ouais.
3: L'année prochaine aussi, vous avez prévu déjà ou pas? Ouais.
6: Quand je peux, je viens.
8: Hein. Clément.
9: Charlotte.
3: Alors, est-ce que vous connaissiez le plein air? C'est la première fois que vous venez ou pas ici?
8: Moi, c'est la deuxième fois. Je suis venu il y a 2 ans. Et toujours du kiff, voilà.
9: Et moi, c'est la première fois.
3: Qu'est-ce qui vous a fait venir ici, déjà?
9: Clairement.
8: Alors, Roland Cristal, donc un artiste qui passe tout bientôt sur la scène du lac. On a eu un coup de cœur pour cet artiste il y a quelques mois. Et on a sauté sur l'occasion pour venir le voir ici.
9: Et clairement, je vais aller plus loin parce que c'est Clément qui nous a fait découvrir Roland Cristal. Et en fait, on est tombé amoureux de ce gars et on est vraiment là que pour lui, quoi.
3: Ah ouais?
9: Ouais. Et il a une de ses chansons qui est devenue notre hymne. On lui a envoyé un mail pour qu'il la chante. Il a intérêt de le faire, clairement, en fait.
3: Ah oui.
9: Ouais.
3: Il vous a répondu?
9: Oui, il nous a répondu. Il nous a dit qu'il ferait ce qu'il pouvait.
3: Oui, j'imagine que...
9: Mais au moins, il a répondu.
3: Ah ouais, c'est super, ouais. Et donc, qu'est-ce qui vous plaît, vous, ici, sur ce festival en particulier?
8: L'ambiance, clairement, je trouve que l'ambiance électro est toujours assez cool, où les gens se retrouvent sur de la musique assez sympa, sont là pour danser. J'ai rarement vu de problèmes sur ce genre de festival. Donc c'est toujours, toujours très cool de rencontrer plein de gens, de discuter avec tout le monde et de danser, quoi.
9: Moi, le fait que ce soit à taille humaine, vraiment par rapport à certains festoches dans le Nord, je prends par exemple le Main Square qui est très bien, mais où on se marche clairement dessus. Ici, je trouve que c'est vraiment très aéré, on peut circuler facilement, et ça, c'est assez appréciable, surtout en jour de canicule.
3: Ouais, et donc, il y a d'autres artistes que vous vouliez voir par Roland Cristal ?
8: Sur les gros noms, peut-être Joris de la Croix et Benny Benassi, voilà. Mais on est vraiment venu à la base pour Roland Cristal, faut être très honnête.
9: Mais ouais, effectivement, Benny Benassi, parce que c'est quand même quelqu'un qui était là dans notre enfance, notre jeunesse.
3: Oui, début 2000.
9: Exactement, début 2000. Donc je suis curieuse de voir un peu comment est-ce qu'il a... Exactement, voir ce qu'il est un peu devenu.
3: Ouais. Et vous êtes du Nord ou vous êtes de où exactement ?
8: Alors, moi j'habite à Lille.
9: Pareil.

0: Vous venez d'entendre le titre Vendetta de Roland Cristal, dont nous parlaient plusieurs festivaliers du festival Plein Air à Douai. Retour sur cet événement et rencontrons cette fois une organisatrice du Plein Air qui s'occupe de la Safe Zone. Elle nous explique en quoi ça consiste.
1: Eh bien, bonjour à tous, je m'appelle Léa et je suis responsable Safe Zone sur le festival Le Plein Air. Donc la Safe Zone, ça consiste en fait à répondre à tout ce qui est problématique de VSS, donc violence sexiste et sexuelle. Donc on a un stand qui sont gérés par moi-même et mes bénévoles, pardon, et des bénévoles qui font également des maraudes pour justement pouvoir intervenir en cas de situation critique.
2: Vous êtes combien en tout pour la Safe Zone?
1: Alors je suis toute seule en tant que responsable et j'ai 12 bénévoles à ma charge.
2: Alors, comment ça fonctionne? Alors, c'est les gens qui viennent vous voir ou quelquefois vous pouvez aller voir des personnes, il y a des suspicions, des choses? Comment ça se passe?
1: Eh bien, c'est les deux. En fait, vu qu'on a un stand, il y a pas mal de festivaliers qui viennent nous voir, soit pour poser des questions sur tout ce qui est consentement et VSS, et notre rôle justement sur le festival, et à la fois mes bénévoles qui sont en maraude, si effectivement ils suspectent une situation un peu problématique, ou s'ils sont témoins d'une agression par exemple, ils vont directement pouvoir intervenir. VSS, c'est violence sexiste et sexuelle. Et donc, ça comprend tout ce qui est globalement harcèlement sexuel, agression sexuelle et viol aussi également.
2: Alors il y a une façon d'intervenir, comment ça se passe s'il y a des gens alcoolisés, les bénévoles sont formés?
1: Alors les bénévoles sont formés à ça, après je leur dis toujours si vous vous sentez pas à l'aise à intervenir dans une situation, surtout si ça devient violent parce que les personnes sont potentiellement éméchées, les agents de sécurité peuvent intervenir ou moi-même je peux intervenir, mais globalement si on est témoin d'une situation critique, le but c'est de mettre la victime en sécurité et de prendre l'agresseur en fait tout simplement et pouvoir le sortir du festival le plus rapidement possible.
2: Là, c'est avec les forces de sécurité, enfin les vigiles qui sont là pour ça.
1: Oui, c'est ça, complètement. Si effectivement on doit sortir quelqu'un du festival, dans tous les cas, ça se fera en lien avec la sécurité et l'organisation du plein air.
2: Et ça arrive souvent ou heureusement ça reste rare pendant un festival?
1: Alors malheureusement, ça arrive tout de même, peu importe le festival, peu importe la ville en France. Mais c'est vrai que là, sur les dernières éditions, en tout cas, on n'a pas eu beaucoup de cas. Donc heureusement, on s'en sent assez reconnaissant là-dessus.
2: Et ça reste des profils de gens alcoolisés ou pas? Il n'y a pas forcément de profil particulier?
1: Il n'y a pas forcément de profil particulier. C'est vrai que parfois, ça peut être effectivement, en général, des gens soit alcoolisés ou soit qu'ils ont consommé des drogues dures. Mais sinon, globalement, une personne tout à fait sobre. On a déjà eu le cas sur certaines situations, des personnes étaient sobres et pourtant, elles ont quand même commis des agressions.
2: Et donc, au savoir gérer, les personnes qui viennent, il peut y avoir des jeunes filles qui viennent vous voir directement alors?
1: Oui, c'est ça, complètement. Des jeunes filles ou même des jeunes hommes aussi, c'est déjà arrivé, qui se sont déjà fait agresser, qui viennent nous voir et qui sont en fait à la recherche d'une écoute, donc on les prend en charge. Et si effectivement, elles veulent par exemple porter plainte ou quoi que ce soit, on peut aussi les accompagner ou alors on peut aussi les rediriger vers des associations pour pouvoir en discuter et savoir ce qu'elles peuvent faire dans leur situation.
2: Et donc, vous faites partie de l'organisation du plein air ou c'est une structure à part que vous intervenez?
1: Non, je fais partie de l'organisation du plein air, donc l'association du jardin électronique qui gère le plein air et le festival du jardin électronique. Et de façon très récurrente, depuis maintenant un an, j'interviens toujours avec eux en tant que responsable Safe Zone.
2: Et avec le stand qui est bien identifié pour pouvoir vous trouver, c'est ça?
1: C'est ça, exactement. On a fait exprès de placer une tonnelle jaune qui soit différente des autres tonnelles pour justement être identifiable. 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
0: C'était un retour sur le festival plein air qui s'est déroulé fin juin à Douai avec la Fédération des radios associatives du nord de la France. Un reportage de Jérôme Bailly de Radio Scarp Sensé.
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0: Simon et John forment le duo Hobo Trippin'. C'est dans le cadre de la 12e édition du chez Wamfest, festival de musique en milieu rural entre Arras, Lens et Douai, à Noyelles-sous-Bellonne, que ces musiciens des Hauts-de-France ont défendu leur répertoire post-folk. Simon revient sur la naissance de cette aventure musicale qui sent bon les grands espaces américains.
1: Elle se crée il y a longtemps maintenant. Elle se crée de manière un peu impromptue. On se retrouvait dans des ateliers comme ça. Et Simon a fait un concert, devait faire un concert solo. Il n'avait pas envie de le faire tout seul. Et donc il m'a invité. On a fait un peu de musique improvisée à partir de plutôt musique traditionnelle irlandaise, écossaise, voilà, que Simon affectionne particulièrement. Et après, à la suite de ce concert-là, ça s'est tellement bien passé qu'on a voulu faire un groupe. Et on a vite dérivé plutôt sur la musique américaine. Ça marchait mieux à deux.
0: Pourquoi ? Parce que c'est un amour commun ?
1: Plus ou moins, et puis ça fonctionnait mieux, en fait. À deux, en fait, entre la musique traditionnelle américaine et la musique traditionnelle irlandaise, il y a plein de ponts. C'est très similaire, c'est très proche, en fait.
0: Pourquoi ? C'est l'histoire de la migration irlandaise vers les États-Unis, justement, qui ont amené cette musique avec eux, mais qui a été peut-être réadaptée à l'époque ?
1: Peut-être, je vous avoue que je suis pas trop historien, mais ouais. C'est vrai que dans les harmonies, dans les constructions de morceaux, dans les instruments, dans tout ça, il y a vraiment énormément de similarités, de points communs, et en fait c'est très proche musicalement parlant. Et à deux, ça marchait mieux, en fait, cette musique traditionnelle américaine.
0: Et c'est forcément en anglais que ça se passe.
1: Oui. Ouais. Je vais faire court.
2: Pas le choix.
0: Non, mais pourquoi ? Ce serait trahir l'esprit ou
1: En fait, déjà, quand nous, on reprenait à notre sauce, en retravaillant les musiques traditionnelles américaines, forcément, nous, on ne voulait pas les retraduire en français. On voulait les reprendre, quoi. Et puis après, quand on s'est mis à composer, on était vraiment dans l'idée de la folk. Un peu ouverte avec nos affluences de chacun, d'où l'idée de dire qu'on fait de la post-folk. Mais c'est vrai qu'on est resté dans cette idée. Alors, c'est plus Simon qui écrit, peut-être que lui aura des explications plus détaillées.
3: C'est-à-dire que nous, on est quand même américanisés depuis longtemps, en fait. Donc, ce qu'on entend surtout depuis qu'on est tout petit, c'est de la musique anglaise. La musique française de qualité, surtout dans ces styles-là, ça existe peu. Alors, c'est pas qu'on pourrait pas le faire, mais c'est plus une continuité systémique, quoi, tu vois. La question s'est pas posée. On pourrait défendre du français, c'est vrai, ça pourrait être intéressant. Mais il y a aussi d'autres choses, c'est-à-dire que, tu vois, la chanson, enfin, la langue anglaise, elle est plus mélodieuse, en fait. Elle est moins assurée. Le français, c'est très dur d'écrire parce qu'en fait, tu tombes vite dans les clichés. Quand tu fais de la mélodie, tu tombes vite dans des clichés de mots, en fait. Et puis, il y a un autre truc aussi, c'est que les concepts anglais, tu vois, quand tu dis « I love you », tu dis pas « je t'aime ». C'est pas la même chose. Parce que déjà, le son, c'est pas le même. Ouais. Et culturellement, quand tu dis « I love you », tu dis pas « je t'aime », tu vois. Tu pourrais dire « I like you ». Nous, on pourrait dire « je t'adore ». En fait, toutes ces choses-là, tu vois, l'anglais, il est narratif. Tu vois, on peut dire « I drink a cup of coffee ». Et le mettre dans une chanson, ça marcherait. Le placer dans une chanson française, ça il faudrait le dire autrement,
1: c'est
3: tu vois.
1: Un peu rude, ouais.
0: Vous êtes nourri de cette musique là-bas sur place. Vous êtes allé déjà à la rencontre des musiciens américains in situ.
1: Non. Non, vraiment c'est plus culturel. On a beaucoup écouté, on a beaucoup regardé de choses, de films aussi. Il y a pas forcément que la musique. Enfin, toute cette culture-là, elle passe aussi par le visuel. Tous les deux, on aime beaucoup l'esthétique. Le visuel, donc ça passe aussi par tout ça. Mais c'est vrai que ni toi ni moi, on a fait ce pèlerinage encore.
0: Ça ressemblerait vraiment à ça ?
1: Non, je disais ça avec des guillemets, mais c'est vrai que vu ce qu'on joue depuis des années, si on fait le voyage à deux, il y aurait un peu ça.
3: Il y a, en fait, il y a là-dedans ici, il y a le fantasme, c'est-à-dire qu'en fait, nous, ce qu'on écoute de la musique country quand on est français, c'est parce que, tu vois, moi j'avais un pote, Sangoma Everett, qui m'expliquait que chez lui il est américain, c'est un batteur français, il m'expliquait que chez lui, c'est plutôt connoté raciste, en fait. Alors, en fait, dans l'histoire de la country, pas forcément, en réalité. Mais n'empêche que lui, il l'a vécu comme ça. Parce que, pareil, dans son système à lui, ce qu'on appelle la musique de redneck, en fait, tout simplement, c'était plutôt connoté raciste. Nous, on est français, donc en fait, on n'a pas ce recul-là, on n'a pas cette... moi, j'ai jamais écouté de la country en me disant ça. tu vois. De la même façon que j'écoute pas du rockabilly en me disant c'est tous des fachos, tu vois.
1: Et puis aussi, nous, en tant que Français, ce qu'on appelle country, c'est pas forcément ce que les Américains appellent country. C'est-à-dire que quand il y a des prix Country Awards ou tout ça, quand nous on regarde avec notre prisme français ou européen, je pense que c'est pareil, on est là, oui, c'est pas du tout l'image qu'on en a, c'est-à-dire c'est de la pop, des fois, faut être honnête, c'est un peu de la soupe, hein, il y a quand même des trucs, c'est très très grand public, on va dire, s'il y a des choses pas ultra recherchées, on n'a pas, ils mettent pas le même, la même chose derrière ce mot-là, quoi.
3: Surtout aujourd'hui, hein. Aujourd'hui, la musique country américaine, elle est vachement virile, en fait. Tu sais, c'est des grosses voix, des grosses chemises, tout ça, alors qu'à la base, pas tellement, quoi, tu vois. C'est plutôt des pécores, tout simplement, qui jouent de la guitare, quoi. Ouais.
0: Cette musique, justement, il y a une partie de votre public qui la découvre. Vous êtes en perpétuelle découverte par un public où il y a des gens qui disent « Ah, mais c'est ça, j'ai jamais écouté ce genre de musique-là et je commence à comprendre comment ça peut sonner, ce que ça véhicule comme émotion, comme rythme. » Là, après, on parlera de la forme que vous prenez sur place, où on a le batteur qui guitariste simultané, hein, carrément. Pourquoi c'était trop compliqué que de faire de l'harmonica avec la guitare et tant qu'à faire, on y va avec la batterie.
1: On a fait aussi un peu de, on a eu des chansons un peu avec harmonica. Là, on en a moins, mais on l'a eu aussi, on a fait les deux. C'est-à-dire, on avait batterie basse, guitare harmonica et chant. Donc, là, pour le coup, à deux, ça a toujours bien marché. Mais on a voulu essayer d'ouvrir un peu le spectre musical. Pas que ça soit trop lisse ou qu'on fasse toujours la même chose. Et pour ça, l'idée d'avoir plus d'instruments, ah, c'est génial, ça ouvre des perspectives. On peut avoir de la batterie, on peut avoir de la basse, on peut avoir des percussions, des chœurs, de la guitare, du chant, etc. Et donc du coup, si on voulait rester à deux, il a fallu faire un peu en orchestre, quoi, des fois.
0: Ouais. Bon,
1: bah, ça fait pas mal de temps qu'on fait ça et ça tourne bien comme ça, c'est chouette.
0: Il y a un plaisir dans cette performance.
1: C'est pas forcément l'idée de la performance technique. La technique, honnêtement, je m'en fous. Par contre, ça ouvre des possibilités musicales. C'est-à-dire qu'à un moment, je vais pouvoir faire de la basse et dire « Oui, mais ce serait bien qu'il y ait de la percu. » Eh ben pas de souci, on va en remettre en plus. « Oui, mais ce serait bien qu'il y ait des chœurs. » Eh ben pas de problème, on en remet en plus. En fait, c'est plus que musicalement, on peut aller plus loin. Plus que l'idée d'une performance, en fait.
0: Le jour où des tas d'instruments permettent de multiplier, justement, par le recours à la technique, les instruments, ce serait pas raccord avec l'authenticité que vous recherchez dans votre musique ? Que de lancer des loupes.
1: La question s'est posée. Et nous, on a fait le choix de dire on va. Pour l'instant, on est fermé à rien. À l'avenir, on verra bien. On va. Mais pour l'instant, on a fait le choix de dire on voudrait tout jouer live, quoi.

0: C'était Hobo Tripping Landscape. Simon et John étaient donc à l'affiche du festival Shewamfest, festival de musique en milieu rural dans un village de 300 habitants, Noyelles-sous-Bellonne, un cadre idéal pour ces deux artistes. John.
1: Moi, je crois beaucoup au fait de pouvoir en fait avoir des petits lieux, plusieurs petits lieux. Je sais pas pour lancer la pierre à Chacaponc, hein, mais tu vois, le fait de décider d'arrêter tout court, je trouve ça dommage. Parce qu'en fait, quand t'as les moyens de pouvoir dire, bah venez, nous les grands groupes, on va essayer d'imposer une autre vision de la production musicale. Et donc, par exemple, on va jouer dans les petites salles, partout en France. Et on va essayer de vraiment gérer un truc, je sais pas au niveau de la com, je sais pas comment on pourrait faire. Hein, c'est tout ça, c'est purement théorique, mais de se dire venez nous voir parce qu'on va, on va venir chez vous. Donc venez pas de Marseille pour venir à Arras. On va venir chez vous, on va jouer et en fait on va faire plus de concerts et vous pourrez nous voir quand même dans des bonnes conditions parce que dans les salles il y a des systèmes de fou quoi. Moi c'est un peu ce que je défends maintenant aujourd'hui, c'est de me dire. Les Zénith, bon bah pourquoi pas, mais finalement, ce qui est génial, c'est de pouvoir faire des trucs qui ont du sens.
0: Et on arrive à suffisamment développer son projet, à en vivre, même si on n'accède pas aux Zénith et aux grandes salles.
1: Bien sûr, après c'est des choix. Moi, je suis musicien, j'interviens dans des projets sociaux. Ça a du sens, tu vois. Tu vois, la musique traditionnelle à la base. On chante pour des cérémonies, on chante pour des mariages, des enterrements, des fêtes du village ou que sais-je, tu vois. Et en fait, la place du musicien, je pense qu'elle a été complètement oubliée par ce professionnalisme qu'on s'obstine à avoir, tu vois. Et en fait, on perd notre place, nous, en tant que tel. Donc en fait, la retrouver dans ce genre d'endroit, c'est merveilleux. Et oui, je pense qu'en fait, il y a un coup à jouer pour des gars comme nous. De recréer du lien du plus petit, en fait, avec les gens. Et oui, je pense qu'on peut en vivre.
2: Quand on fait du local comme ça, un truc à échelle humaine, il y a aussi l'idée que la rentabilité, elle est autre. C'est super dur de toute façon pour tous les festivals, les salles. Ouais. Là, tu parlais tout à l'heure des Zéniths, mais alors, t'imagines la promotion, ça coûte une blinde à louer, les places sont très chères, on est serré. Enfin, tu vois, c'est toujours plus pour plus, pour plus, pour plus. Au final, si on, comment dire ça, redimensionne tout, les objectifs sont pas les mêmes non plus.
0: On vous retrouve sur les plateformes au bout de pin.
2: Tout à fait.
0: C'est important également, ça, la promo.
2: Oui.
0: Faut la faire.
2: Oui. C'est ce que tu dis. Il faut la faire.
0: Ouais.
2: On a du mal. On n'est pas très doué là-dessus. Mais oui. Nous retrouve sur les plateformes, sur les réseaux sociaux. On privilégie un peu, enfin, pas on privilégie, mais on aime bien YouTube. On essaye de mettre quand même des lives pas mal, ouais. Des trucs qu'on nous voit jouer. Alors, on retrouve notre EP et tout ça, mais on essaye d'alimenter un peu YouTube avec des lives et tout. On trouve que c'est sympa de voir aussi les choses.
0: C'était Hobo Tripping, duo de post-folk des Hauts-de-France. Simon et John répondaient aux questions d'Hervé Dujardin pour Radio Scarp Sensé.
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braves gens, vous êtes sur Radio Boomerang 89.7 FM. Et vous êtes calé dans l'émission post-café du jeudi 15h30-17h avec votre ami Andy au micro. Bienvenue les Hauts-de-France, bienvenue la Belgique. Mais également le monde, puisque nous émettons à partir du net Radio Boomerang. Alors, post-café du jeudi 15h30-17h, c'est quoi? Eh bien, c'est 90 minutes de zik des années 80 à nos jours. La meilleure, bien sûr. Mais également des news. Et là, c'est les vacances de printemps. Ah, ça fait du bien. En plus, il y a du soleil. Et on nous annonce un bon week-end. On attaque tout de suite la première séquence très musicale de titres cultes. Voici la séquence chouchou avec un premier titre. Il s'agit du Superstition.

Superstition, c'est une chanson américaine funk rock composée par Stevie Wonder avec la participation exceptionnelle de James Beck, sortie en single, extrait de son album Talking Back de 72 du label Motown, également quelques mois plus tard sur l'album de trio Back, Bogart and Apples. Alors ça, c'est un titre culte aussi, en live s'il vous plaît. Voici Shaft et Boomerang 89.7 FM, émission post-café du jeudi 15h30-17h avec Andy au micro.

version live du célèbre Shaft. Ça a été enregistré en live à Watsax en 72. Et toujours du son aussi bon. Yeah. Radio Boomerang 89.7 FM. Alors, maintenant, une autre version. Voici maintenant un autre culte. Ah, vous avez reconnu la voix. Jocelyn Brown avec Somebody's Else Guy. Oh yeah. Boomerang 89.7, Post Café, le jeudi 15h30-17h. C'est une émission des vacances. Tranquille, cool, pépère. Avec toutes les séquences habituelles.

je farfouille, j'écoute beaucoup, j'essaye de découvrir des trucs très très très sympas. Et je vous ai trouvé une version avec le ministère de la Funk, Justin Brown et toute une série d'artistes. Voici le Be Live. Kurt Maverick. Revamp, ça déménage.

Alors du côté des années 80-90, eh bien, je vous passais ça, Dr. Beat, le sound, le Miami Sound Machine, 89.7, Radio Boomerang.

mais leur huitième album studio au total, Ace of Imminence. Un autre titre, toujours dans les années 80-90, voici Connected, stéréo MCS.

Un morceau que je vais vous passer en discothèque Les Granges, non, pas Les Granges, Les Quatre Cantons, La Fabrique à Ville d'Ascq. Les Granges, c'était avant, avec les années 80, 90, avec du rock et du bon hard rock. Allez, un autre morceau aussi également. Discothèque, années 90, 80, 90, Pimp Machinery. Et c'est signé Propaganda.

Allez, on va monter du côté des BPM 127-128 avec cette fois-ci le Turnaround. Fat and Small, un morceau qu'on passait régulièrement du côté du Dukes à Lille.

Small, à ne pas confondre avec le Turnaround de, bien sûr, de Bonnie Tyler. Un autre titre. Ah ouais, ça fait le bonheur aussi des soirées dansantes.

Alors ça, c'est une sortie mondiale. Voici le dernier U2 2026. On revient aux origines avec ce morceau-là. Et il y en a d'autres qui sortent actuellement. Song for All, c'est U2 2026.

c'est un bon retour et il semblerait qu'il y en ait d'autres qui arrivent dans la foulée. Un album de 6 morceaux, Song for All, ça c'est le bon retour de U2 avec les sonorités comme on aime. Enfin moi j'adore en tout cas. C'est 2026, c'est la sortie. On va tout doucement aller du côté de la New Wave maintenant puisque la séquence... Tout droit de sortie de U2, et ben c'est la sortie vers la séquence New Wave. Voici It's My Life. Version 1997 remasterisée. Talk. Et vous êtes sur Boomerang, Post Café, jeudi après-midi.

années 80-90 avec la New Wave. Il s'agit du morceau de Relax, Come Fighting. Et c'est signé bien sûr Frankie Ghost Hollywood, Boomerang 89.7 FM, le DA+ également, avec Andy au micro et surtout l'émission Post Café jeudi 15h30-17h.

Vraiment à 80 ou 90 km/h. Et oui, c'est les années 80, 90, 2000 qui sont mises à l'honneur dans cette émission. Alors, version que je vous ai retrouvée là, version Oktoberfest, remix avec Happy, bien sûr, Pharrell Williams. Et ça, certains s'en reconnaîtront à l'écoute de ce morceau.

remix. Et tout de suite, on retrouve la version live d'Happy. Notre version. Et là, vous allez voir, ça déménage aussi. C'est sur Radio Boomerang 89.7, le DAB+ également, ou radioboomerang.com. C'est sur le net et c'est à travers le monde. Bonjour le monde, bonjour les Hauts-de-France, bonjour la Belgique.

morceau la nuit, puisque j'animais des émissions de nuit sur Radio Campus 106 FM. Ah, ça change qu'avec l'après-midi, hein, ça c'est sûr. Hein. Mais je suis toujours noctambule hein, et je vous propose toujours des sorties bon plan. Stepping Out, Joe Jackson. Et vous êtes bien calé sur le 89.7 FM, sur le DAB+ également, mais sur radiobookband.com. On va passer au rock pop avec des morceaux aussi pareils, très cultes. Voici un morceau qui a fait aussi sensation aux quatre cantons à l'époque. Ça s'appelle « Faire éclater cette ville ». Et c'était à l'époque Zouzou qui nous passait ça.

Alors cet album, c'est un album, on va dire, folie, psychédélique, rock, progressiste plutôt, avec notamment Mama Béa, qui est l'auteur de ce titre, Faire éclater cette ville. Et c'est très bien cet album pour un bébé robot. Un autre titre, rock français, il va fêter.

Renaud, que je vois assez régulièrement le samedi soir aux granges de Flunérache entre les années 85 et 95. Voici un autre titre que là, cette fois-ci, que je vais vous passer.

morceau qu'on vous passait régulièrement ici sur l'antenne en 1981, car c'était la libération des radios libres. Version single, et d'ailleurs le maxi 45 tours, je l'ai. Ah, il vaut de l'argent maintenant, ça c'est sûr. Intitulé écoute, hein, j'aime regarder les filles. Allez, on approche le dernier quart d'heure maintenant de l'émission. Et on va enchaîner tout de suite avec un titre rock-pop. Voici Edwyn Collins avec A Girl Like You. C'est bien sûr Post Café, l'émission du jeudi 15h30-17h. Voici Edwyn Collins.

Allez, un autre morceau, version cette fois-ci 2003 remasterisé. C'est signé Chicago avec Street Player.

version 9 minutes que je vous passe actuellement, la version étendue. Sweet Prayer, c'est une chanson écrite par Danny Séraphine et David Hawk. Et Wolinski, elle a été initialement enregistrée par le groupe Rufus sur leur album studio de 78, Sweet Prayer, où elle figurait en ouverture. Séraphine et Wolinski l'ont ensuite retravaillé avec le groupe Chicago. C'est le morceau que vous entendez actuellement.

puis les mois suivants, un remix dance qui s'est classé dans le Billboard Hot Soul Single Chart américain. Alors c'est normal que vous entendez aussi parfois des morceaux, des extraits de cet album avec justement du sampler, notamment par les DJ jockeys. C'est vrai que ce morceau, il est superbe.

danser avec ce type de morceau que je vous passe sur l'antenne de Radio Boomerang 89.7 FM, mais également sur le DAB+ ou encore sur le net. Allez, on bascule tout doucement vers du côté de Maneskin avec cette fois-ci

Ce générique. Harold fait les meilleurs. C'est signé, enfin le titre c'est Axel F. Axel Foley, bien sûr, le flic de Beverly Hills pour ceux qui n'auraient pas la ref. Mais ce titre est tellement connu. Voilà, c'était la 75e émission de Post Café, le jeudi 15h30-17h. Et aujourd'hui, c'est une émission très musicale, puisque c'est une émission un peu de vacances, qui fait beau, enfin, là où que vous êtes. Eh bien, si vous êtes dans un café, ben, c'est très très bien, parce qu'il fait peut-être un peu frisqué. Ou bien sur la terrasse, d'où le nom de Post Café, parce qu'on peut être à l'intérieur ou à l'extérieur. Et on écoute la bonne zig de Radio Boomerang, 89.7 FM, avec votre serviteur au micro, Andy. Je me retire sur la pointe des pieds, je vous donne rendez-vous dès la semaine prochaine, 15h30-17h. Et ça sera encore la deuxième semaine des vacances d'avril. Dans la zone B, bien sûr. Et nous avons une page Facebook, Post Café by Andy Le Rouge. N'hésitez pas à aller la consulter. Je vous donne aussi quelques infos parfois sur la page de sortie d'un.

écouter le replay sur les podcasts de l'émission, sur le site radioboomerang.com, ou encore regarder la grille des programmes avec peut-être des thèmes qui vous intéressent. C'est sur le site de la station. À bientôt, bye bye.

Bonjour à toutes et bonjour à tous. Radio Boomerang sur le 89.7 FM. Il est 17h tout pile en cette fin d'après-midi du jeudi 24 septembre. On espère que vous allez bien, que vous êtes tranquille et bien posé à l'écoute de nos programmes. 17h et donc dans quelques instants, comme chaque soir de la semaine, les reportages de la FRANF, la Fédération des radios associatives du Nord de la France. Un reportage présenté et réalisé par Radio Plus autour du retour sur le sommet IA avec nous. Voilà, ça c'est dans quelques instants, quelques minutes, 3 minutes 25 exactement. Le temps d'une petite pause musicale avec le morceau Slowdown, interprété par Smooth.

0: 12 au 19 juin avait lieu dans la région Hauts-de-France un sommet intitulé « IA avec nous ». Au total, près de 350 événements étaient programmés à travers la région, avec en ouverture, à Lille, un sommet réunissant des centaines de personnes intéressées ou pionnières dans le domaine de l'intelligence artificielle. Alors que la région va accueillir prochainement plusieurs data centers, l'événement avait pour but de rappeler l'importance de ne pas rater le train technologique de l'intelligence artificielle. Mais comme cette dernière questionne, inquiète parfois, l'occasion était aussi là pour rappeler que l'IA ne se fera pas, sur le papier du moins, à n'importe quel prix. On écoute Xavier Bertrand, président de la région Hauts-de-France, lors de son discours d'ouverture.
1: L'IA est un peu comme une marguerite cornefeuille. Il y en a qui l'IA l'aiment ou la connaissent un peu, beaucoup, passionnément, à la folie ou même pas du tout. Et c'est ça qui est très important aujourd'hui. C'est que l'on puisse voir clairement les opportunités de l'IA, mais aussi les défis de l'IA. Que ce soit mon ami Joseph Ougourlian ce matin sur les questions liées à la presse, à la liberté de la presse, à la capacité de continuer à informer. Ça sera aussi l'intervention tout à l'heure de la directrice générale de la SACEM sur la part de la culture et de la création. Et moi qui crois au potentiel de l'IA, je serai très clairement intransigeant pour que l'on préserve la création et les auteurs sans lesquels il n'y aura pas, et je le dis, de création dans aucun domaine. Non mais, on a le droit de bien vouloir comprendre le potentiel de l'IA, mais d'avoir des principes parce qu'on n'est pas dans n'importe quel pays. On est en France, c'est le pays des Lumières, c'est le pays aussi qui croit à des valeurs démocratiques, qui croit au service public et qui croit aussi à la place de la création et de la culture. Et ce combat-là n'est pas purement français, il est aussi bien évidemment européen, Joseph. Ça fait partie des points essentiels. Le reste, c'est...

0: C'était aussi l'occasion pour nous de montrer que l'IA avec nous, ça ne suffisait peut-être pas, et que l'enjeu à partir de ce sommet, c'est clairement maintenant l'IA pour tous. Ce n'est pas un glissement sémantique. Et c'était très clair ce matin dans les différentes interventions. L'IA pour tous, ça veut dire que l'IA, c'est pour toutes les entreprises, très grandes entreprises, Barthélémy, mais aussi les PME et les TPE. L'IA pour tous, c'est pour les gens qui ont un emploi et qui se demandent s'il va être transformé, mais aussi pour les demandeurs d'emploi, grâce au partenariat qu'on vient de signer avec France Travail, nous sommes la première région en France, pour qu'on ait près de 25 000 demandeurs d'emploi qui, avant la fin 2027, puissent aussi, grâce à l'IA, pouvoir davantage matcher avec les offres d'emploi. L'IA pour tous, c'est des plus jeunes, je vais reparler de l'école, du lycée, mais c'est aussi les toujours jeunes qui se sont déjà appropriés l'intelligence artificielle. Et donc, très clairement, c'est l'IA aussi au cœur d'une métropole, au cœur de ce formidable vaisseau amiral de la tech en région qu'on doit à Pierre de Saint-Ignon, ici au cœur de l'île, mais c'est aussi au cœur de Sambre-Avesnois, ou de la Thiérache, ou du sud de l'Oise. C'est partout et c'est pour tous. Et là, on a un véritable rôle à jouer, et je vous dis aussi, au-delà de ce sommet aujourd'hui, nous avons 343 rendez-vous dans toute la région et clairement dans tous les domaines. Ce succès, il est grâce à vous et je voulais vraiment vous dire ma reconnaissance.
1: Si la région se veut pionnière dans le domaine de l'intelligence artificielle, ses enjeux sont bien au-delà des Hauts-de-France. De nombreux observateurs internationaux étaient ainsi présents le 12 juin à Lille pour ce sommet IA avec nous. Parmi eux, Laurent Hublet, ministre bruxellois de l'économie numérique, qui a pu témoigner à notre micro des passerelles possibles entre la région et celle de Bruxelles, dans un pays qui, lui aussi, se questionne sur l'intelligence artificielle.
2: Alors, monsieur le ministre, un ressenti sur cette journée, sur cette participation au premier sommet IA avec nous ici à Lille ?
3: Je suis très heureux de venir à Lille parce qu'on a une histoire très ancienne, Bruxelles et Lille. On fait partie de la même culture et on a un passé de ville industrielle aussi. Et je trouve ça extrêmement positif que des villes telles que Lille prennent un leadership sur ces questions et que ce ne soit pas uniquement les grandes capitales.
2: Prendre pleinement sa part aussi dans la course à l'intelligence artificielle. Où en est-on en Europe aujourd'hui sur l'intelligence artificielle et notamment par rapport à ses concurrents américains ?
3: Je pense qu'on est pile au milieu de la rivière. On a une longue histoire dans l'intelligence artificielle. La recherche fondamentale, elle s'est d'abord faite en Europe dans ce domaine. On a aussi une longue histoire en termes de production de hardware, hein, des technologies, des chips et tout ça. Mais on consomme beaucoup de ces technologies, on ne les produit pas assez aujourd'hui. Et on doit réindustrialiser notre continent, on doit réindustrialiser nos territoires, que ce soit dans les Hauts-de-France ou à Bruxelles. On a un enjeu de ramener de l'activité industrielle et cette activité, elle est très liée aux nouvelles technologies, elle est liée à l'intelligence artificielle et à d'autres. Et donc nous devons prendre notre place, revendiquer cette place et assurer qu'on développe une industrie européenne en la matière.
2: Comment prendre sa place justement aujourd'hui, concrètement ?
3: La première chose, c'est de l'affirmer. Et je crois qu'on doit l'affirmer, nous, Européens, aujourd'hui. Nous avons les mêmes valeurs, nous devons être fiers d'être Européens, et nous devons assurer que nous sommes souverains. La souveraineté, ce n'est pas un concept théorique, ça veut dire qu'on a la maîtrise des outils. On a perdu la maîtrise de beaucoup de ces outils. On doit avoir la maîtrise sur les data centers, on doit avoir la maîtrise sur les données, et on doit avoir la maîtrise sur tout l'applicatif, c'est-à-dire tout ce à quoi l'IA est vraiment utile, dans les hôpitaux, dans l'éducation, ça doit être des solutions qui sont développées dans nos territoires. Et d'ailleurs, un peu partout en Europe, pas uniquement dans les grands hubs technologiques.
2: Beaucoup de questions, évidemment, autour de cette intelligence artificielle et notamment sur son impact sur l'emploi. Elle se veut parfois facilitatrice, cette intelligence artificielle, et pourtant elle crée des craintes, justement. Est-ce que faciliter les tâches ne va pas enlever la spécificité et la qualité du travail réalisé par les humains ? Comment on répond à ces craintes ?
3: Je pense que c'est une question fondamentale et que personne n'a la réponse définitive aujourd'hui. On est au début de cette transformation qui est effectivement une transformation majeure. Je crois qu'on doit aussi être conscient qu'il n'y a pas de consensus social sur cette technologie aujourd'hui. Il y a beaucoup de craintes, il y a de la colère et on doit vraiment pouvoir l'entendre pour s'assurer qu'on l'utilise à des bonnes fins. Une technologie, ce n'est jamais un objectif en soi. Ça doit servir à quelque chose. Pour moi, si l'IA, elle sert à améliorer la santé, elle fait que nos hôpitaux sont plus accessibles, que le service est meilleur pour les patients, ça a du sens. Si elle est là uniquement pour détruire des emplois et concentrer la richesse dans les mains de quelques-uns, Bien sûr, nous n'en voulons pas et ça, nous devrons l'éviter.
1: L'IA va-t-elle tuer mon emploi ? Voilà une question que l'on entend souvent autour de soi, autour de l'intelligence artificielle. Xavier Bertrand, dans son discours d'ouverture, n'a pas occulté cette problématique et propose des solutions.
0: Nous aurons une conférence sociale sur la question de l'intelligence artificielle dans les Hauts-de-France. Je proposerai aux représentants des partenaires sociaux de venir en débattre ici sans aucun tabou. Parce qu'il y a des opportunités formidables, mais il y a aussi des questions qui se posent, des questions importantes. Est-ce que mon emploi existera toujours ? Est-ce que mon métier sera transformé ? Et par rapport à cela, nous sommes dans une course de vitesse. Beaucoup d'entrepreneurs se demandent comment ils vont pouvoir tirer profit de l'IA et transformer les métiers. Et moi, mon job en tant que responsable politique, comme l'ensemble des acteurs qui sont ici, c'est dans cette même course de vitesse de proposer d'autres opportunités à ceux dont les métiers seront transformés ou parfois même remplacés. On a cette obligation, ça fait maintenant 10 ans qu'on se bat pour faire reculer le chômage. Il est en ce moment à son niveau le plus bas depuis 30 ans. Il ne s'agit pas aujourd'hui d'arrêter, mais de continuer à être à la pointe. C'est une course de vitesse. Nous avons cette responsabilité de nous préparer à cette vague de l'intelligence artificielle, mais de nous préparer aussi, on l'a vu à l'instant, à une autre vague qui arrive, pas tout à fait en même temps, mais avec un léger décalage, qui est celle de la robotique et de la robo-numérique et de ce mariage. Il ne s'agit pas d'avoir peur, nous ne sommes pas au Moyen-Âge, ne cherchons pas à nous réfugier dans le donjon, de relever le pont le vide, préparer l'huile bouillante pour éviter la déferlante de l'IA et de la robotique. Au contraire, soyons clairement conscients des opportunités, des risques, et posons cela. Et je pense qu'une conférence sociale en la matière a beaucoup, beaucoup d'importance, et je compte vraiment sur les partenaires sociaux.
1: Autre enjeu d'importance, l'enjeu écologique. L'intelligence artificielle est en effet très consommatrice de ressources, notamment énergétiques. Selon un rapport commandé par l'Organisation des Nations Unies en 2025, les centres de données ont consommé 4500 milliards de litres d'eau. En 2030, ce chiffre pourrait atteindre jusqu'à 9 milliards de mètres cubes d'eau douce, soit l'équivalent des besoins annuels d'un milliard de personnes vivant en Afrique subsaharienne. Mais alors que nous devons accélérer, selon ses partisans, le développement de l'intelligence artificielle, tient-on suffisamment compte de ces enjeux ? Laurent Hublé, ministre bruxellois de l'économie numérique.
3: Je crois qu'on ne peut pas mettre la tête dans le sable. L'IA aujourd'hui, elle est consommatrice d'énergie. On s'attend à ce qu'il y ait des améliorations technologiques qui fassent qu'elle soit plus efficace énergétiquement, mais c'est aujourd'hui un grand enjeu. L'accès à la puissance électrique, c'est aussi un enjeu de souveraineté. On est en pleine transition énergétique. On se rend compte avec ce qui se passe en Iran et ailleurs qu'on ne peut plus dépendre du pétrole. Et donc, on va devoir faire des choix. Et effectivement, il faudra faire des choix, y compris sur l'utilisation de l'électricité. Se dire, si c'est utilisé de l'IA pour des choses qui n'ont pas de sens, on doit pouvoir... ne pas donner l'accès à nos réseaux électriques pour ça.
1: Mais au-delà des craintes sur l'emploi et sur l'environnement, peut-on encore espérer sérieusement concurrencer les entreprises américaines qui ont plusieurs temps d'avance ? C'est un défi loin d'être insurmontable, selon Laurent Hublé, à condition de s'en donner les moyens.
3: On doit changer certaines manières de faire. On doit oser avoir une préférence pour des solutions européennes. En particulier, les gouvernements doivent avoir le courage d'acheter européen plutôt qu'américain ou chinois.
1: Est-ce que ce discours il est entendu justement chez vos homologues de l'Union européenne ?
3: Ça change. Ça pourrait changer plus vite, mais c'est en train de changer. On a des discussions au niveau des 27 sur le « Buy from Europe ». Je crois qu'il y a toute une série de dogmes ou d'idéologies qu'il y avait à la Commission européenne qui sont en train de changer aujourd'hui. Parce qu'on se rend compte que l'environnement global a changé et ceux qui étaient nos alliés avant ne le sont plus.
2: J'imagine aussi que forcément, avec la proximité avec notre région, que vous allez être très attentif aux passerelles possibles, à des projets communs, peut-être franco-belges. Est-ce qu'il y a déjà des projets qui se construisent ?
3: Bien sûr, il y a déjà des collaborations qui se passent entre différents acteurs à Lille, à Bruxelles, à Gand. Nos écosystèmes, ils sont entremêlés. C'est les mêmes personnes qui investissent, qui construisent des sociétés. Et donc, en tant que pouvoir public, oui, moi, je souhaiterais pouvoir amplifier cette dynamique pour créer plus d'emplois, pour créer des solutions qui fassent sens pour nos territoires.
2: Et des solutions porteuses d'emplois aussi, j'imagine, parce que c'est aussi l'un des enjeux aujourd'hui.
3: Oui, c'est un grand enjeu. On doit relocaliser de l'activité industrielle et technologique dans nos territoires, que ce soit dans le spatial, que ce soit dans l'aéronautique, que ce soit dans toutes ces technologies, les drones, etc., qui sont en train de se développer autour de l'IA. On doit relocaliser ces productions dans nos contrées et on doit maximiser la création d'emplois autour de ces filières.
2: Pour ceux qui nous écoutent, qui seraient peut-être novices, qui suivent peut-être ça de loin, qu'est-ce que vous auriez envie de leur dire aujourd'hui pour leur parler de l'intelligence artificielle? Quelqu'un qui se dit, finalement, qu'est-ce que ça peut m'apporter aujourd'hui l'intelligence artificielle? Qu'est-ce que vous lui diriez?
3: Je lui dirais que c'est le grand changement technologique de notre époque. C'est comme ceux qui vivaient il y a 200 ans quand le train a été inventé. On est dans ce moment-là. Donc il faut s'y intéresser, il faut être curieux. C'est une technologie qui n'est pas parfaite, qui va encore évoluer. Et la meilleure manière d'avoir un avis dessus, c'est encore de l'utiliser et de la tester.
2: Le rôle des pouvoirs publics dans le développement de l'intelligence artificielle, quel va-t-il être? J'imagine un rôle important, mais concrètement, comment ça va-t-il se passer?
3: Oui, parce que ça va dans les deux sens. L'intelligence artificielle, elle va aussi fondamentalement changer le fonctionnement des entités publiques. Et on espère qu'elle va nous permettre des gains de productivité, d'être plus efficace dans les secteurs publics, dans l'école, dans les hôpitaux. Et donc, nous devons aussi nous remettre en question sur nos modes de fonctionnement avec l'arrivée de ces technologies. Et puis après, nous devons l'amplifier, donc nous devons créer des filières industrielles et nous devons la réguler. Mais ça, nous le faisons déjà beaucoup en Europe.
1: Près de 350 événements avaient donc lieu la semaine du 12 au 19 juin en région Hauts-de-France. Pitch pour les entreprises afin de lever des fonds et développer leurs projets d'intelligence artificielle, table ronde pour présenter des solutions IA pour la collectivité, découverte d'applications à destination des jeunes, utilisation de l'intelligence artificielle dans le domaine médical et tant d'autres. Les exemples n'ont pas manqué, mais au gré de ce que nous avons pu observer, échanger, ils n'ont pas répondu à toutes les questions que suscite l'arrivée massive de l'intelligence artificielle dans nos vies. C'est sans doute un train à prendre, il est vrai, mais qui suscite encore beaucoup d'interrogations qu'il faudra lever. Un sujet de Julien Maille de Radio Plus.
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L'occasion de saluer toutes les radios qui sont à la FRANF, la Fédération des radios des Hauts-de-France. Voilà 21 radios associatives qui vous accompagnent au quotidien. 17h30 sur Boomang. On espère que vous êtes en bonne forme, que vous avez la pêche en cette fin d'après-midi du jeudi. Dans un court instant, justement, c'est un reportage de la Fédé que vous allez pouvoir retrouver. La FRANF et Radio Scarpe Sensé vous propose d'aller faire un tour au centre historique minier, démonstrateur de la transition écologique. Voilà le thème du reportage que l'on vous propose de suivre à l'instant sur Boomerang. Bon fun et bonne écoute.

0: Le centre historique minier de Lowarld, dans le Douaisis, est labellisé par l'ADEME, Agence de la Transition écologique, site démonstrateur de la transition écologique. Dans ce cadre, le centre historique minier organise des rencontres avec des associations et des administrations qui œuvrent sur le champ du développement durable. Habitat, alimentation, mobilité sont ainsi régulièrement sujets de discussion ou même de débat. Virginie Malolepsi est responsable des archives du centre historique minier. Elle est également en charge du programme d'animation. Elle nous explique ce qu'implique cette labellisation centre démonstrateur de la transition écologique. Une interview enregistrée à l'occasion d'une journée consacrée aux mobilités sous la verrière du centre historique minier de Lowarld.
1: Alors déjà, ça consiste, premier objectif, se poser les bonnes questions par rapport à nous-mêmes. Est-ce que le centre historique minier agit correctement en matière de transition? Quel est son bilan carbone? Que pouvons-nous faire de mieux pour faire en sorte de moins carboner, si on peut dire? Donc une réflexion en termes de bâtiments, en termes d'énergie utilisée, en termes aussi de transport. Comment les visiteurs qui viennent au centre historique minier y viennent-ils? Est-ce que notre bilan carbone n'est pas très très bon aussi parce que nos visiteurs viennent en voiture? Ils viennent de loin, ils viennent en voiture, parfois pas assez nombreux dans leur voiture. Et tout ça fait que, à nous de réfléchir à des dispositifs qui permettent également de décarboner dans ce sens-là. Donc le centre a monté beaucoup de partenariats ces derniers mois, notamment avec les transports ferroviaires, avec notamment la possibilité d'avoir des tarifs privilégiés si on prouve que l'on est venu en transport en commun, avec bien sûr les transports du Douaisis, hein, le SMTD, etc. Et on a cette chance dans le Douaisis, rappelons-le encore et encore, d'avoir un transport gratuit, ce qui permet quand même des mobilités beaucoup plus intéressantes. Et puis, au-delà de ce que nous faisons, c'est aussi les missions d'un musée, d'un centre de culture scientifique, parler aux gens, leur montrer quelles sont les meilleures pratiques, ou leur donner, pas à nous de dire ce qui est mieux, mais faire se rencontrer les gens, essayer de leur donner des idées.
0: Est-ce que ça veut dire également qu'au moment où on pense un projet, on regarde également à l'impact qu'il va avoir, l'énergie qu'il va demander, ce qu'ils vont engendrer? C'est à ce moment-là, il y a une nouvelle échelle de mesure qui se met en place.
1: Ouais, une nouvelle échelle de mesure est vraiment parce que on est, alors si on parle que du centre historique minier, les bâtiments, vous voyez, on est dans une fosse de mine, on a des bâtiments qui sont industriels, qui étaient là pour une industrie, mais qui aujourd'hui hébergent un musée, et ça engendre vraiment des choses totalement différentes. Et puis aussi dans la manière de faire. Et l'idée, c'est bien ça, toucher le maximum de gens dans leur quotidien.
0: Sans culpabiliser, au final.
1: Sans culpabiliser.
0: Parce que c'est parfois compliqué que de se dire, et on s'aperçoit même parfois que des gens qui n'ont pas de gros moyens sont parfois, malgré eux, plus écolos que les gens qui ont
1: Exactement.
0: Des moyens supérieurs, parce qu'ils ne peuvent pas faire autrement et qu'ils consomment moins, au
1: Exactement.
0: Final.
1: Exactement, et c'est vraiment redonner des idées du quotidien. Moi, je crois beaucoup à ça. Je pense que chacun d'entre nous, par des petites choses que l'on peut faire qui ne nous coûtent pas, si ce n'est en énergie individuelle, d'abord peuvent nous faire gagner beaucoup d'argent. Parfois, tout simplement, le réemploi, ça nous semblait très important.
0: Dans les équipes, le message, il a été compris, parce que c'est vrai que quand on est comme ça, avec la force de l'habitude, dans le travail, que de modifier des façons de faire, des façons d'être, c'est pas toujours facile.
1: Alors, certaines pratiques, franchement, étaient innées. On le faisait déjà depuis longtemps. On avait eu une équipe, un groupe de travail qui avait rappelé à tout le monde la bonne pratique. On éteint la lumière quand on sort de son bureau. S'il fait jour, on n'est peut-être pas obligé d'allumer la lumière dans son bureau. On ferme ses portes pour que la chaleur ne parte pas. Des choses bêtes, hein. Réutiliser des feuilles en brouillon, tout simplement, imprimer le moins possible. Peut-être se déplacer plutôt que d'envoyer un mail. Alors ça, c'est une chose très bête, mais on peut monter en escalier, aller voir son collègue. Déjà, c'est bien, hein, on peut parler avec lui plutôt que d'envoyer un mail. Donc tout ça, ça va. Par contre, il est vrai que quand notre directeur est arrivé il y a 3 ans avec son projet, notamment de réancrer le centre dans la décarbonation, tout le monde s'est dit, mais on va parler de décarbonation, mais nous, on est un musée de la mine, un musée du charbon. Notre public vient pour ça. Comment on fait? Donc, c'est vrai que ça peut faire peur, mais c'est super de se réinventer.
0: Mais ça colle également à l'idée de ce territoire, le bassin minier, qui, maintenant, depuis 50 ans, est en perpétuelle mutation.
1: Exactement. Et le fait de travailler, non pas centré sur soi, mais justement en s'ouvrant aux autres associations. Et nous, on est ravis aujourd'hui d'accueillir l'Œil de la Musette et Droit de Vélo d'Ouézi, parce que ce sont des gens que l'on ne connaît pas forcément, alors qu'on habite le même territoire, on a les mêmes ambitions, etc. On les invite chez nous, notre public va les découvrir, va les croiser. Peut-être ils ne vont pas s'arrêter tout de suite, mais ils y reviendront parce qu'ils vont se souvenir de ce qu'ils ont vu. Donc c'est ça aussi le but du jeu, c'est se rencontrer, parler, jouer collectif. Et jouer collectif, c'est ce qui va servir à tout le monde.
0: Alors, on l'a dit, on va parler mobilité avec le Repair Café. C'est rentré l'habitude de faire durer les choses aujourd'hui, de chercher à les réparer plutôt que de racheter dans la pratique ici au Centre historique minier de Leward.
1: Alors, moi, je peux vous dire, parce que je suis directrice des archives, mais en charge de la programmation aussi, le mobilier d'exposition qu'on utilise, moi, les vitrines sont des vitrines qui ont été conçues il y a très longtemps, qu'on réemploie, alors qu'on décape, qu'on repeint, qui sont réutilisés au maximum, les cadres, c'est pareil, et on prête. On a de plus en plus de collègues du bassin minier, par exemple sur le territoire du Lensois, qui m'envoient un mail, passent un coup de fil en disant « est-ce que vous auriez des vitrines à prêter ?» Donc on est vraiment dans cet usage de « on n'achète pas ».
0: Et la question du déplacement, le covoiturage dans l'équipe, ça existe
1: Alors oui, parce que dans nos équipes, on a un certain nombre, notamment de médiateurs qui habitent en région lilloise ou plutôt justement dans le Pas-de-Calais, du côté de Nain-Beaumont, etc. Et ils covoiturent. Alors ça demande tout simplement que le responsable de service regarde les plannings et se dise « Ah bah oui, un tel jour, ça colle, mêmes horaires, ils vont covoiturer, c'est super, donc il y a ça. » Et on en a quelques-uns qui viennent en tram tous les jours et d'autres à vélo.
0: Et c'est justement de mobilité dont il est question dans cette journée. Centre historique minier de Leward, démonstrateur de la transition écologique. On va parler mobilité douce avec invité au Centre historique minier, l'association Droit de Vélo d'Ouézi, représenté par Babette, sa vice-présidente, et Jean-Claude, son président.
2: Nous faisons en sorte de familiariser les gens avec la pratique du vélo. Et pour ça, ça nécessite pas mal de choses, en particulier de circuler dans des bonnes conditions, c'est-à-dire avoir des voiries et des endroits où on peut circuler en sécurité. Ouais. La sécurité primordiale. Nous organisons plusieurs animations autour de ça.
0: C'est-à-dire que vous avez également une action auprès des décideurs en charge des voiries et,
2: ouais, voilà. Et nous des circulations. Donc régulièrement les mairies, certaines mairies, parce qu'il y en a d'autres, malheureusement, les portes sont fermées, ouais, malheureusement. Et donc nous les rencontrons régulièrement, disons 2 ou 3 fois par an, pour justement parler avec eux des améliorations, des aménagements cyclistes dans leur commune, dans leur secteur.
0: Il y a de la place pour tout le monde sur les routes du Douaisis. Aujourd'hui, tout le monde peut facilement cohabiter, où il y a encore quelques endroits où c'est assez problématique.
2: Il y a malheureusement encore beaucoup d'endroits polémiques. Ouais.
0: Et alors, qu'est-ce qui fait que on peut pas faire autrement? C'est un manque de volonté, ou alors c'est que finalement, à l'époque de la conception des équipements ou des plans de circulation, on n'avait pas pensé suffisamment au vélo?
2: Alors, donc, on demande à être associé, bien entendu, au projet. Hein. Alors, des fois, on l'est, des fois, on ne l'est pas. Ouais. Donc, on donne notre avis. Alors après, évidemment, l'obstacle numéro un qu'on rencontre, c'est l'argent. Voilà. Et ensuite, bon, des infrastructures qui ne sont pas adaptées, finalement, à ce que ça serait, que l'idéal serait pour les vélos.
3: Ce sont des décisions politiques qui diffèrent d'une ville à l'autre. Et on voit le résultat. Et c'est vrai que il faut commencer par les structures, par les installations cyclables pour amener les cyclistes et pas faire le contraire. Voilà. Il faut pas attendre qu'il y ait beaucoup de vélos pour dire, bah, là, on va faire une piste. Hier, on a eu une petite discussion avec un maire. On n'a pas la même façon de voir.
0: Le droit de vélo du Wesi, c'est quoi? C'est une aide pour les cyclistes amateurs du quotidien, pour trouver du conseil, de la ressource. Ça fait partie également de vos missions, ça?
3: Oui. Ouais. Par exemple, comme aujourd'hui, sur le stand, on a préparé nos outils, mais c'est important aussi de parler de comportement sur la route, de faire connaître justement nos vélo-écoles. On va dans les écoles pour faire de la sensibilisation au bon comportement sur la route, expliquer les dangers.
2: On s'y prend tôt, finalement, avec les enfants, finalement, pour leur donner goût, finalement, ne serait-ce que d'aller à l'école à vélo. Là, on a constaté quand même une très très grosse amélioration du nombre d'enfants qui maintenant prennent leur vélo pour aller à l'école.
0: C'est vrai que le vélo, ça s'oublie pas, ou alors ça, c'est une phrase passe-partout, et que si ça fait longtemps qu'on n'a pas monté sur un vélo, vaut mieux quand même...
2: Oui, c'est conseillé. Nous faisons des séances de remise en selle, c'est-à-dire qu'une personne qui n'a pas fait de vélo pendant, je sais pas, 10-15 ans, qui voudrait encore refaire du vélo, et ben donc... on les aide finalement à retrouver le goût du vélo. C'est toujours ça, leur donner l'envie d'en faire. On fait des balades tranquilles, des balades familiales de quelques kilomètres, tous ensemble. On roule en ville, bien entendu. Et là, c'est l'occasion rêvée pour découvrir la signalisation routière et ce qu'il faut faire et ce qu'il faut pas faire sur une route. Donc moi, je conseille à ceux qui souhaiteraient... refaire, on va dire, du vélo, mais qui ont justement cette crainte de circulation en ville, bah, de nous rejoindre quand on fait nos balades. Et là, on est là, nous, en encadrement, pour les guider comme il faut.
0: Jean-Claude et Babette de l'association Droit de Vélo Douaisy, rencontrés à l'occasion de la journée consacrée aux questions de mobilité dans le cadre des animations du Centre historique minier de Loward dans le Douaisy. Centre historique minier de Loward, démonstrateur de la transition écologique. Interview Hervé Dujardin pour Radio Scarp Sensé.
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3: Bonjour à toutes et à tous, soyez les bienvenus à l'écoute d'RFI. En direct de Paris, il est 18h.
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1: Adrien Delgrange.
3: 16h en temps universel, nous sommes le jeudi 24 septembre. Voici les titres. Empêché par Donald Trump d'aller s'exprimer à l'ONU, Mahmoud Abbas, le président de l'autorité palestinienne, a envoyé une vidéo diffusée cet après-midi à l'Assemblée générale des Nations Unies. Vous entendrez Mahmoud Abbas dénoncer une politique israélienne qui menace l'existence même des Palestiniens. Dans ce journal, au Tchad, une vidéo où l'on voit des enfants en tenue militaire qui s'en prennent au président tchadien, Mahamat Idriss Déby, devient une affaire d'État, nous racontera Carole Valade. La polémique aussi dans ce journal sur le livre de l'haïtien Télisson Aurélien, après être accusé d'avoir utilisé l'intelligence artificielle pour écrire son roman, il est reproché aujourd'hui d'avoir copié-collé des textes qui ne lui appartiennent pas. Et puis enfin, la visite du pape se prépare. Léon XIV arrive demain matin en France. Privé de visa par Donald Trump, interdit d'entrer sur le territoire américain par le locataire de la Maison Blanche, cette interdiction n'a pas empêché Mahmoud Abbas de prendre la parole. Il s'est exprimé à distance. La vidéo a été diffusée dans l'enceinte des Nations Unies cet après-midi à New York à l'occasion de l'Assemblée Générale de l'ONU. Et dans cette vidéo, le président de l'autorité palestinienne dénonce d'abord des mesures américaines qu'il juge punitive et illégale, puis il a aussi demandé à la communauté internationale d'agir face aux actions d'Israël qui, selon lui, menacent directement l'avenir des Palestiniens.
6: Aujourd'hui, je mets en garde contre un danger majeur imminent qui nécessite une intervention internationale pour être endigué. Le danger ne se limite plus à compromettre la solution à deux États ou à empêcher l'avènement d'un État palestinien. Il menace désormais l'existence même du peuple palestinien sur sa propre terre. Ce qui se déroule à Gaza, en Cisjordanie et à Jérusalem-Est ne relève pas d'événements isolés, mais s'inscrit dans un plan délibéré visant à rendre la vie des Palestiniens si difficile sur leur terre qu'ils seraient contraints au départ forcé, tout en faisant payer un prix humain exorbitant à la population de ces territoires.
3: Mahmoud Abbas, au nom de la Palestine, il y a quelques instants à New York, propos recueillis par notre envoyé spécial Julien Chavanne. L'actuel Premier ministre israélien aura l'occasion de lui répondre. Benjamin Netanyahou s'exprime, lui, en personne à la tribune des Nations Unies à partir de 22h45 heure de Paris. Sur le continent africain, tout d'abord en Éthiopie, il parle désormais d'une guerre totale. Les autorités rebelles du Tigré, région du nord de l'Éthiopie, affirment être en guerre totale contre le gouvernement du pays. Des combats meurtriers ont de nouveau éclaté aujourd'hui. Au moins 272 morts côté rebelles, annonce l'armée fédérale. Eux ne voulaient pas jouer à la guerre, mais imiter des militaires. L'affaire fait grand bruit au Tchad. 5 enfants ont été interpellés par la police. Ces enfants se sont mis en scène, habillés en militaires. Ils s'adressent au président tchadien pour dénoncer sa mauvaise gestion du pays. Ces enfants se sont filmés et ont eu l'idée de diffuser la vidéo sur les réseaux sociaux. Carole Valade, bonjour.
7: Bonjour Adrien.
3: Alors tout d'abord, que montre précisément cette vidéo ?
7: Alors cette vidéo, largement partagée, comme vous l'avez dit, elle montre 5 enfants qui portent l'uniforme de l'armée tchadienne, même les grades et les écussons,

0: voire inciter à la rébellion contre les institutions, dit-il en substance, avant d'insister sur la présomption d'innocence et la protection particulière imposée par la minorité des interpellés. Les défenseurs des droits de l'homme parlent, eux, d'une situation hallucinante et d'une réponse disproportionnée, digne, disent-ils, d'une tentative de coup d'État. Le procureur, quant à lui, n'a pas répondu à nos demandes pour savoir où se trouvent actuellement les enfants et s'ils sont toujours détenus.
1: Merci Carole. Carole Valade, dans votre journal en français facile dans l'actualité africaine. Sachez que l'actuel président du Sénégal, Bassirou Diomaye Faye, est l'invité des RFI ce soir. Entretien écouté après le grand journal de 18h, temps universel. Une polémique à l'origine. La polémique visait son dernier roman. C'était ça ou mourir, soupçonné d'avoir été écrit à l'aide de l'intelligence artificielle. Mais depuis hier, l'affaire prend une nouvelle tournure. Des dizaines de cas de plagiat, des textes repris dont il n'est pas l'auteur, ont été mis au jour dans des articles qu'il a publiés entre 2012 et 2014. Carlotta Morteo, bonjour.
2: Bonjour.
1: Des accusations qui fragilisent considérablement la défense de l'auteur haïtien, Télisson Aurélien.
2: Oui, tout est parti du journal québécois La Presse, avec qui Télisson Aurélien a collaboré en tant que journaliste il y a une dizaine d'années. La Presse a repéré plusieurs textes où il semble avoir copié-collé des paragraphes entiers. L'analyse d'un ancien ministre colombien, par exemple, réécrite quasiment mot pour mot. Les commentaires d'un journal anglophone philippin, traduit à l'identique. Et dans d'autres articles, des passages de Milan Kundera, Victor Hugo ou Wikipédia, sans guillemets ni attribution. Pire, on découvre que sa nouvelle « Où va le monde ?», publiée en 2012, récompensée à l'époque par un prix au Canada, commence avec des phrases identiques à celles écrites par Louis Powells dans les années 60, dans son livre « Le matin des magiciens ». Sur les réseaux sociaux, une chasse aux faux est désormais lancée, alors que la polémique grandit sur l'authenticité de son écriture et sur l'utilisation ou pas de l'intelligence artificielle dans son roman, vendu à plus de 35 000 exemplaires en seulement 5 semaines. Après le portrait d'un écrivain haïtien talentueux qui raconte l'exil, c'est désormais celui d'un imposteur qui se dessine.
1: Carlotta Morteo, merci beaucoup. Depuis, il a réagi, Télisson Aurélien. Il participe en ce moment au Festival de littérature de Manosque dans le sud de la France et il dénonce, je le cite, « une volonté de le faire taire ». Xenia Fedorova était déjà interdite de territoire en France et en Allemagne. C'est maintenant l'Union européenne qui décide de sanctionner la chroniqueuse russe. Elle est interdite de voyage dans tous les pays de l'Union européenne. Ses avoirs sont gelés, ce qui veut dire que son argent et ses biens sur le territoire européen sont bloqués. Elle ne peut plus les utiliser. Xenia Fedorova, ancienne dirigeante de Roucha Tudé en France, s'exprime régulièrement sur des médias français. Elle est accusée notamment de soutenir les position du gouvernement russe sur la guerre en Ukraine. Je vous en parlais dans les titres, le pape arrive en France. Léon XIV posera le pied demain matin à l'aéroport d'Orly. Une visite de 4 jours qui le mènera à Paris, Saint-Denis, Lourdes, Metz. Un voyage qui suscite énormément d'enthousiasme parmi les fidèles de l'Église catholique. Des fidèles qui se sont précipités pour réserver des places au Stade de France ou que ce soit également Place de la Concorde. Une visite qui va coûter très cher, 27 millions d'euros sans subvention de l'État. Du coup, l'Église fait appel aux dons et vend aussi pour l'occasion des objets. Exemple à l'église Notre-Dame des Anges à Clichy-sous-Bois.
3: Qu'est-ce qu'il y a ? C'est 10 euros, l'écharpe c'est 5 euros.
4: Moi c'est Mouboy. Moi je viens de la Côte d'Ivoire. Je viens d'acheter une écharpe. Il y a un motif, il y a une photo du pape et le logo relatif à sa venue en France. Alors, la visite du pape m'inspire l'espérance pour l'Église de France, mais du monde. Et je pense que, vu la mobilisation, je pense que ça sera une belle rencontre. Il y a un renouveau, il y a de belles choses qui se passent. On peut se rendre compte concrètement dans la vie de tous les jours, la pratique de la religion, la pratique de Dieu, la charité fraternelle, tout ça, on va dire, renoue avec le sens du sacré, en fait, de certaine manière, en France.
1: Des propos recueillis par...

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1: Salut à toutes, salut à tous, auditrices, auditeurs, merci d'être à l'écoute de Radio Boomerang, 18h10, en ce jeudi 24 septembre, et dans un instant, c'est un nouveau reportage que vous allez pouvoir suivre. Micro Rebelle vous propose de partir à la découverte de SOS Globi. On vous en dit pas plus, à vous de découvrir, en vous souhaitant une bonne écoute et une bonne soirée.
2: Le 19 juin de chaque année, la Journée mondiale de lutte contre la drépanocytose met sur le devant de la scène une maladie qui est très peu connue du grand public. Selon un article de Jean-Benoît Harlé, professeur de médecine interne, dans la revue du Praticien, en quelques dizaines d'années, la drépanocytose est devenue la première des maladies rares en France avec près de 30 000 patients et patientes. La France est le pays d'Europe où vivent le plus de patients. Et selon l'Organisation mondiale de la santé, il y a 5 millions de personnes atteintes de la drépanocytose dans le monde. Cette maladie, elle affecte l'hémoglobine des globules rouges. C'est une maladie génétique qui se manifeste notamment par de l'anémie, des crises douloureuses et un risque accru d'infection. La drépanocytose touche particulièrement les personnes afrodescendantes et du Maghreb. Aussi, des associations telles que SOS Globi informent sur le sujet. Nous avons reçu Prudence, vice-présidente de SOS Globi Nord, qui est venue nous expliquer comment s'expriment les symptômes de la maladie et en quel sens le don du sang, le don de plasma et de moelle osseuse sont vitaux pour la prise en charge des patients et patientes. Bonne écoute.
3: Je suis Prudence, vice-présidente de l'association SOS Globi Nord. Ce que vous devez savoir, c'est que la drépanocytose est la maladie génétique la plus répandue au monde. Et pourtant, elle est pas très bien connue du grand public. C'est une maladie génétique donc qui est transmise par les parents à la naissance. Le papa donne un gène malade et la maman donne un gène malade et l'enfant, en fait, il prend le gène malade de chacun de ses parents. C'est cet enfant-là qui va développer la maladie. Mais ce que vous devez savoir aussi, c'est que c'est une maladie qui touche surtout les afrodescendants, les personnes aux Antilles aussi. On a des statistiques aussi en Inde et dans certains pays du Maghreb.
2: Alors, quels sont les symptômes de la maladie?
3: Elle se manifeste par des crises vaso-occlusives. Alors, il faut savoir que c'est une maladie qui est très handicapante pour les enfants. En général, si le dépistage n'a pas été fait, vous le saurez parce que le bébé, il pleure beaucoup. S'il est exposé à trop de chaleur, trop de froid, il va pleurer beaucoup. Et puis, vous ne saurez pas. Ils sont aussi sujets beaucoup aux infections. Et là, c'est vraiment les médecins, c'est en allant à l'hôpital qu'on vous expliquera, on fera des tests et on saura. Quand on est adulte, la maladie, elle se manifeste vraiment, elle est handicapante. Parce que si vous êtes exposé au froid, à la chaleur, au stress, tout peut déclencher une crise. Et ce qui fait que c'est handicapant, c'est qu'on peut être là en train de parler, de discuter, et 15 minutes après, la personne, elle vous dit qu'elle est en crise, elle a mal, elle hurle, et même vous ne comprenez pas. Et c'est vraiment comme ça que la maladie, elle se manifeste. Évidemment, pour les personnes qui travaillent, c'est très difficile de garder parfois des contrats, parce que c'est aussi ça, hein, les répercussions sociales de cette maladie.
2: Prudence nous explique pourquoi les personnes drépanocytaires doivent régulièrement faire des transfusions sanguines.
3: Les personnes qui souffrent de cette maladie ont très souvent besoin d'être transfusées. Parce que dans le cas de la drépanocytose, l'hémoglobine n'a pas une forme normale. Ce qui fait que pour se transporter dans le sang, elle a un peu du mal et elle se bouche au niveau des vaisseaux. Et donc c'est ça qui cause ces crises vaso-occlusives. Si elle n'est pas prise en charge rapidement, la drépanocytose entraîne beaucoup de complications. On a des nécroses des hanches, des AVC, beaucoup de complications qui détruisent en fait les organes vitaux, les reins, d'où l'importance pour vous de donner votre sang. Voilà. Il n'y a que les transfusions qui arrivent à diminuer le taux d'hémoglobine, de l'hémoglobine malade. Les dons de sang ne sont donc pas seulement utiles, ils sont tout simplement vitaux.
2: Comment détecte-t-on cette maladie?
3: En général, cette maladie est diagnostiquée par un examen qu'on appelle l'électrophorèse d'hémoglobine. Depuis 2024, le dépistage systématique a été adopté à la naissance pour tous les bébés. Donc tous les bébés qui naissent en France depuis 2024, ils sont systématiquement dépistés de cette maladie-là. Quand on est plus grand et qu'on n'est pas forcément en France, il y a un test à faire qu'on appelle l'électrophorèse d'hémoglobine et ça vous permet de savoir si vous êtes porteur sain ou non. En fait, si vous êtes porteur sain, vous êtes susceptible de transmettre le gène. Donc, toujours le conjoint doit faire aussi son électrophorèse pour que vous soyez sûr de ne pas transmettre le gène malade à votre enfant.
2: Est-ce que cette maladie est reconnue au niveau professionnel? Est-ce qu'il y a des aménagements? Est-ce que la personne est reconnue avec un handicap? Avec...
3: Oui, tout à fait. Avec la MDPH, il y a toujours un dossier à faire au niveau de la MDPH pour faire reconnaître son OQTH pour cette maladie-là. Et au niveau de la sécurité sociale, c'est une maladie qui est prise en charge à 100%. Donc voilà, si vous avez cette maladie, rapprochez-vous de la MDPH et vous aurez votre... Et évidemment, elle donne lieu à des aménagements au niveau du travail. Voilà, les stations debout prolongées, les travaux très pénibles, la pénibilité aussi à prendre en compte. Le sport, en général, les personnes qui sont drépanocytaires ne peuvent pas faire des sports qui demandent beaucoup d'énergie. Elles ne peuvent pas courir après un bus, elles ne peuvent pas faire du basket, du volley. Bien sûr, on les encourage toujours à faire du sport, mais l'effort doit être modéré et adapté à la personne.
2: Dans quelques cas rares, il est possible de guérir de la drépanocytose grâce à une greffe de moelle osseuse compatible.
3: Parce que à l'heure actuelle, les seules façons de guérir de cette maladie restent malheureusement la greffe de moelle osseuse qui n'est pas encore accessible et il y a encore beaucoup de recherches à faire à ce propos.
2: Tu as dit guérir ?
3: Oui, j'ai dit guérir. C'est possible de guérir de la drépanocytose, mais encore, ça reste un parcours très complexe parce qu'il faut avoir un donneur compatible dans la fratrie. C'est encore l'occasion pour nous de remercier tous les donneurs, toutes les personnes qui donnent de leur sang parce que vous devez savoir qu'une personne drépanocytaire, vu que la production de l'hémoglobine est anormale, c'est vraiment le sang des donneurs qui leur permet d'avoir une qualité de vie si elles ne sont pas soignées.
2: Laissons le mot de la fin à Prudence.
3: La drépanocytose, en fait, plus la prise en charge se fait tôt, mieux les personnes vivent avec la maladie. Parce que les complications n'ont pas le temps de s'installer. Un enfant de 10 ans qui a déjà des nécroses de hanches, à qui on doit mettre des prothèses, vous reconnaîtrez quand même que c'est compliqué. Alors que si dès la naissance, il a été mis sous oraciline, il prend ses traitements normalement, il grandit quasi normalement comme les autres enfants. D'où vraiment cette importance. On doit aussi signaler que le plan national de vaccination pour les personnes drépanocytaires et thalassémiques a été renforcé. Donc systématiquement, il y a un plan vaccinal qu'elles doivent suivre tout au long de leur vie. Et évidemment, le bilan annuel pour détecter tout ce qui peut être les risques d'AVC, les yeux, les dents, tout ce qui peut être source d'infection en fait. Donc oui, pour ça, la France, la prise en charge, elle est vraiment... mais on veut que ce soit de plus en plus élargi, que ce soit toutes les personnes qui aient accès à ça et que pourquoi pas la greffe de moelle pour les personnes qui peuvent en bénéficier se démocratise.
2: Alors, n'oublions pas ces trois rendez-vous incontournables chaque année. 14 juin, c'est la journée mondiale des dons du sang. Le 19 juin, de la drépanocytose. Le 22 juin, c'est la journée nationale de réflexion sur le don d'organes et sur la greffe. Comment s'informer? Comment creuser? Le centre de référence de la région sur la drépanocytose est à Lille, à l'hôpital Saint-Vincent de Paul et pour les enfants, à l'hôpital Jeanne de Flandre. Tous deux coordonnés par M. Laurent Pascal. info.drépanocytose.com, SOS Globinor avec globinor.blogspot.com. Les établissements français du don du sang ont créé une cartographie des collectes de sang mobiles pour trouver le point de collecte le plus proche de chez vous. Merci énormément à Prudence et à l'association SOS Globinor qui travaille à faire connaître et à aider les patients et patientes touchés par la drépanocytose et par la thalassémie, une autre maladie sanguine génétique. Merci à vous pour votre écoute. N'oubliez pas que votre sang est or et qu'un don sauve 3 vies. C'était un reportage de Roxane pour Micro Rebelle.
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4: Merci.
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1: 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Bonsoir à toutes et bonsoir à tous, 18h passé de 20 minutes sur Beaumont, dans quelques minutes, 18h30. Et vous allez pouvoir retrouver l'équipe de RDH, la radio du hip-hop. À partir de 21h30, c'est Autotune que vous retrouverez toujours en rediffusion ce soir. Voilà, pour l'émission de l'association Ouvre tes oreilles, c'est le programme que l'on vous propose. Alors on vous laisse en musique avec Clinton Fearon et le titre On the Other Side.

0: Oh, coucou la team, j'espère que vous allez bien. 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
1: Yes.
0: Et là, je suis avec l'équipe. L'équipe, je vais vous les présenter tout de suite autour de la table. Mon bras. Qui a mon bras gauche? El Plaga.
1: Welcome. Ça va, El Plaga? Toujours dans le banc.
0: T'as passé une.
1: Ah ben une bonne semaine, une bonne semaine. Bon week-end. On est là, on est dans le banc. Et puis,
0: c'est bon.
1: Voilà.
0: Et j'ai à ma droite celui qui va nous mettre la musique pendant la pub, etc. C'est qui ça. Va intergérer avec nous, c'est LK59.
1: Big up, big up, big up.
2: Et votre tranquille. Hein.
1: Le G.
0: Ça va, ça se passe bien, LK? Passez une bonne semaine.
2: Bonne semaine, hier concert, c'était bien.
1: Ouais.
0: Ah ouais, c'est vrai, hier qu'il y a eu un concert.
1: Et
0: hein.
1: Ouais.
0: Il a bien fait. Et puis on a une toute nouvelle là qui vient d'arriver parmi l'équipe qui s'appelle Katia, la fraîcheur féminine qui arrive dans l'équipe.
1: Et ouais.
0: Ça fait plaisir. Faut pas hésiter de parler, madame.
1: Big up, bienvenue.
3: Merci.
1: Bienvenue dans le navire.
0: Sache que là nous sommes en direct, donc il faut pas hésiter à parler. Et puis on reçoit un artiste, un jeune. Hein. Il s'appelle K-E-Z-O.
4: Kezo,
0: voilà, yes. Kezo, qui est un artiste, un jeune, hein. Il s'appelle K-E-Z-O,
4: Kezo,
0: voilà, yes. Kezo, qui est arrivé, hein, donc on va passer une bonne heure 30 ensemble.
4: Et oui.
0: Et tu vas nous expliquer un peu comment tu es, qu'est-ce que tu fais, pourquoi on est arrivé à faire de la musique. Et tu nous as invité, t'es venu avec un collègue à toi, si tu peux nous le présenter, s'il te plaît.
4: Alors lui, c'est AB de Gang, c'est un gars, moi je connais depuis 3 ans, bientôt, ouais. Et voilà, il était obligé de venir. À chaque fois que je fais un truc, il vient avec moi, donc j'ai été obligé.
0: C'est bien de faire participer les copains, en tout cas c'est ce qu'il faut au moins. Ça ouvre des opportunités à toi comme à d'autres. C'est super. Et donc, tu nous viens d'où, Kenzo?
4: Je viens de Hasbrook.
0: Hasbrook?
4: Ouais.
0: Ah ouais, donc t'as pris le train, le métro, etc., non?
4: C'est ça.
0: Et t'as quel âge?
4: J'ai 17 ans.
0: Ah, en plus, t'es très jeune.
1: Très jeune.
0: Très jeune,
1: et
0: c'est
1: ouais,
0: bien.
1: Mon gars.
0: 16 ans, c'est 17 ans et déjà dans la musique.
1: Tu vois.
0: C'est bien parce que vu que tu es jeune comme ça, 17 ans, et ben, c'est des questions où... Dans ta génération de toi aujourd'hui,
4: ouais.
0: Ce qui va arriver, je pense, hein, avec,
1: oui,
0: avec
1: sûr,
0: mon bras gauche, mon bras droit,
1: t'inquiète,
0: ceux qui sont à côté de moi vont pouvoir parler, t'aiguiller. Je laisse peut-être El Plaga.
1: Ben écoute, déjà mon frère, bienvenue.
4: Donc, merci.
1: Donc tu viens d'Hasbrook et tout. Parle-nous un peu de toi, hein. Dis-nous depuis quand tu as commencé le son, tout ça, qu'est-ce qui t'a donné envie de chanter
4: Alors moi, j'ai commencé le son à 9 ans, enfin j'ai commencé à écrire à 9 ans, et ensuite vers mes 12 ans, j'ai commencé à m'enregistrer, et voilà, et pour être bon, c'est venu tout seul.
1: Ok, et quand tu dis que tu t'enregistrais toi-même ou t'as
4: ouais, moi-même avec vos locaux, Bandcamp, tu sais,
1: okay.
4: les logiciels pas ouf.
1: Ok, mais au moins, voilà, au moins t'as fait les choses. Et qu'est-ce qui t'a donné envie de d'écrire? Qu'est-ce qui t'a donné envie de chanter?
4: Bah, en fait, j'écoutais déjà beaucoup de musique à cet âge-là, et je sais pas, un jour je me suis dit, ouais, vas-y, viens, j'essaye et tout. Et voilà, c'est parti de là.
1: Ok, et t'écoutais qui, par exemple, donne-moi un exemple de quel artiste t'écoutais?
4: Ah, moi j'écoutais beaucoup de Jul.
1: Ah, ok.
4: Jul,
1: à part Jul, t'écoutais pas d'autres?
4: J'écoutais PNL aussi, vite fait.
1: Ok.
4: Et Nino.
1: Ok. Et t'as sorti un EP ou pour l'instant, t'as que des morceaux sur le net ou,
4: Pour l'instant, j'ai que des singles, mais en ce moment, je suis sur un EP.

0: Et un EP de combien de titres?
1: Un EP de 8 titres.
0: Ah,
2: c'est pas mal. 8 titres, c'est pas mal.
0: C'est déjà pas mal.
2: C'est déjà.
0: Moi, je me rappelle quand j'avais commencé, j'avais même pas 8 titres.
2: Mais toi, El Placa, ça te fait quel âge aujourd'hui?
0: Ça fait.
2: Ça se demande même plus, je crois.
0: Ça fait perpète.
2: Voilà. Ouais, non, mais effectivement. Mais tu vois, ce que je veux dire, c'est que toi, maintenant, qui a quand même du. Une carrière derrière, même si elle est petite ou grande, mais ça fait quand même des années que tu es
0: à travers la musique.
2: Et aujourd'hui que tu es un jeune de 17 ans qui arrive à tes côtés, juste à côté de toi, à ta gauche, qui est là, qui s'inspire depuis l'âge de 9 ans.
0: Et 9 ans quand même.
2: Qu'est-ce qui t'a fait, toi, à aimer à faire ça?
1: Bah, en fait, je saurais pas trop comment expliquer, mais genre, à force d'écouter la musique, bah, j'ai fini par bien aimer. Et j'ai fini par bien aimer en faire aussi. Et voilà, et c'est venu tout de suite. Dès que j'ai enregistré pour la première fois, c'est venu tout de suite. J'ai direct kiffé.
0: Et quand t'as écrit la première fois, ton premier texte, ça parlait de quoi?
1: Bon, ça parlait un peu de tout et de rien. Je dis c'est un peu n'importe quoi.
2: Ouais, ben après je pense que c'est un peu
0: on est tous passés par là.
2: On est très jeunes et on va dire on dit plus ou moins n'importe quoi, des bêtises pour aller frimer. Ouais. Quand je dis frimer, bien entendu, c'est d'être je fais ça, je fais ci, je fais ça devant les copains, c'est n'importe quoi. Et c'est en grandissant qu'on se dit ça c'est pas bon, mais est-ce que je peux remédier à refaire ce son dans la meilleure façon?
1: Moi je sais pas, je pense pas.
0: Et en ce moment, t'as des choses de prévues, des dates de concerts ou
1: pas encore?
2: T'as déjà fait des concerts?
1: J'ai déjà fait 2 scènes.
2: Ouais.
1: J'ai fait le Conex et j'ai fait le Cypher de Korozik.
2: Ah, bien.
1: Et
0: big up à lui,
1: gros big up à Korozik.
0: Big up.
2: Et petite question, parce que tu es en plein dedans, et c'est ta génération, parce que nous, moi j'ai 35 ans, je vais en avoir 36 bientôt. Ah, et
0: bientôt.
2: J'ai. Ouais.
0: Bon anniversaire à l'avance.
2: À l'avance. Bon, même 2 mois en avance.
0: Ah, okay.
2: Non, un mois et demi en avance. Hein.
0: Un mois et demi, ok.
2: Mais en soi, c'est que tu es en plein dans l'IA.
1: Ouais.
2: En plein dedans. Ou est-ce que l'IA t'aide?
1: Moi, je me sers pas trop de l'IA. Ouais. Genre, moi, je préfère faire tout seul.
2: Ouais.
1: Depuis que ça existe, j'ai jamais été vraiment trop pour l'IA dans la musique et tout.
0: Après moi, je me dis que ça te permet aussi, ça te donne des aides. En même temps, si tu as un petit trou, l'IA peut t'aider, tu vois. C'est pas forcément dire que tu dois utiliser à 100%.
1: Après,
0: ça peut donner les.
1: Après, il y a toujours des avantages et des inconvénients.
0: Oui, exactement.
1: Mais...
3: Ouais, après, j'allais dire, on l'a déjà utilisé vite pour des covers et tout, mais.
0: Ok.
3: C'est très rare, on l'utilise.
0: D'accord. Ouais. Donc, vu que tu as parlé, toi, tu vas te présenter aussi maintenant. Vu que tu as parlé, parle-nous un peu de ton collègue, depuis combien de temps vous connaissez.
3: En fait, on s'est connus des réseaux, tu vois, et vu qu'on habitait pas loin, on s'est capté vite.
0: Ah ouais.
2: Donc, toi aussi, également, tu viens d'Hazebrouck, c'est ça?
3: Non, moi, je viens de Lille et tout. Mais
2: d'accord.
1: On se connaît des réseaux.
3: Ouais, c'est ça. Okay. En fait, moi, je fais du son et tout de base, tu vois.
0: Ok.
2: Ok.
3: Ouais.
2: Et tu fais quel genre de son, toi?
3: Moi, je suis plus dans la mélo, un peu Hamza, que ça.
2: Ok.
0: Ah, c'est pas mal, ça.
2: Et toi, par rapport à l'IA, qu'est-ce que t'en penses, toi? Parce qu'aujourd'hui, il y a quand même un très grand artiste qui s'appelle Maître Gims, qui, pendant plus d'un an, a sorti tous les mois un son qui venait de l'IA.
0: Exactement. Et pardon, il y a Booba aussi.
2: Booba, mais également... Jules, comme tu nous parlais tout à l'heure, a sorti,
1: toi et moi,
2: qui a sorti le son qui sort
4: de l'IA.
1: Ouais.
2: Totalement, hein. Il l'a pas caché, sort de l'IA.
0: Moi, je savais même pas.
2: Donc, qu'est-ce que vous en pensez? Parce que c'est votre génération aujourd'hui, l'IA. Et plus on va avancer dans le temps, plus on va rentrer dans l'IA et dans les robots, etc.
0: Ouais.
2: Quoi.
0: Ouais.
1: Bah, moi, au début, déjà, pour le son « Toi et moi » de Jul, au début, j'y croyais pas trop que c'était de l'IA. Je me dis, en vrai, il y a moyen, il peut faire des trucs comme ça s'il mmh. veut. Mais après, l'IA a ses avantages et ses inconvénients.
2: Ouais.
1: Et voilà.
0: Moi, je trouve que ça aide beaucoup quand même. Ça aide beaucoup quand même aujourd'hui. Parce qu'avec l'IA, tu peux faire des affiches, tu peux faire énormément de trucs, oui, et ça t'aide. Ça sert à énormément de choses. Quand tu vois, frérot, à l'époque, on n'avait pas tout ça, nous.
2: Ah non. Ben,
0: on est obligé de
2: démerder. Justement, El Plaga, c'est ce qu'on parlait mm-hmm. de choses comme ça. C'était juste hier après le concert, quand on était à l'assaut, mm-hmm. on parlait justement où toi, tu enregistrais avec des gros post-cassettes avec un micro. Donc, vous voyez où... Ça en était. Donc, on a enregistré avec un post-cassette, un micro, et aujourd'hui, bah, tu peux faire ton son carrément qui sort de l'IA, d'Internet. Tu écris même une phrase. Dis-moi, qu'est-ce que c'est la NASA ? Il va te faire un son sur la NASA.
0: Exactement.
2: Juste, tu passes ta voix, et même nous, aujourd'hui, moi qui n'ai pas rappeur, hein, je peux écrire un texte. Je parle comme je suis en train de vous parler actuellement. Ouais, coucou, ça va ? Je fais juste 30 secondes de voix. Il fait la chanson avec ma voix et on croit que c'est moi. Mmh.
1: C'est
3: ouais, exactement.
1: Ça devient dangereux des fois.
3: Mais après la question c'est est-ce que l'IA va remplacer les artistes,
0: je pense. Non, franchement non. De ce côté non, je dirais que non parce que.
2: Et je vais te dire non pour ma part et je vais te dire oui quand même.
3: Non parce que
4: un peu des deux.
2: Ouais, mais oui.
0: Remplacer les artistes.
2: Oui.
0: Non, je pense pas.
2: Mais sûr que si.
0: Parce que l'artiste, il a toujours son petit côté.
2: Oui, l'artiste, oui.
0: Son imperfection, voilà, merci.
2: Je suis d'accord avec toi. Oui, j'en suis entièrement d'accord. Mais on peut être en désaccord, bien entendu. Mm-hmm. Mais aujourd'hui, moi qui ai sorti le son Gap Verde.
0: Oui, je l'avais écouté en plus.
2: Ouais. C'est pas ma voix.
0: Et oui, c'est tes paroles.
2: C'est mes paroles.
0: Ouais.
2: Mais c'est pas moi qui l'ai écrit. Attention. J'ai écrit quelques phrases où lui m'a aidé à faire. Et la voix, ce n'est pas la mienne. Et ce n'est pas pour autant qu'elle n'est pas sur les réseaux.
0: Oui, c'est vrai.
2: Et qu'elle n'a pas pris.
0: Et ça fait des vues en plus.
2: Ça fait des vues.
3: Oui, mais le truc, c'est que c'est très générique. En fait, l'IA, elle va recopier que des sons qui sont génériques de base.
2: Mmh. Oui. Okay.
3: Elle ne peut pas faire des trucs originaux, contrairement à un artiste.
2: Et c'est là où on se dit les choses. Mmh. C'est que de avant à aujourd'hui, le monde a été dépassé.
0: Moi, je trouve que c'est plus facile maintenant, c'est plus rapide. T'as juste à sortir une vidéo, tu me sens les réseaux sociaux, ça peut péter. Mais avant, pour te faire connaître, t'es obligé d'aller vendre tes CD, distribuer, faire des trucs, faire des flyers, aller frapper des portes, tout ça.
2: Mais regardez, simple, hein, je vous coupe, désolé, mais quand on avait un grand artiste qui s'appelle Johnny Hallyday.
0: Ouais.
4: Oui.
2: Johnny Hallyday ou même Renaud ou même Edith Piaf ou j'en passe. Bah,
0: eux,
2: ils ont commencé Johnny Hallyday dans un métro.
0: Oui.
4: Oui.
2: Dans le métro.
0: Après, ainsi de suite, dans des bars, dans des trucs.
2: Effectivement, mais aujourd'hui, est-ce que nous, on va aller dans les métros faire ça ? Non.
3: Non, mais
1: non.
3: Au final, est-ce que le buzz il va rester ? C'est une autre question, ça.
2: Et voilà.
3: Parce qu'il faut durer en fait en tant qu'artiste. Et peu importe la manière dont tu te fais connaître, il faut réussir à durer.
0: T'as bien parlé parce que.
2: Je suis d'accord avec toi.
0: Il a bien parlé parce qu'il y a beaucoup d'artistes, ils sont pas dans la durée, tu vois.
3: Exactement.
0: Ils font le buzz vite fait, peut-être un an, et après on n'entend plus parler.
2: Et je vous dis non.
0: Hein ?
2: Et je vous dis.
4: Ah ouais ?
2: Je vous dis non.
0: Ben oui.
2: Non. Patrick Hernandez, Wanna to be alive. Une chanson, une seule chanson dans sa carrière, dans les années 80, aujourd'hui, elle est encore là.
0: Oui,
2: et elle va en boîte de nuit.
0: J'avoue.
4: Oui, ça c'est vrai.
0: C'est vrai.
2: Ah, ouais, les gars,
4: ça, c'est vrai, ouais.
2: Je suis désolé, mais une seule chanson, il fait carrière.
0: Ouais, c'est comme celui-là, Yannick, celui qui avait fait ce soirée-là.
2: Cette soirée-là. Chanson.
0: Juste un morceau, ouais, ça y est.
3: Ça c'était avant. Ça.
0: Oui, mais jusqu'à aujourd'hui, ça tourne.
2: Mais aujourd'hui,
1: ouais,
2: ça tourne.
1: C'est vrai.
0: Jusqu'à aujourd'hui.
2: 30 ans, 40 ans après.
0: Tu vois, sur les streams, il ramasse.
3: Je suis d'accord, mais la question, c'est est-ce qu'un artiste aujourd'hui peut refaire la même chose ? Je pense pas.
2: Si,
0: c'est possible. Ben oui, c'est possible. Hein. Après, ça dépend avec l'âge, si tu prends l'âge et tout.
2: Oui.
0: La voix, au final, ça part, mais bon.
2: Mais aujourd'hui, Jul, il a pété comment ? Avec une chanson.
0: Paranoïa. paranoïa, c'est avec ça.
2: Et il est où là?
1: Lui, il est au sommet.
2: Mais avec une chanson, les gars. Ouais. Une chanson. Il aurait pu en faire qu'une seule, hein. Qui dure 30 ans.
5: Et ouais.
2: Black M est arrivé comment?
5: Ouais.
0: Pareil, hein.
2: Regardez, les gars. Ces artistes, ils ont. C'est les premiers rappeurs, c'est des Belges. C'est qui pour vous?
0: Je crois que c'est. Non, je sais pas, je peux pas dire n'importe quoi. Des Belges.
2: Des Belges. Belges. Ils ont lancé le rap.
5: Ah ouais?
0: Je parle de Big Flo et Oli.
2: Non.
1: Je vois.
2: Dans les années 80-90.
1: Je vois de qui tu parles, mais je sais pas le nom.
5: Je vois pas du tout.
1: Ils étaient pas deux.
2: Si?
1: Ouais,
2: si.
0: Ils faisaient pas des coupes afro bizarres, les mecs? Parce que je me rappelle, ils chantaient en anglais.
2: Non.
0: Ouais. En français.
2: B-E.
1: Bah, du coup, ils chantaient en français.
0: Ok.
2: Benebi.
0: Ah oui. Ah oui. Ah oui. Oh là, big
2: ils
0: up,
2: ont
0: big
2: lancé.
0: Up.
2: Ils ont lancé le rap. C'est eux qui ont lancé le rap. Ici, en Europe, hein. En France et en Belgique. Ils ont lancé le rap.
0: Ouais, ils ont lancé, hein, parce qu'il n'y a personne qui écoutait ça.
2: Personne ne faisait.
0: Il n'y a personne qui écoutait ça.
2: C'était aux États-Unis.
5: C'est ce que j'allais dire. Ouais.
2: C'était le rap US.
5: Là-bas.
0: Ouais.
2: Aujourd'hui, en Europe, c'est eux qui ont lancé le rap. Et ça s'est diffusé partout. Donc, il y a combien de temps? Il y a 30 ans.
0: Ok.
2: Il y a 30 ans.
0: Ouais, il y a 30 ans quand même. Bon, les gars, j'ai une question pour vous. Vous pensez que c'est plus facile de percer, comment dire ça? À l'extérieur ou admettons à l'extérieur, dans d'autres pays ou ici, pour vous, comment tu vois le truc? Tu penses que si tu vas ailleurs, tu auras largement la chance de percer que si tu restes ici?
1: Je pense pas. Moi, personnellement, je pense pas.
0: Et qu'est-ce qui te fait dire ça?
1: Bah, en fait, le truc, c'est que je vois moins de gens percer ailleurs. Enfin, si. Il y en a en Espagne, en Belgique, tout ça. Mais dans les autres pays autour, j'en vois pas énormément.
0: Ok. Ouais. Et toi, Giovanni, t'en penses quoi?
2: Ben, moi, j'en pense que, en fait, je vais rejoindre le petit. Mmh. C'est qu'aujourd'hui, il est en France. Donc, il va faire ça ici. Ouais. À sa valeur à lui, parce qu'il est jeune.
0: Mmh.
2: Et peut-être parce qu'il n'a peut-être pas eu l'occasion de voyager.
5: Il va tenter sa chance ici.
2: Ouais. Toi, El Plaga, qui est français, mais de...
0: Ouais, de Suriname, de Guyane, tout ça, ouais.
2: C'est l'outre-mer française, ouais. De la Guyane française. De là-bas à ici, il y a quand même un univers qui diffère.
0: Oui. Mais par contre,
2: tu vois... Mais toi, t'as voyagé.
0: Mais par contre, tu vois, en Guyane, si tu restes en Guyane, t'as pas de chance de percer. Parce que là-bas, c'est difficile. T'as plus de chances de percer ici en France.
2: Mais
0: parce qu'en France, il y a plusieurs structures.
2: Non, et c'est pour ça que je...
0: Non, en Guyane, il n'y a pas énormément de...
2: Mais en Guyane, c'est... La Guyane est française.
0: Oui, c'est français, mais il manque des choses. Comme tout ce qui est label, tout ce qui est studio, tout ce qui est maison de disques. Il n'y en a pas beaucoup.
2: C'est là où tu dis
0: c'est pour ça qu'il y en a, ils viennent en France. Et c'est ici qu'ils arrivent à percer.
2: Et pourquoi pas aux
0: États-Unis? Et pourtant... Ouais, il y a...
6: Ouais, j'avoue, c'est vrai.
2: Les gars, les Maria Carré et tout, même s'ils sont français, ils ont percé où? Maria Carré, les gars, avec sa musique de Noël.
1: Ah oui.
2: Maria Carré, les gars, c'est planétaire. Elle est française, Maria Carré?
0: Non, elle n'est pas française. Hein.
2: Maria Carré?
0: Elle n'est pas française.
5: Céline Dion.
0: C'est une américaine, frère.
5: Céline Dion,
2: elle est québécoise.
0: Céline Dion, elle est, c'est une canadienne.
2: C'est une québécoise.
0: C'est,
2: oui, canadienne.
0: C'est pas une canadienne?
2: Oui, canadienne, québécoise. Oh, okay. Ouais, on peut percer partout en fait.
0: Ok.
2: Si on se donne, moi je pense.
5: Si on se donne les moyens.
2: Si on se donne les moyens de vouloir percer, on y va.
3: Ouais, mais je pense que c'est plus compliqué dans certains pays que dans d'autres.
0: Ouais, j'avoue, c'est vrai.
5: Si tu peux, si tu veux, tu y arrives.
3: Ouais, mais le manque d'infrastructure et de plein de choses, tu y joues aussi.
0: Et vous avez déjà sorti des morceaux à deux, les gars?
1: À deux,
0: pour l'instant, combien de projets? Deux projets?
3: En ce moment, je commence à renvoyer des singles.
0: Ok, combien de singles?
3: Là, j'ai envoyé un sur YouTube récemment et je vais envoyer un sur toutes les plateformes.
0: Ok, mais tu sais quoi, à la fin, tu vas nous donner tes réseaux, comme ça, on pourra aller écouter ça. Donc voilà.
2: Les gars, vous nous avez apporté combien de sons?
0: Ouais, combien de sons?
1: Moi, j'en ai envoyé 5, ouais, ou 6.
7: Moi, 6, tu m'as envoyé.
2: Et, ouais. Et toi, frérot, t'as ramené combien de...
3: Moi, j'ai ramené...
2: Ah ouais.
0: Oh non.
2: Toi, tu viens juste regarder et écouter le spectacle.
0: C'est ça, ouais. Non, tu viens donner la force
2: au
0: groupe.
2: C'est bien. Tu viens donner de la force à ton ami. Et pourquoi pas toi, à l'occasion, c'est toi qui viens. Et...
0: Ah, peut-être qui sait, une prochaine émission, elle sera là. Terre.
2: Et une petite question. Est-ce que vous avez déjà été frappé aux portes des associations pour vous aider?
1: Non, pas du tout.
0: Pour tout ce qui est toutes les structures pour la musique,
3: après,
0: tout ça, pour vous donner un coup de pouce.
3: Après, techniquement, Connect, c'est une association, techniquement.
1: Ouais. Je ne saurais pas comment trop expliquer, mais un peu, ouais.
3: Ouais,
0: c'est vrai. Ok, donc en gros, ils aident les jeunes et tout, c'est ça?
3: Ouais, en gros, pour faire des scènes et tout.
0: Ok, donc et ça se passe comment pour tout ce qui est enregistrement? Tu vois, t'as des gens qui vous aident pour l'enregistrement, des structures et tout.
1: Alors moi, pour l'enregistrement, j'ai du matos chez moi.
0: Ok.
1: Ou alors je paye des sessions au studio.
0: Studio, ok, d'accord.
3: Il paye tout de sa poche, en fait.
0: Ah, ok.
2: Super. Et les gars, est-ce que vous êtes venus vous par vous-même? Est-ce que vous avez déjà entendu parler de l'association Damas?
3: Ouais. Bien sûr, ouais, j'ai entendu.
2: Ouais. Et pourquoi vous êtes pas venu par curiosité ouvrir la porte et voir ce qui s'y passe?
0: Ouais.
3: Je sais même pas. Je crois que j'ai déjà pensé, mais.
0: Ah. T'as pas osé?
2: T'as pas osé peut-être?
0: T'as pas osé?
3: Je sais pas.
0: Il n'est pas trop tard, hein, tu sais, il n'est pas trop tard.
2: C'est ce qu'on va voir, c'est ce qu'on verra tout à l'heure. Je vais te laisser le secret quand même. On verra en début de la deuxième période où ça va parler de ce que Damas fait. Et peut-être que ça va te donner envie d'aller toquer.
0: Bon, on va partir. Okay. On va partir sur un petit morceau.
2: Ouais, c'est impeccable. C'est ce que je pensais que... J'attendais juste que tu me le dises, en fait.
0: Ok. Bon, bon les gars, vous allez nous faire écouter quoi, là?
1: Je pense Mia Mort.
0: Tu penses ou...
2: Ouais, si tu veux.
1: Ouais, je veux. Allez, vas-y.
2: Une petite question. Tu veux le faire en live ou tu veux le faire écouter aux auditeurs?
1: Je veux le faire écouter.
2: Vas-y, ok, allez, comme ça, on coupe les micros et on écoute. C'est bon pour toi, mon ami Elka?
1: Ouais.
2: Allez, bah, c'est parti. Hein. Donc, c'est K-E-Z-O.
1: Kezo
2: qui est ici à 89.7, la radio du rap et du hip-hop. Est-ce que c'est bon, Elka?

0: C'est propre ça. Oh,
1: hey, c'est propre, hein, dédicace à. Petit dédicace à Francesco et Aurélia qui nous écoutent depuis Aniche.
0: Big up, big up.
1: Mais ouais, ça nous vient d'où ce petit son là
2: C'est-à-dire, ça vient d'où?
1: Bah, ça vient de où? Comment t'as fait pour écrire ce son là?
0: Ouais, comment t'as fait pour composer ça?
2: Déjà, ça parlait un peu de ma chérie dans le son. Ah. Ça s'entend, je pense. Et voilà, le soir j'avais une inspi. Je me suis dit, vas-y, je vais faire un son un peu lover, tu vois. Et voilà, c'est parti de là. J'ai fait la maquette et tout chez moi. Ensuite, j'ai été l'enregistrer au studio. Et après, j'ai fait mixer, masteriser par Constantin. Gros big up à lui.
0: Big up à
2: lui.
1: Big up, hein.
2: Gros big up à Constantin. Et voilà, c'est parti de là. J'avais trouvé une prod un peu R&B, type The Weeknd. Ouais, Synthwave, R&B, Type Beat The Weeknd. Voilà.
0: Ok.
1: Bah écoute, impeccable. Hein, c'est... En tout cas, sache que c'est très très fort. Et ta voix, elle est douce. Hein.
3: Oui.
2: Ouais.
1: Et là, t'es dans le love et tu fais du rap ou non?
2: Bah, en fait, je fais un peu tout, comme je l'ai dit au début. Je sais rapper, je sais chanter, je sais...
1: Tu joues d'un instrument?
2: Je suis polyvalent, mais non, je joue pas d'un instrument.
1: Mais tu fais faire du rock alors, plus tard?
2: Pourquoi pas, hein.
0: Mais toi, tu te sens mieux dans lequel? Quel style? Dans quel univers tu te sens le mieux? Dans le love? Dans...
2: Bah, en fait... Il y a plein d'univers différents où je suis plutôt à l'aise.
0: Ok.
2: Que ce soit le love, ce que tu veux, je peux être à l'aise dans tout.
0: Ok.
4: Mais quand même, je dirais que t'es mieux dans les trucs que chanter que rapper.
2: Okay. Ouais. Bah, après, il a pas tort. Hein, on me le dit souvent. Même moi, je me le dis.
0: Ok. Mais après, t'as raison. Faut essayer. Hein. T'as raison, faut pas rester que sur son truc, faut essayer, t'as raison.
2: Faut essayer de tout.
0: Comme moi j'essaye de tout, hein. Je vais pas te mentir. Hein. Là, bientôt j'ai un son enregistré, ça sort du zouk. Et je sais pas comment je vais m'en sortir, mais t'inquiète, je vais m'en sortir. Mais il faut tout tenter, t'as raison. Man. En tout cas, fort le morceau, pas mal.
3: Il est très bien.
0: Ça a été bien enregistré en tout cas. Et c'est quel studio t'as fait ça?
2: Aquarium Studio à Tourcoing.
0: Ok, ouais, d'accord. Ok, super. Ah ben, big up à eux alors.
2: Ouais.
0: C'est chez qui, t'as dit?
5: Amima.
0: Amima?
5: Ouais.
0: Amima que je connais?
5: Ouais, c'est son studio.
0: Ah, ok. Je savais même pas qu'il avait un studio. Moi, j'apprends des choses tous les jours.
1: C'est ça, on apprend tous les jours, les gars. C'est ça qui est bien. Ben écoute, l'ami, moi, ce que je te propose, c'est que on part en petite pause, 10-15 minutes.
2: Ouais, pas de souci.
1: Et puis, on revient dans un petit quart d'heure, tranquille.
2: Okay.
1: On parle des actualités qu'il va y avoir. Comme ça, tu vas savoir ce que l'association Damas peut proposer comme événement.
2: Ouais.
1: Et puis, peut-être que ça pourrait te...
0: T'intéresser.
2: Bah ouais, pas de souci.
1: Franchement, il y a pas mal de choses. En plus, t'as 17 ans.
0: Mmh. Il a encore le temps.
1: Ton univers, il est là.
0: Il a encore le temps, tu vois.
2: Et en plus, t'es tout frais.
1: Sachant que t'as des gens... Il y a des gens dans l'asso... Ils font atelier d'écriture.
2: Ah ouais?
1: Ah ouais.
0: Il est juste à côté là. Il est juste à côté là.
1: C'est qui?
0: Monsieur Malik.
1: C'est Monsieur Malik. Monsieur Malik qui est animateur socio-éducatif au sein de l'association. Et bah, il fait des ateliers d'écriture, des ateliers de sensibilisation, etc. etc. Franchement.
0: Il te fait même aussi des top lines si t'arrives pas.
1: Voilà. Et puis, je vais toucher deux mots avant la pause. C'est qu'il y a les jeunes là, ils ont fait un atelier d'écriture sur la santé mentale. Et là, ils vont monter à Paris, enregistrer dans un très grand studio.
2: Ah ouais.
1: Le son va sortir.
0: Ouais. Donc voilà les projets qu'il y a chez Damas.
1: Après l'enregistrement du son, ça va être sans doute l'enregistrement d'un clip.
0: Et en plus de ça,
1: tu sais quoi? On part en pause.
2: Ouais.
1: Et on garde le secret pour après la pause, ok?
3: C'est mieux.
2: Ok, ok.
1: Allez la team, sur la RDH.9, 87.9, je vous laisse avec quelqu'un 59 qui va vous mettre
0: playlist.
1: Sa petite playlist. Je pense que ça a été fait du cousu main aujourd'hui. Allez.

0: recoucou, recoucou la team. On est heureux. On est heureux sur la deuxième partie en direct sur 89.7 et la radio Boomerang et la Damas Family. Alors, pour vous expliquer, comment je vous disais, on va revenir sur les actus qu'il va y avoir au sein de l'association Damas qui est proche hein, quand même. Donc, le 7 octobre prochain, il va y avoir un hip-hop addiction. Donc, hip-hop addiction, donc avec un entrepreneuriat, la violence, la drogue, la discrimination, les addictions, santé et mentale. Hein. Donc, il y aura pas mal de choses avec des activités, le graphe, le concert, la danse, le théâtre, la lutte, le basket, du parcours. Donc, avec Parcours 59. Et le lendemain, directement, il y aura un genre de ciné-débat. Hein. Donc, vous allez, il y a un documentaire. Et ensuite, eh ben, il y aura un débat autour de hip-hop addiction sur ce qu'il aura fait également du concert la veille. Donc après ça, il y aura le 14 octobre un hip-hop forum. Donc là, c'est si vous cherchez un emploi, un contrat civique, d'une alternance ou quelque chose, n'hésitez pas, c'est aussi. Et il y aura un concert, bien entendu. Après tout ça, il y a toujours un concert. Les jeunes montent sur scène. Et bien entendu, le plus grand événement que Damas va pouvoir proposer cette année, c'est pas un an, 10 ans, mais c'est 25 ans.
1: Et ouais,
0: le 5 décembre prochain, il y aura les 25 ans de l'association Damas. Bien sûr, je fais un petit big up à le responsable de l'association, monsieur Massano, qui est le grand patron de cette association, qui fait aujourd'hui des événements, aujourd'hui des concerts, et j'en passe. Il y a tellement de choses à dire sur ça. Où il y a Malik qui est juste à côté de moi, qui fait de l'atelier d'écriture, qui fait des sensibilisations. Big up aussi à Elodie, qui est médiatrice sociale, avec notre collègue aussi qui est juste à côté, Katia, hein, qui prendra parole. Donc voilà, et on sait déjà qu'on va vous annoncer que l'artiste phare de cette soirée, c'est AMC à Candicé. Et pour ceux qui ne connaissent pas, je pense qu'on va lancer un petit son. Ouais.

0: Et voilà, voilà. Eh, hey, c'était franchement MC à Candice et les
1: Carcasses. C'était lourd.
0: C'est lourd.
1: La vérité, j'ai bien aimé.
0: Et bah, tu sais quoi? Bah, je te donne rendez-vous le 5 décembre. Tu prendras ta place. Il y a un QR code.
1: Ok.
0: Eh, hey, QR code.
2: Et ouais,
0: après, voilà. À moins que. À moins que. Tu deviens adhérent de l'association Damas. Et là. Peut-être que ça peut-être. Pourrait t'ouvrir des plans.
2: Une place gratuite, peut-être, qui sait. On ne sait pas.
0: Ah, voilà, on ne sait pas. Parce que hey, nous, on sait qu'on sera dans le programme, bien entendu.
3: Oui.
0: Moi, je serai en tant que. Parce que moi, là, tu me vois à la radio, mais je suis speaker aussi au sein de l'association Damas. Et j'arrive avec ma binôme qui est juste là, Katia, avec laquelle on va animer tous les concerts ensemble.
1: Ouais.
0: La fraîcheur féminine, c'est ce que je disais tout à l'heure. Où là.
3: Ça va.
0: On va monter un peu plus l'équipe. Et franchement, ça va être super. Et comme je te disais, voilà, t'as vu tous les concerts qui a lieu là prochainement, donc en octobre. Mais il y en a eu un hier et il y en a régulièrement. Faut savoir que je vais juste les laisser parler LK avec l'association Damas. Quelle première partie tu as déjà fait?
4: M'a fait Neige, Zao, Moaka, Merveille, JRK 19 à l'aéronef.
0: Aya Nakamura.
2: Aya Nakamura aussi, hein,
0: ah ouais. Merveille.
2: Merveille.
4: Cette année, on a fait Vlamarca.
2: Et Vlamarca,
0: nouvelle école.
4: Et après, c'est tout.
0: Je parle de lui qui est au micro, hein, mais il y en a deux autres qui viennent d'arriver pendant la pause qui s'appelle M2, qui est aussi un artiste, hein, un très grand artiste, Lover.
2: Ouais, Lover. Lover, franchement, ouais. C'est mon artiste, bon, Lover, j'aime bien.
0: Ouais, mais il y en a.
2: Big up à lui.
0: Allez,
4: commander à manger chez lui
0: ouais,
4: aussi.
0: Ouais, mais on a M2 Lover. Ouais. Eh, les gars, on rigole, mais il y a M2 Lover, mais il y a Pochi Love aussi qui est juste à côté.
2: Ouais. Exactement. Exactement.
0: Voilà. Tu vois, là.
2: Mais c'est ça. C'est bien, il y a du love dans Damas, gars. Il y a des artistes dans Damas, il y a du love, c'est bien.
0: Et M2, il y a côté, grâce à l'association Damas, hein, il a chanté à côté de son artiste préféré, qui s'appelle Moaka.
2: C'est vrai, ça
3: ouais, c'est vrai.
0: Il était avec son artiste préféré, c'est Moaka. Il a eu la chance de faire première partie de Moaka.
1: Ok.
0: C'est que, voilà, à l'association Damas des opportunités incroyables de faire aujourd'hui que d'autres associations ne pourraient pas te permettre
2: de
0: d'acquérir
2: faire.
0: D'aujourd'hui. Clairement, je te... Sans lancer des fleurs à l'association, hein, bien entendu. Mais aujourd'hui, tu as des opportunités de fou malade.
2: Mais il faut lancer des fleurs, oui. C'est bien ce que tu dis. Comment ça? Il faut lancer des fleurs. Ben oui, c'est grâce à eux, c'est bien.
0: Ouais.
2: Regarde, moi, je suis là, je suis content.
0: Ouais.
2: J'avais arrêté de chanter pendant un petit moment.
0: Ouais.
2: Bon, 4 ans. Hein. J'avais 4 ans. Et j'ai rencontré ce monsieur-là. Il m'a motivé.
0: Ouais, mais là, je suis pas d'accord avec toi.
2: Il m'a motivé.
0: Ouais, mais je suis pas d'accord.
2: Bah, écoute.
0: Tu l'as rencontré, non, tu l'as recroisé dans ton chemin parce que tu m'as
2: laissé déjà. Ouais, franchement, oui. Ouais, on peut dire ça, je l'ai recroisé.
0: Mais aujourd'hui dans Roubaix, qui connaît pas Malik?
2: Ah, ça, je pense que tout le monde le connaît. Hein. Surtout, bien sûr. Les plus anciens des anciens te connaissent.
0: Oui, mais aujourd'hui, les gars, faudrait qu'à l'occasion, on se fait une petite. On met 2-3 sons de ce qu'ils faisaient à l'ancienne.
3: Ouais.
0: Parce que les.
2: Le problème, c'est qu'il en a trop. C'est ça.
0: Ouais, mais il y a.
2: Parce que si tu dois.
0: Ouais, mais il y a des chansons comme Blady et tout.
3: C'est ça.
0: Frérot. Ouais. Regardez quand Monsieur Massano faisait ses concerts pour le Secours Populaire et tout.
3: Ouais.
0: De là où ils en sont arrivés. Ouais. Aujourd'hui, a ouvert. Une grande association. 25 ans d'existence.
2: Et aujourd'hui, on est là.
0: N'importe quoi. 25 ans. C'est même plus que le petit jeune qui est là devant nous, 17 ans.
2: Mais t'imagines, 25 ans quand même. Quand tu dis 25 ans, c'est.
3: C'est énorme.
2: Et t'imagines, c'est passé énormément de choses.
0: C'est ça.
2: Parce que ça n'a pas été facile au début.
0: Bon, on continue. On a un artiste là qui est avec nous, là. Ouais. Là.
2: Vas-y, mon frère.
0: Moi, je te sens motivé à te lancer un son à toi, là, et tu
1: nous
0: donnes la force.
2: Qu'est-ce que tu vas nous envoyer?
0: Moi, je dis ça, je dirais, hein, peut-être qu'il y a quelqu'un qui t'écoute, qui aimerait faire un feat avec toi, ou quoi, qu'est-ce, hein.
1: Peut-être.
0: T'as Katia qui est féminine, qui aime bien le chant. T'as 1, 2, 3, 4 artistes. Derrière, un professeur qui fait de l'écriture.
3: Profites-en.
0: Des idées.
2: Et ouais, mon frère.
0: Allez, qu'est-ce que tu nous proposes là, Kezo?
1: Néo, j'avais envoyé un son, il s'appelle comme ça.
0: Écoute, ben, on va.
2: Néo comme dans Matrix?
1: Ouais.
2: Ok.
4: C'est ça, trouvé.
0: Là, tu vas devenir matrixé, non?
1: Ouais.
0: Bah, après, Néo. Je vais te dire, on est tous matrixés par les réseaux aujourd'hui. Hein.
2: Ah, Matrix. Bah oui.
0: Bon, allez, allez. Bon, c'est Kezo sur 89.7, Radio Boomerang.

0: fond, fond. Trop. Eh, c'est lourd, hein.
1: C'est pas Tito.
0: Lourd, eh, c'est lourd, lourd, lourd, c'est lourd, c'est lourd, c'est lourd.
1: Merci, merci.
0: Kezo, Kezo, Kezo, c'est quoi le, ce son matrixé là,
1: bah, je saurais pas trop comment t'expliquer en vrai.
2: Explique comme tu peux.
1: À la base, j'avais écrit ça, tu sais, en mode un peu freestyle sur des attrapes et tout. Ouais. Et je me suis dit, en vrai, pourquoi pas l'enregistrer, tu vois.
0: Ouais, ouais.
1: Et du coup, je l'ai enregistré, ça rendait bien.
0: Ouais.
1: Du coup, je l'ai dans mes fichiers, là. Il va sortir, hein, peut-être, bientôt.
0: Ça sort quand?
1: Je sais pas encore.
2: J'aime trop, voilà.
1: J'ai pas encore de date, là.
2: T'inquiète, ça va sortir quand ça va sortir.
1: Ça va sortir quand ça va sortir.
0: Tu parles de freestyle, okay. Ça tombe bien. Je vais te mettre au défi tout à l'heure, on verra.
2: Aïe.
1: Okay.
0: Comme ça, tu auras un petit peu la voix de mon ami à gauche, El Plaga,
2: cas,
0: et l'ami à droite. LK, mais on va faire rentrer Katia dans l'histoire quand même.
2: Katia.
0: Bon, qu'est-ce que tu penses qu'on te relance tout de suite un son à toi parce que je te sens assez motivé là.
1: Moi je suis chaud.
0: Parce que Choc il va finir par être à la radio, il va danser dessus.
2: Vas-y, vas-y.
0: Allez, c'est parti. Dis-moi qu'est-ce que tu veux qu'on mette là.
1: Kosamui.
0: Ah bah allez,
1: allez,
0: okay. C'est Kezo sur 89.7, la radio Boomerang, la RDH. Dédicace également à Yo-Yo de Lille, Super Copter de Rennes, et Mathéo de Malakoff et Marine de Rouen.

0: jeune.
1: Les gars, on est en train de rigoler là. Parce qu'on est en train de manger en même temps Coca et on est en train de manger Madeleine.
2: Madeleine.
1: Madeleine.
2: Les Madeleine. Vous connaissez les
1: Madeleine. C'est la nouvelle copine à El Plagal. Madeleine.
2: Ah, écoute. Hein. Bon, mon frère.
1: De rien, on est,
2: parle-nous de ce son, s'il te plaît. Parle-nous de ce son.
3: Bah, il y avait un soir, je traînais sur YouTube, cherchais des prods, comme d'hab. Et je suis tombé sur cette prod. Mm-hmm. Et genre, en fait, le son, il parle un peu, tu sais, l'ex qui revient et tout, c'est chiant.
4: c'est chiant.
1: C'est bizarre quand même. C'est le seul, il y en a qu'un seul qui rigole. Il s'appelle Elka.
3: Ouais, c'est chiant de ouf. Et je sais pas, je voulais écrire un son sur ça. J'avais de l'inspi sur ça.
1: Elka, parce c'est que... pas ton univers à toi d'écrire pour les ex.
3: Non. Jamais.
2: Joe, laisse-le
1: toi
2: expliquer.
1: Toi et moi.
2: Laisse-le expliquer, s'il jamais, te plaît. Jamais. Vas-y, frère, on t'écoute. Tu dis, continue ton histoire.
3: Et en plus, le pire, c'est que ça m'est vraiment arrivé. Parce que je parle dans le son. Donc voilà, j'ai enregistré une maquette,
2: ouais.
3: Top line.
2: Et t'as donné au fait, cette situation t'a donné une inspiration et t'as écrit le son.
3: Ouais, voilà, c'est ça.
2: C'est ça, mon frère, voilà. Moi, ça m'est arrivé aussi, des fois, j'écrivais des sons quand j'étais énervé, quand j'étais triste. Et des fois, c'est comme ça. Hein. Moi, je venais me faire larguer, par contre.
3: Ouais.
2: Tu vois et puis, j'ai écrit sur ça, j'ai écrit des sons comme ça. Et ouais. Franchement, ça, t'as beaucoup d'inspiration comme ça. Quand il t'arrive des trucs, et voilà, direct.
1: El Plaga.
2: Qu'est-ce qu'il y a là? C'est la vérité, je dis la vérité.
1: Parce que là-bas, c'est en train de me regarder, ça rigole. Et là, ça me regarde, ça rigole.
4: Moi, jamais de la vie. Jamais.
1: J'ai une petite question quand même pour ma pépite. Parce que je peux le dire, c'est ma pépite.
2: Oui, ta petite pépite.
1: Elka.
3: Attends, j'ai peur.
1: Nous sommes en direct.
3: Ouais.
1: Est-ce que c'est une nouvelle ou l'ex?
3: Deux.
1: Madame Lina.
2: C'est qui ça?
3: Je sais pas. Je ne répondrai pas en direct.
1: Tu connais pas.
2: Faut demander à son avocat. Il a un avocat.
1: On va finir à la maison du droit.
2: Voilà.
1: Dédicace à Swad quand même. Merci à Swad d'être là.
2: En tout cas, Frangin, big up pour ton sang. Il est propre.
3: Merci.
2: J'espère que tu vas clipper ça.
3: On y a pensé.
1: Tu as pensé avec qui?
2: Avec le frangin, ok.
1: Parce qu'il est là, on l'entend même pas parler.
4: Il est tout sage, il est tout.
2: T'inquiète. On va s'attaquer un peu à lui après. Mais t'inquiète. Mais en tout cas, pas mal. En tout cas, et tu l'as mis sur les réseaux, sur les plateformes?
3: Non, là pour l'instant, il est encore dans les fichiers, mais lui aussi, il va bientôt
2: PC,
3: sortir.
2: Quoi.
3: Ouais.
2: Ah, faut le sortir, mon gars.
1: Le plagain.
3: Ça va sortir.
1: Est-ce que toi, sur son son là,
2: ouais.
1: Le son qui vient de passer, tu danserais dessus?
2: Bah, bien sûr.
4: Ah, ouais. Oui.
1: Et toi, Katia, là, qui est la preuve de Kizumba, qui aime bien la danse, tout partout. Est-ce que, ouais.
4: Bah, bien sûr.
1: Tu danserais sur ça?
4: Dès le départ, j'ai commencé à danser.
1: C'est de la kizumba ou pas?
4: Oui, il y a quand même de la kizumba. Tu peux danser.
2: Il y a un peu aussi de l'afrobeat dedans aussi, tu vois. Dans l'instru, c'est mélangé, tu vois, un peu zouk, kizumba, mélangé afrobeat et tout.
4: Ouais.
2: Donc tu peux danser sur ça.
1: C'est en fait, je trouve que le petit jeune là, c'est une pépite quand même.
2: Bah ouais, franchement,
1: parce
2: qu'il
1: fait
2: là.
4: Il y a du talent.
1: Parce que ce que vous faites. Ce qu'on écoute depuis trois sons qu'on écoute de ce petit là, c'est trois sons dans l'univers différent.
2: Ouais. C'est ce que j'ai remarqué. Ouais.
3: Je suis très polyvalent. J'aime bien faire de tout. Et voilà.
1: Mais tu fais quoi dans la vie toi, Kezo?
3: Moi, je suis encore au lycée, mais la musique c'est à côté. Mais
1: est-ce que tu penses un jour y en vivre et à ce que tu sois...
3: J'espère, c'est tout ce que j'espère. Impeccable. En vivre.
2: Mais est-ce que tu le veux
3: musique.
2: Déjà est-ce que est-ce tu veux,
3: ouais,
2: est-ce
3: ouais,
2: que tu
3: je
2: veux
3: le,
2: ça
3: je le veux déjà.
2: Bah, voilà, si tu veux, bah, il faut faire les choses pour...
3: De toute façon, si on veut, on peut.
2: Exactement.
4: Ah, c'est ça, t'as tout dit. Quand on veut, on peut.
1: Oui, totalement. Est-ce que toi, tu peux?
4: Quand on veut, on peut.
1: Bah vas-y, chante.
4: Moi, maintenant, chantez.
3: La capella, Katia.
1: A capella.
4: Moi, je sais pas
1: chanter.
4: Peut-être, peut-être, d'ici quelques temps, peut-être.
1: Avec qui tu voudrais faire un son?
2: Elle a un featuring à faire avec
4: oui,
2: moi.
4: Oui, j'ai déjà parlé avec voilà. Monsieur El Plaga. Peut-être
2: donc,
4: qu'il y a un truc à faire entre moi et
2: toi. T'inquiète pas, t'inquiète pas pour ça. Voilà.
1: Tu sais quoi?
4: Ouh là là.
1: Je vais te lancer un défi. Je vais te mettre... Je vais te faire écouter un artiste qui va venir prochainement. Il s'appelle Monsieur Propre, dédicace à lui. Okay. Il va venir ici.
4: Oui.
1: Et il chante, c'est lui le chanteur principal.
4: Ok.
1: Mais il a incorporé de l'IA. La fille qui chante, c'est de l'IA. Totalement de l'IA.
4: Ah ouais, ouais.
1: Et le son, il sort, il est sur YouTube. Hein. Mm. Et pourquoi pas une voix féminine.
4: Wow.
1: Mais la vraie.
3: Pourquoi pas.
2: Mais moi, je veux une vraie. Hey. Moi, je veux la vraie.
4: Moi.
2: Hey. Moi, je veux la vraie.
1: Monsieur Propre, si là, t'es là dans le coin.
2: Moi, je veux la vraie voix, pas l'IA, au moins le naturel.
1: Non.
2: Tu vois comment?
4: Ah, c'est très gentil.
2: Le natural. You know what I'm saying, my friend?
1: Vous voyez voilà. Quand je vous dis qu'El Plaga, c'est le lover.
2: Mais frère, tu connais bien mes morceaux, ça parle de quoi? De l'homme?
1: Frérot, elle est mariée à un Capverdien.
2: Non, je sais très bien. En tout cas, je lui souhaite tout le bonheur du monde.
1: Moi, tout c'est le juste, bonheur moi, du c'est monde. Juste... C'est là, je le suis loin.
3: Eh ouais.
2: Ah ouais, en tout cas, fort, mon gars, fort.
1: Ma Katia, ça fait 5-6 ans que je l'ai. Eh, mais c'est improbable comment je l'ai rencontrée, cette fille.
4: Ah ouais.
1: On faisait des manifestations pour le harcèlement.
4: Ouais.
2: Sérieux.
1: Et maintenant, on se retrouve, on est tous les deux à speaker, être à la radio, ouais. Être dans la musique.
4: Partout.
2: Tu vois.
1: Chez Damas.
4: Partout.
2: C'est bien, non?
4: Trop
2: tout
4: bien.
2: Ça...
1: Et on fait Soso Caps.
4: Trop bien.
2: En plus. Bon, mon frérot, qu'est-ce que tu peux nous raconter un peu sur toi là? Parce que tu parles pas beaucoup, donc on va t'écouter un peu. Est-ce qu'il y a des choses qui se préparent ou...
0: Là, j'ai un son qui va sortir le 28.
1: Okay. 28 août?
4: Waouh!
1: Okay. J'allais dire 28 août, t'es en retard, frère, c'est l'année prochaine. Hein.
2: Le 28 septembre, il a dit le 28 septembre.
1: Bah, mais entre août et septembre, c'est différent.
2: Et ça serait quoi comme univers, ce morceau?
0: C'est un morceau un peu mélancolique.
2: Ok.
0: Un peu.
2: D'accord. Et ça parle quoi, ton morceau?
0: Ça parle un peu plus d'un truc, mais c'est dans un thème mélancolique.
2: Ok. Ça parle un peu de toi, quoi. Ta vie, tes...
0: Ouais, un peu, genre en mode les doutes, tout ça. Et c'est un morceau qui s'appelle North Face.
2: Ok.
3: Wow. North Face, ça a gestré.
4: Du coup, ça sort le 28, c'est ça?
0: Ouais, exactement.
4: Bah, à quelle heure? Comme ça, on va être à l'affût.
0: Sur toutes les plateformes.
2: Sur toutes les plateformes, minuit. Ok. À quelle heure?
4: Ok.
2: À minuit.
0: Je pense que minuit.
2: Et par rapport à ce morceau, écoute, tu penses faire quoi après avec?
1: Non.
2: Non, c'est une question. Non. C'est juste une question.
1: Ouais, mais la question est trop.
2: Tu trouves?
1: Oui. Okay. Parce qu'il a pas ramené de son.
4: Ah.
1: Donc moi, je lui donne qu'il voit avec LK.
2: Ok.
1: Et qu'il prend une date. Et qu'il vienne où?
2: Ouais. Pourquoi pas une prochaine émission, ouais. Et comme
1: gars,
2: ça, on vient,
1: prend
2: tu
1: une
2: viens.
1: Date. Ouais.
3: Prochaine
1: LK.
3: Date, c'est en décembre.
1: Prochaine date. En il décembre, prend une date en décembre.
2: Ouais, et tu viens nous
1: et
2: présenter
1: viens
2: ça.
1: Et tu viens nous parler de ton projet.
2: Voilà.
3: Vas-y,
1: qu'est-ce que t'en penses?
2: Ça te va ou pas?
3: Fonce. Hein.
1: Et peut-être que l'idée va te lancer à faire un feat avec Akezo. Ouais. Qu'est-ce que t'en penses?
4: Ça serait bien.
2: Parce que ça fait un bail que vous connaissez, vous n'avez pas encore chanté ensemble. C'est pas normal, ça.
1: Écoute-moi, Akezo.
3: Ouais.
1: Moi, j'ai envie d'encore écouter ta voix.
3: Encore?
2: Ouais. Bah oui.
4: Encore,
3: mais... bah,
2: oui. On est là pour ça, mon gars.
3: Bah oui.
1: Alors qu'est-ce que tu nous proposes?
3: Un son?
2: Oui, ouais. t'as dit cinq morceaux, donc.
3: Mafiosa.
2: Mafiosa.
4: Oh, ok. Mafiosa.
1: Hey, Mafiosa, c'est qui ça qui a fait ça aussi? C'est
3: l'artiste.
2: C'est l'artiste.
3: Ouais, mais gars, ça a rien à voir.
4: Ah, ça a rien.
1: Tout de suite. Avec la brésilienne, elle parle tout le temps Amérique latine, portugais. Ah ouais, tout de suite brésilienne. Elle va nous faire, dans pas longtemps, elle va nous faire du kizomba.
4: Oui.
2: Donc, on va écouter ton son, mon frère. Et puis,
1: allez, dédicace ça.
2: On va valider
1: ça. Au dauphin qui nous vient de Calais et à nos stress qui nous vient de Tourcoing. Et il n'a pas entendu sa dédicace, donc on lui aurait fait Mathéo de Malakoff, les mignons sur TikTok.
2: Big up.

0: Si, si, si, si, lourd, lourd. Franchement, c'est Mafiosa. Lourd. Big up pour tous les mafiosas. Mais voilà. Big up, big up.
1: Bon, en tout cas, ça nous vient d'où ce son-là?
2: Bah, en gros, déjà le soir avant, je regardais la série Mafiosa.
1: Ouais.
2: Tu vois? Et genre, comment je pourrais dire ça? Le son, il est déjà sorti d'ailleurs. Et j'avais envie de parler un peu de ma vie et tout. Ce que je ressens, quoi.
1: Et les gars, à chaque fois.
0: J'aime bien comment il
1: j'adore,
0: parle.
1: J'adore, je kiffe.
0: Comment parce, il parle, j'aime trop.
1: Ouais, oui. Parce qu'en fait, chaque chanson, il y a un truc.
3: Ouais,
2: il y a toujours un truc.
1: Regardez la télé,
2: truc,
1: c'est pour sa chérie, c'est pour si. Franchement.
0: Ah, frérot, le gars, il a des choses à dire. Il a des choses à dire, mon gars, c'est comme ça.
1: Mais je trouve timide.
0: Ah non, pas du tout.
2: Après, moi, je suis quelqu'un d'assez timide, hein, de base. Dans la vie de tous les jours, je parle pas beaucoup.
1: Pourquoi?
2: Parce que je suis comme ça, c'est tout.
1: Je te donne un conseil.
2: Grand
1: frère, petit frère, comme tu veux.
2: Comme tu veux, toi.
1: Ben écoute, va au contact des gens, parle. Mm-hmm. Parce que c'est ce qui va t'ouvrir des portes demain.
3: C'est ça.
0: Moi aussi, je suis timide.
1: Si aujourd'hui t'es à la radio. C'est parce que t'as parlé.
0: Voilà.
2: Ouais, c'est vrai.
1: Et
2: c'est vrai.
1: Crois-moi, tu me vois à la radio, je suis là, mais en arrière, je suis le roi des clowns. J'adore rigoler, mais avec tout le monde. Tout le monde. Tout ce qui est sur mon passage, je rigole.
2: Et ouais.
1: Parce qu'aujourd'hui, c'est la seule chose sur laquelle on peut tous se respecter, c'est de rigoler tous ensemble.
0: Exactement.
2: C'est ça.
1: Kenzo, t'en as encore une à nous présenter ou pas?
2: Un son?
0: Oui, tu préfères
1: c'est le dernier.
4: Oui, il reste.
2: En vrai moi, je suis chaud freestyle en vrai. Hein.
1: Freestyle? T'as une prod, Delka?
2: En vrai.
4: J'en ai plein.
2: En vrai,
1: t'en as plein?
2: Si t'as de la boom bap, je suis chaud.
1: Ouais, moi j'aime bien la boom bap. Mais vu qu'il m'a dit boom bap.
0: Boom bap? C'est boom bap.
1: Oui.
2: Boom bap.
1: Mais les gars, vu qu'il m'a dit ça, moi je veux de l'afro.
0: Il a dit boom bap.
2: Ah ouais?
1: Bah les gars,
0: boom bap.
1: Vu qu'il est timide, moi je veux l'enlever sa timidité.
0: Vas-y.
1: Donc on va changer de registre. On va mettre de l'afro.
0: Afro?
2: Ah ouais. Ouais.
0: Là, il faut mettre un truc où il se sent. Ah.
2: Ouais.
0: Non, ça,
1: on
0: c'est
1: doit
0: lourd,
1: toujours
0: ça.
1: S'adapter, les gars. Vas-y. Allez. Kenzo, à toi, tu commences.
3: Allez, Kenzo.
1: Allez.

0: señorita.
1: Ok. Là. Qu'est-ce que t'en penses, toi, Kenzo, là?
2: Bah, j'ai bien kiffé, gars.
1: T'as vu, c'est pas l'univers.
2: Ouais.
1: Mais ils sont partis.
3: Attends, on va le mettre dans son univers.
1: Tu veux quoi, la boum?
2: En vrai, c'est la boom bap, là. Gars, vas-y, je vais lancer un freestyle.
4: Vas-y, frangène.
1: C'est Kenzo, sur 89.7, yeah. La radio Boomra.
2: 1-1-1.
1: Dédicace à Mani.
4: Big up.
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0: Yeah. C'est bien, c'est bien, voilà. Ouais.
1: On s'est compris. On s'est compris, j'ai coupé. Il y a... Attends, j'ai dû couper le micro un peu. Ah, il y avait un peu des propos.
2: Voilà. Ouais, tu vois, ne nous en veux pas. Hein, mais...
1: Non, désolé. Hein.
3: Excuse.
1: Voilà. Non, mais.
2: C'est pas voilà. grave, c'est pas grave.
1: Et c'est pour toi aussi, c'est même pour toi.
3: Ouais.
1: Pour toi aussi, ça peut.
2: C'est une instru, ça.
1: Les gars. C'est qui prend le relais là?
2: Ah frérot,
1: t'es là, NASA, va, allez NASA. Ok. Katia va te suivre.

0: Vas-y Malik, donne un petit truc.
1: Allez, vas-y Javes.
0: Vas-y, donne un petit truc Malik, bec bec. Jure.
1: Ok, c'est
0: bien. Quand même tu sais qu'il aime in a the place. 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

0: On est là, mon ami, on ne sait plus où aller, mais on sait qu'est-ce qu'on va aller. Un jour, je sais, tu mon ami, je vais y arriver. T'inquiète pas, mon ami, même si raté l'instru, je reprends le beat. Mon ami, l'instru est terminé. Bang, bang.
1: Ok.
0: Aïe.

0: C'est
1: bon. Eh ben, dédicace à Picsou du 59, hein.
0: C'est qui ça? C'est qui ça?
1: Ah ben, c'est quelqu'un là.
0: C'est qui,
1: en tout cas,
0: Picsou du 59.
2: En tout cas, lui doit piquer tes sous.
0: Il n'y a pas Donald, il
1: n'y
0: a pas Dingo.
1: Ah. Non, il y a Projet X.
0: Et
1: Paris?
0: Ah oui, c'est
1: vrai. Oh là là. C'est vrai. Bon, Katia, qu'est-ce que t'en as passé de ta première expérience?
3: Franchement, top.
1: Top?
3: Je me suis beaucoup amusée.
1: Tu reviens la semaine prochaine?
3: Je serai toujours là.
2: Aïe.
3: Toujours là.
1: Tu prends un contrat?
2: Pendant 8 mois. Hein.
3: Ah, ouais, un petit 8 mois. Je ne vous lâcherai pas, même après les 8 mois.
4: En plus, c'est bien parce que. Je t'ai pas dit, Giovanni. L'album est presque fini, mon gars.
1: Lequel?
4: Celui d'El Plaga. Mm-hmm. Depuis le temps que tu l'attends.
1: Hey, frérot, faut prendre rendez-vous. Hein.
4: Ah, t'inquiète. T'inquiète.
1: Bon, Kezo, qu'est-ce que tu en as pensé ton. C'est la première radio que tu fais?
5: Non, c'est la deuxième. J'étais déjà venu. Ah, ici
4: déjà venu sur
5: Aïch. Corrosic.
4: Big up alors.
5: Big up à Corrosic. D'ailleurs, avant de partir. J'aimerais bien faire des petites dédicaces.
1: Oui, vas-y.
4: Ah, c'est sûr, mon frère. T'es là pour ça. Hein.
5: Grosse dédicace à ma mère et mon père que j'aime. Ouais. Grosse dédicace à ma chérie aussi.
1: Comment elle s'appelle comment?
3: C'est mignon.
5: Victoria.
1: Ah ouais.
4: Big up Victoria.
1: Big up Victoria. Et est-ce qu'elle va faire du soir avec toi?
3: Le clip, peut-être.
5: Je sais pas trop.
4: Peut-être le clip.
5: Grosse dédicace à MTH, Le G, Toto, Yakari, Tatan, Elaine, AB2 Gang juste à côté de moi, Newman, LEG, Constantin, Vieux Chat, Toka, Desglé, mon
1: grand. Pourquoi il n'y a pas des nouveaux chats?
5: Mon grand-père, mes deux grands-mères, mes tontons, mes tatas. Et grosse dédicace à tout le 59.
4: En gros, tout le monde, quoi. En gros, tout le monde. Tu dédicaces
5: tout le monde.
1: Voilà. Et en tout cas, c'était Kezo sur la RDH aujourd'hui. En tout cas, force à toi, frérot.
5: Merci.
1: J'espère te revoir.
4: On s'est bien régalé.
5: On se reverra un jour.
1: Tu vas peut-être taper la porte à Damas.
5: Possible.
1: En tout cas, sache que tu as du talent.
5: Bon. Merci.
1: Beaucoup de talent.
4: Il y a un truc qui arrive en ce moment ou pas?
5: Bah ouais.
1: On fait vite les gars.
4: Des petites dates de concert ou pas? Ou rien du tout
5: pas de date de concert pour le moment, mais j'ai un projet qui se prépare.
4: Ben n'hésite pas. Voilà.
1: Allez.
4: N'hésitez pas.
1: Dernière dédicace pour Esper Auto, spécialisé dans les autos sans permis à Somain, qui nous écoute tous les jeudis.
4: Ok, big up à lui.
1: En tout cas, dédicace à lui.
4: N'hésitez pas à laisser vos réseaux.
1: Les gars, sachez que c'était la RDH avec El Plaga,
4: yes.
1: LK59,
4: Katia.
3: Oui.
1: Il y avait Malik qui était là.
4: Giovanni aussi qui était là.
1: Et moi-même qui est Edith Giovanni, mais c'est Gab Verde.
6: Et semaine prochaine, on se retrouve avec Axel MS.
1: Okay. Axel MS, ok, Axel super. MS. Okay. Bon, en tout cas, les amis, vous étiez sur la radio Boomerang, le 89.7. Et je vous dis à très vite. Hein.
4: Les gars, n'oubliez pas vos réseaux. Hein. De dire les réseaux, tout ça.
5: Ouais, t'inquiète.
7: La photo.

0: voulez, venez quand vous voulez. Vous savez, les gars, marhaba, c'est la maison.
1: Même vous, vous êtes les bienvenus, la famille. Avec
0: grand plaisir.
1: Vraiment.
0: Avec grand plaisir.
1: Toujours.
0: Donc, on se retrouve la semaine prochaine sur RDH 89.7. Sur Radio Boomerang avec Wicked. Les gars, c'était votre serviteur, Anikil, grand frère. Et grand merci encore à vous, les gars. Gros big up à vous. Merci à vous, les frères.
1: Merci. Merci beaucoup, les frères. Merci beaucoup et dédicace à Polo.

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0: Bonsoir et bienvenue sur Autotune, l'émission d'auto sur Radio Bourgogne 89.7 FM. Et pour cette 284e, je suis toujours en compagnie de Hugo.
1: Bonsoir.
0: Aujourd'hui, on continue avec les invités. On va recevoir Sitam pour parler notamment de son premier vrai album qui est sorti en janvier.
1: Oui, en avril. Ouais, j'en doute.
0: Je crois que c'est janvier.
1: C'est 2026.
0: C'est sorti il y a quelques mois. On n'est pas dans les flux du tout.
1: Du tout, ouais.
0: Il a dit dans ses stories, est-ce que j'envoie
1: des petites exclus? On l'attend, ton nom.
0: Du coup, on l'attend. Nous, on veut des exclus. On est à propos de ça. Juste avant, une bonne tartine de news musicale, comme vous en avez l'habitude. Il n'y a rien qui nous a transcendé plus que ça en termes d'album. Mais des trucs très cool qui vont arriver. Et du coup, on va parler un petit peu des petites news juste après ce jingle.
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0: Ah oui, oui. Oui. C'est toujours Autotune sur Radio Boomerang 89.7 FM et cette première news, c'est une double news, elle est un peu comme une Hugo, on va parler de la fève.
1: Tout à fait, la fève qui revient après une petite période sans trop donner de news ou d'envoyer de morceaux. Il a sorti les deux premiers extraits de son futur album. Le morceau Finilé que vous avez sûrement déjà entendu si vous êtes auditeur de rap et que vous êtes proche des sorties actuelles. Et le deuxième morceau qui s'appelle 2006, qui est un single. Et je pense que si vous allez sur Spotify et que vous tapez 2026, vous avez la future cover de l'album de la fève. C'est deux morceaux très différents. Finilé qui est un vrai hit, hein, qu'on l'a dit, même à l'échelle de la fève. C'est un truc qui est rentré au top France et tout, quand même.
0: Ouais.
1: Pour la fève, c'est pas tout le temps. Et 2026 qui est un morceau un peu différent, un peu plus kické, un poil plus introspectif. Moi j'aime bien les deux, ils sont très différents. Du coup, c'est cool et du coup, ça me hype un peu pour l'album de la fève que j'attendais pas spécialement, en vrai de vrai.
0: Ouais.
1: Et du coup, ça a fait monter un peu la hype.
0: C'est vrai que depuis la Earth Tape, il y a eu 24 dont on avait parlé, qu'on avait bien aimé, Big Laugh, mais qui était pas. Et plein de tapes aussi, oui, mais ses chutes de stud, mais ça nous avait pas transcendé plus que ça. C'était bien, hein, il y avait des trucs vraiment cool dessus. Effectivement, là, ces derniers mois, on l'avait moins vu. Il était beaucoup en feat. Il était sur l'album de Makala, il était sur l'album de Joe Lagreen, Suite Cinco. Enfin voilà, il apparaissait un peu à droite à gauche, mais effectivement, il n'y avait rien de ressorti. Là, ouais, Finilé, ça démarre en pétard. Ouais.
1: Ça démarre fort, et en plus, c'est vraiment du rap. Enfin, c'est vraiment le genre de choses que moi j'attends de la fève, c'est-à-dire des innovations, des morceaux un peu, qui sonnent un peu différents. Même si 2026 sonne déjà comme truc qu'il a déjà fait. Pour le coup, j'ai quand même pris je pense que j'ai préféré 2026 à l'arrivée.
0: Ok.
1: Mais Finilé, ouais, tu vois qu'il y a des idées, tu vois que ça taffe. Du coup, c'est toujours agréable d'entendre ça.
0: Parfait. C'est 2026 et Finilé de la fève sur Radio Boomerang.

0: C'était La Fève avec Finilé sur Radio Bourg 89.7 FM. Tout de suite, on va vous parler de votre rappeur lillois préféré, Ben PLG, qui vient de sortir le morceau éponyme de son nouvel album, L'Histoire sans fin, qui sortira dans 15 jours.
1: Yes.
0: Voilà,
1: on écoutera ça avec attention.
0: Avec attention, on avait adoré les deux premiers albums et les deux premiers morceaux, Toujours un gamin et Les avions dessinent dans le ciel. Là, il y a trois feats du coup sur ce projet-là. Il y aura Camille NB, il y aura Aurel San sur le morceau Mentiropsy, et là un morceau qui vient de sortir, du coup morceau éponyme Histoire sans fin avec Mathilde, qui, j'ai bien compris, c'est une chanteuse qu'il a découverte sur Insta.
1: Ok.
0: Et après ils sont croisés en vacances, je sais pas quoi, et du coup ils ont fait du son ensemble. Mais c'est pas une connexion. Très attendu.
1: Ok, ouais, non, mais je ne sais pas qui c'était.
0: Oui, ouais. pas grand monde sait ce qui elle est. C'est son morceau qui marche. Elle a 2-3 autres morceaux sur les plateformes qui font 2-3-4 000 streams. Mais du coup, voilà, c'est une meuf qui a découvert comme ça. C'est le morceau éponyme du projet. Et voilà, on s'écoute ça tout de suite et on a hâte de découvrir l'Histoire sans fin, le troisième vrai album de NPLG. On va dire qu'avant c'était des tapes, même si c'est des trucs très très bien. C'est Histoire sans fin de NPLG et Mathilde sur Radio Boomerang.

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0: C'était Histoire sans fin de Ben PLG et Mathilde sur Radio One 89.7 FM, morceau éponyme du nouvel album de Ben PLG qui sortira dans 2 semaines. Mais Hugo, tu veux nous parler d'un rappeur que je connais un peu moins, ouais, qui est en feat avec un rappeur que on connaît tous un peu plus.
1: Yes, je vais vous parler de Gas, le dernier morceau de Nems, qui est un mec qui est pas dans les grosses têtes d'affiche du rap US, mais qui fait un peu partie de ces mecs qui tournent un peu là-bas, mais qui ont un peu de mal à passer le cap. On va dire outre-Atlantique. Pour le coup, là, il a envoyé un album qui s'appelle Locked In, dans lequel il y a vraiment du monde, parce que Lil Yachty, il y a Travis Scott, il y a Cash Cobain, et voilà, il y a du monde sur l'album. Globalement, il y a Tund aussi, que je connais un peu moins, mais il arrive avec un projet 17 titres, avec des morceaux plutôt courts et efficaces, globalement. Et là, moi, c'est vraiment le morceau de Travis Scott qui a retenu le plus mon attention.
0: Yes.
1: Parce que c'est du Travis Scott un peu à l'ancienne, entre guillemets, tu vois, et ça fait longtemps que je l'ai.
0: Du rodéo?
1: Non, genre, tu sais, le Travis Scott un peu post-Astroworld, tu vois, et ça fait longtemps que je l'ai pas entendu un peu comme ça, tu vois, mais tu vois, la période entre Astroworld et son album précédent,
0: ouais,
1: tu vois.
0: C'est la période avec les Jack Boys et tout.
1: Un peu, ouais, et en tout cas, je trouve. Et du coup, comme j'aime beaucoup Travis Scott, ce morceau a vraiment retenu mon attention. On va se le passer tout simplement.
0: Parfait, c'est Gas, c'est Nems et Travis Scott sur Radio Boomerang. 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

0: C'était Gaz de Nems et Travis Scott sur Radio Boomerang. Il serait de Locked In, le nouveau projet de Nems. Et on va tout de suite parler d'un mec qu'on a reçu il y a quelques semaines.
1: D'ailleurs, Nems de Manchester.
0: Comment ?
1: Il est Manchester d'ailleurs.
0: Ouais, parce que.
1: C'est même pas londonien, c'est un mec de Manchester. Ouais,
0: parce que, effectivement, t'avais dit outre-Atlantique dans ton intro. Et en fait, quand on a commencé à rappeler, c'est en anglais. Lil Van Dort qui était venu nous voir pour. Le projet Asile qui était sorti en mars dernier, qui vient de sortir un nouveau morceau. Il avait sorti pas mal de choses à droite à gauche, mais là, il n'y a pas eu trop de sorties depuis le projet. Il vient de sortir le morceau Picasso. On fait un big up à Saint-O, c'est bien Saint-O.
1: Tout à fait.
0: Tandis que Hugo, Google Lens des manteaux oubliés au studio, venez les récupérer si vous ne voulez pas les retrouver sur Vinted. Mais en attendant, c'est Picasso, c'est Lil Van Dort, ça vient de Saint-O, on envoie sur Radio Boomerang.

0: 89.7 FM et un ancien invité en chasse un autre, ce qu'on avait reçu Zefa et Penny pour le P Zefa Where You At il y a quelques mois. Maintenant, ils avaient reçu en juin.
1: Tout à fait, en fin de saison.
0: En fin de saison. Le projet date du 5 juin. Ils viennent de sortir un nouveau de titre qui s'appelle Dans ses rêves étoiles, du coup, qui est le nom des deux morceaux sortis. Et je propose qu'on se passe le morceau toile tout de suite. Et grosse force à Penny et Zefa, qui eux sont de. Sont du coin.
1: Oui,
0: pour
1: oui,
0: ils sont de la métropole, je crois. Oui. Ouais, tout à fait. C'est Penny et Zefa avec Toile tout de suite sur Radio Boomerang.

0: C'était Penny AI, pardon, je dis que c'était Penny et Zephyr, mais c'est Penny AI, du coup, c'est produit par Penny, du coup, avec AI, et on fait un gros big up à Zephyr aussi.
1: Oui, tout à fait.
0: Prochaine news, si on m'avait dit qu'au bout de 10 ans d'émission, on devient vieux là.
1: Oui.
0: Hugo, tu nous parles de Grand Corps Malade.
1: Tout à fait, Grand Corps Malade qui a sorti un nouveau projet, et sur ce projet, il y a un feat avec SDM, et ils ont sorti pour moi un des très bons morceaux rap du moment, parce que je trouve que c'est un morceau où t'as Grand Corps Malade qui fait du slam, du coup ça dépend à quel point vous êtes réceptif, et SDM qui vient porter dans un morceau quand même un peu introspectif et tout ça,
0: et
1: une petite touche de mélo.
0: Grand Corps Malade, il fait du slam un peu rythmé quand même.
1: Oui, c'est vrai que c'est pas le cliché de Grand Corps Malade qu'on a connu quand on était petit.
0: De toute façon, Grand Corps Malade, il y a plein de morceaux où, enfin, c'est on l'a dit un peu hors antenne en préparant l'émission, c'est un truc qui s'entend, c'est un mec qui a une culture rap et c'est un mec qui écrit bien et que si vous êtes en schéma dream, etc., c'est juste la forme qui nous parle un peu moins pour le coup, mais que si c'est du rap, ce sera un bon rappeur, quoi.
1: Oui, carrément. Et puis là, SDM qui est aussi un bon lyriciste, tu vois, faire un bon couplet, apporte un bon refrain plutôt mélodieux qui marche bien. Donc voilà, c'est un des feats les plus inattendus de l'année, je trouve. Et pour le coup, ça fonctionne très bien, je trouve. Et en plus, on parlait de ça, SDM a sorti un autre morceau que j'ai trouvé vraiment, vraiment horrible. Et du coup, je suis tombé sur celui-là en ayant écouté l'autre, tu vois. Et c'est finalement le morceau de Grand Corps Malade qui m'a le plus plu. Donc on va se le passer.
0: Let's go, c'est Grand Corps Malade et SDM, c'est Trace, tout de suite sur Radio Boomerang.

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0: C'était Habib sur Radio 1 89.7 FM de Sylla, Furax, Barbarossa, Alonso et Soprano. Toujours un plaisir de entendre Soprano rapper et Alonso quand il rappe, il y a la voix, il y a le machin, il y a le truc.
1: Oui,
0: c'est que capot décapi.
1: C'est que des mecs qui savent faire.
0: Oui. Mais tu vois, des fois, il y a des mecs qui savent faire et quand ils reviennent, tu vois, complicado. Eux, à chaque fois, Soprano, ça fait 20 ans, tous les 3 ans, il t'envoie une petite pique rap et tu fais OK, bah, le mec est toujours fort. voilà. Et on parlait rantaine, c'est Puisqu'il faut vivre, l'album absolument classique d'Orelsan, de Soprano, qu'il faut aller écouter.
1: Ouais, elle est rattrapée, même. En vrai, ça n'a pas tant vieilli que ça, je pense.
0: Non. C'était... Et puis, vous connaissez la moitié des morceaux, c'est que des hits. Hein, ça bombarde. C'est des trucs qui ont traversé un peu le temps aussi. Voilà. Hugo, tu veux nous parler de Absolem?
1: Tout à fait. D'habitude, c'est toi qui mets le sujet Absolem sur la table. Ouais. Cette fois, c'est moi.
0: On n'a pas parlé de son dernier album qui est pas mal.
1: On en avait passé des petits trucs. Mais
0: Champagne en canette, on avait passé 2-3 feats. On avait passé le feat avec Isha, le feat avec Ben PLG.
1: Ouais.
0: Mais c'est un mec qui fait sa petite carrière, qui a des projets cool. Ça m'a jamais foutu par terre, mais à chaque fois que ça. Tu vois, je passe un bon moment.
1: Oui, carrément, je suis d'accord. Là, il a sorti un morceau qui rend. Enfin, dont le, pas le thème principal, mais dont le titre est. Et une maraude de tous les rappeurs, c'est l'instru à la fin du son.
0: Ouais.
1: Parce que beaucoup de rappeurs commencent le rap en kickant sur la fin des instrus.
0: Bien sûr.
1: Donc voilà, morceau très kické, morceau très Absolem dans ce qu'il sait faire. Voilà, c'est pas un morceau qui m'a surpris de sa part, mais là je trouve qu'en termes d'écriture et tout, ça va passer un petit step encore, je trouve. Et c'est, ouais, je trouve dans des très bons morceaux là depuis la rentrée, c'est un des trucs qui m'a le plus choqué. Donc voilà, moi j'aime beaucoup. Enfin, je suis moins client que toi, d'Absolem d'habitude, genre je sais qu'il est fort, mais j'écoute pas beaucoup.
0: Je suis pas ton client, c'est vraiment le projet. Bah, on l'a, il y a eu des trucs avant, mais sur le projet Balle d'Argent, où il y avait invité tout un tas de monde, il y avait Limsa, etc. dessus, où ça lui avait donné une petite lumière, je pense aussi, double morceau avec Kaba et tout. On s'était dit, ah ok, le mec est fort.
1: Et au global, ouais, il fait plein de trucs que j'aime bien, moi.
0: Il sort un projet par an, quasiment, et c'est un minimum sympa, quoi, tu vois. C'est un mec qui se développe bien et
1: belge, d'ailleurs, on l'a pas dit, mais
0: ouais, tout
1: belge.
0: À fait,
1: bruxellois.
0: Écoute, on bombarde les Belges ce soir,
1: carrément.
0: Ça envoie. Bah écoute, ça fait plaisir. On se retrouve avec Sitam juste après,
1: tout à fait,
0: pour parler de son dernier projet qui date un peu, mais on est retardataire des fois.
1: Exactement.
0: C'est l'instru à la fin du son de Absolem, tout de suite sur Radio Boomerang.
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C'était l'instru à la fin du son de Absolème sur Radio Boomerang 89.7 FM. Et on se retrouve dans un instant avec Sitam pour parler notamment du projet New Malorian juste après ce jingle.

0: C'est toujours Autotune sur Radio Boomerang 89.7 FM et il nous a rejoint autour de la table. C'est Sitam, comment ça va?
1: Ça va très bien, merci beaucoup pour l'invitation, ça tue sa mère. Et toi, tu vas bien?
0: Ouais, super, merci à toi d'avoir répondu à l'invitation. On te reçoit pour parler de tes derniers projets, pour parler même, on aura le temps, on va pouvoir revenir un petit peu sur, sur tout ce que tu as fait au passé, au présent et au futur. Et voilà, Hugo, tu vas commencer.
2: Merci Sitam d'être avec nous ce soir, parce que en fait, mine de rien, ça fait longtemps qu'on te connaît, qu'on voit à peu près quitter, qu'on a entendu des trucs et tout, et là on s'est dit...
0: On a des playlists avec un peu tous les blasts de la région.
2: C'est ça, et il y a eu le projet en début d'année, on l'a loupé, et puis finalement, te voilà.
1: Ça tue, non merci, quel régal.
2: Sitam, comme je l'ai dit, on se connaît pas bien, du coup je voudrais savoir un peu... Typiquement le début. Je sais que t'as pas forcément grandi à Lille précisément.
1: Ouais, non, j'ai grandi à Douai en campagne. En fait, je viens pas d'un endroit où le hip-hop s'est démocratisé comme ici, tu vois. Donc j'ai grandi en campagne. J'ai eu la chance de faire des ateliers culturels avec la MJC. À la base, j'ai fait du hip-hop. Je suis un mec du break, tu vois.
0: Ok.
1: Et c'est là où j'ai découvert le rap, tout ça. J'ai posé des textes de section et puis c'est venu naturel, quoi. C'est voilà.
0: Ça commence beaucoup par la section.
2: Ouais, oui, c'est vrai. Du coup, si t'as commencé par là, c'est que t'étais un peu plus jeune que nous, je suppose.
1: Ouais, j'ai 23 ans.
2: Yes. Et mine de rien, à 23 ans, t'as quand même sorti plusieurs projets, dont New Maloria, dont on va parler un peu plus tard. Pour continuer un peu sur toi et ton parcours d'auditeur, je voudrais savoir, en dehors de la section, est-ce qu'il y a d'autres groupes, d'autres artistes, que ce soit rap ou même dans d'autres styles qui t'ont marqué et qui t'influencent un peu aujourd'hui?
1: Moi, j'ai été bousillé de Death Row Records.
0: Ouais.
1: Vraiment,
0: okay,
1: Eminem, t'es fou, tu vois. J'étais un blanc de campagne, j'ai écouté Eminem, j'étais obligé. Non, sinon, section, je me suis buté Le Fa, Gims, même Black M, les yeux plus gros que le monde, tu vois. Après, j'ai beaucoup écouté Kaaris, Booba, je me suis pris la trappe au collège, tu vois. Et je suis vraiment rentré dedans avec Vald, en fait.
0: Okay.
1: Vald, très très grosse, je sais pas si on pourrait dire influence, mais référence en tout cas jusqu'à aujourd'hui, tu vois, j'ai toujours kiffé ce qu'il faisait. Mm-hmm. Puis après, j'ai vraiment commencé à écouter du rap à partir du moment où, je sais pas, j'étais au lycée, tu vois. C'est vraiment, j'ai commencé à diguer un peu underground et tout. Enfin, tout ce qui est salif, enfin, techniquement, tu vois, les rois sans cours.

0: Ron, Salif, Nesbill, tout ça.
1: Nubi, tous ces mecs-là. Ouais, exact, exact, on passe tous exact. Par Salif à un moment donné.
2: Oui, oui. Ou si pas par Salif, au moins par Nesbill, ou au moins par un bateau que t'as cité en vrai.
0: Ouais, bah ouais, c'est initiatique. T'es fou.
1: Desporuti.
0: Ouais.
2: En fait, t'écoutes ces mecs-là, tu te dis, putain, pourquoi ils sont pas genre plus gros alors qu'ils sont trop
0: bien,
2: forts.
0: Ça rappe trop bien, t'es malade. Et ouais, du coup, bah, parcours, je sais pas si c'est typique, mais en tout cas, je suis passé par toutes les cases. Si, Big Flo et Oli, bien sûr.
1: Okay.
0: J'ai eu ma case Big Flo et Oli quand j'avais, je sais pas, 16 piges, tu vois.
1: Ok.
0: Et
2: c'était fait un peu pour les mecs de ta génération en plus.
0: Ouais, vraiment, c'est ça. Et puis, bah, après, c'était la petite porte pour ouvrir la grande. Mmh. Donc, c'est, tout est bien qui finit bien.
1: Alors que nous, à l'inverse, c'est seulement leur dernier album qu'on s'est vraiment pris. On s'est dit, ok, ouais. C'est juste. Vous savez qu'ils étaient chauds, mais ça nous parlait pas. Et là, le dernier, on a fait ok, c'est un bon album, tu vois.
2: Parce que aussi, comment ça vieillir, je crois, ça.
1: Oui, c'est ça aussi.
2: D'ailleurs, tu parlais de ça, du fait que tu venais pas dans un endroit où forcément le hip-hop a été hyper implanté. Nous, on est à la trentaine, tu vois, donc on a quelques petites années d'écart, mais il y a quand même eu ce moment où tout est devenu méga digital et tout.
0: Ouais.
2: Et du coup, tu penses que le fait de Douaisy, etc., c'était un peu, comment dire, un
1: enclavé.
2: Peu enclavé et contraignant pour faire du rap? Malgré que tout soit numérique, tout soit digital, tout soit.
0: Bah justement, connecté. Je pense que le numérique digital, ça a été une chance parce que on n'avait pas besoin d'avoir un studio, tu vois. Genre, moi, j'ai juste pris une vieille carte son à la con, j'ai pris un PC et j'ai fait mon son. Puis après, j'ai envoyé des messages à des gars sur l'île pour dire, ouais, ça va, ça se dit quoi, on se pète. Puis en fait, au final, j'ai fait du son depuis ma campagne. Après, bon, les gars. Ouais, forcément, j'avais pas un entourage rap jusqu'à très peu, tu vois. Ça m'a pas tant freiné que ça, mais peut-être sur les influences un petit peu, ça va peut-être jouer.
2: Ouais, de pas être dans genre l'émulation de la ville, voir des scènes ouvertes, des trucs, effectivement.
0: Ah, là, j'ai emménagé là il y a pas longtemps, frérot, toutes les portes elles s'ouvrent, je comprends rien.
1: Ouais.
0: Tu vois, donc c'est magnifique.
1: On a un peu ce discours-là, parce qu'on reçoit pas mal de. Ça va être une phrase de con, mais de rappeurs qui viennent de région, tu vois. le mot en région, il est terrible. On a l'impression d'être des Parisiens, alors que.
2: C'est vas-y, frère.
1: Mais là, on a reçu pas mal de mecs dernièrement de Boulogne, de Saint-Aux, de Calais, etc. Et en fait, ça rappe partout. Et aujourd'hui, à une époque où les mecs, c'était. Bah, une fois pour les études, on va monter sur l'île et on va pouvoir faire du son. Maintenant, les mecs, ils sont. Non, je suis à Saint-Aux, je fais du son. Et puis, tu viens pour faire. Mais ça, c'est plus trop un frein. Ça l'est quand même parce que tu fais moins de connexes, mais en fait tu peux développer ton truc tranquille.
0: Ouais, c'est ça. Bah après moi je t'avoue là je préfère l'humain. Parler derrière un PC sur Insta c'est cool et tout, mais là là il y a tout autour de la table.
1: Bien sûr.
0: On s'est rencontrés dans le Big Apart de Héros.
2: Le fameux.
0: Bah quand on fait des big séminaires là-bas, l'humain il est là et tu te rends compte que t'étais passé à côté de ça tout le temps. Donc,
1: bien sûr.
0: Mais je capte.
2: Et pour le coup, t'as commencé à envoyer du son. T'as commencé à quand même un petit moment envoyer du son sur les plateformes et tout. Le plus gros le souvenir qu'on a de toi le plus ancien, c'est le morceau Shikamaru.
0: Oh la vache, oh non.
1: Ou tu racontes le manga au final. C'est
0: ouais, au final ouais c'est ça. Mais c'est le premier son que je sors, je crois que c'est le premier son que j'enregistre parce que je venais d'acheter FL légalement.
1: Ok. Okay. Félicitations.
0: Merci. Non, j'avais FL et j'ai voulu enregistrer un son, je l'ai sorti, je sais pas pourquoi il a pété. Enfin, il y a 11 000. Moi perso, là, je le réécoute aujourd'hui.
1: C'est les fans de manga qui ne coupent pas de rap et qui font. Ouais, ils rappent. Et en plus, tu racontes vraiment l'histoire de Shikamaru, quoi. Et du coup, il y a des gens, il y a un public, tu sais. Je suis pas sûr que ce soit des baisers de rap qui soient pris ça. Sur d'autres morceaux, il y a un moment de monde. Mais là, c'est. Tu t'es à manger les fans de Naruto, quoi.
0: Ah ouais, mais c'est clair. Mais en fait, justement, juste pour le. Ça a dépassé les 10K stream, je l'ai laissé, mais en vrai. J'ai été tenté de le supprimer, je vais pas
2: vous dire. Parce que 10K, c'est pas tes potes, alors t'as vraiment beaucoup d'amis, quoi.
0: C'est clair.
1: T'as tout le Douaisy, tu vois.
0: C'est fou.
2: T'es peut-être passé en convention, tout ça.
0: Ah mon dieu.
2: Et du coup, de cette période-là où t'as pas l'air avec le recul excessivement content de la période, parce qu'il y a des projets qui ont disparu, des choses comme ça.
0: Ouais, il y en a un qui a disparu, ouais. Il s'appelait le. In Medias Res. C'est un procédé d'écriture où ça commence directement, il n'y a pas d'intro.
1: Okay.
0: Et c'était vraiment. En gros, j'avais sorti plein de singles, il y a même plein de singles qui ont disparu. Et je me suis dit, bah en vrai, juste faire un projet. Bon, après, c'était corny, c'était nié as fuck, tu vois, mais. Ça a eu le mérite d'exister et puis même ça a pavé la route pour ce qui a suivi. Mais je me suis dit, mon gars, t'arrives sur l'île au cas où, supprime parce que.
2: T'as pas envie de louper un film de ce mec qui tombe dessus, quoi.
0: Clairement.
2: Et par la suite, t'as continué. T'as toujours été productif ces dernières années. Et il y a un premier projet, enfin un premier projet officiel assumé, qui s'appelle Ambition, un 4 titres. Est-ce que ça te dit si on en passe un morceau pour que les gens découvrent un peu le chemin qui a été fait jusqu'à New Malorian?
0: Carrément, avec plaisir.
2: Alors,

0: Je l'avais écouté, si ma mémoire est bonne, le morceau que j'avais préféré, c'est Nouveau Monde.
1: Nouveau Monde, ouais, je crois que c'est le morceau le plus où j'ai tenté le plus de choses en termes de flow.
0: Ok.
1: Chaud.
0: Ça te va si on le passe ?
1: Bah, carrément, 2022, let's go.
0: Yes.
2: Carré, c'est Nouveau Monde de Sitam, c'est extrait de Ambition sur Radio Boomerang.

0: C'était Nouveau Monde de Sitam sur Radio Bourbon 89.7 FM, extrait d'un précédent projet Ambition qui est le premier 4 titres en tout cas qui est encore disponible, que tu assumes encore on va dire.
1: Pour combien de temps?
0: Bah, c'est bien, c'est vu que t'as pas mal de choses qui reviennent, tu peux même rafraîchir un peu tout ça au fur et à mesure. C'est chaud.
2: Pour continuer un peu sur la suite de ta carrière, il y a le projet Roster qui arrive juste après. Et pour l'avoir écouté aujourd'hui en après-midi, je trouve que c'est un projet qui est vraiment différent de tout le reste, où j'ai l'impression que tu es allé chercher des choses, tu as vraiment exploré des sonorités, etc. Est-ce que tu peux nous parler rapidement de ce projet pour qu'on voit la brique, où est-ce qu'elle est, quoi, tu vois.
1: Yes, bien sûr. Bon, en fait, moi, quand je fais du son, j'ai toujours été quelqu'un de très, même encore actuellement, hein, je fais tout, frère. Enfin, vraiment, j'aime poser sur tout, je chante, je kick, enfin, peu importe. Et je m'étais dit, viens, je fais une mixtape avec, du coup, Roster. Le principe, c'est d'avoir un perso pour chaque son, yes. C'est la cover. Et big up à Julien Bouchard pour la cover, d'ailleurs, elle est méchante de fou. Et je me suis dit, bah, en fait, je vais faire un morceau où je vais me tenter sur chaque style, un peu en mode Roster de jeu vidéo, quoi. Et je me suis dit, le meilleur moyen de faire ça, c'est le mixtape. Juste, je me prends pas la tête, je balance des sons. Il y a un son drill, il y a un son trap, il y a un son boom bap, il y a de la two-step. Et ouais, du coup, en gros, le but du projet, c'est que aucun son ne se ressemble.
2: Donc, il y a un petit concept derrière avec le roster, voilà, etc. Vous avez compris si vous jouez un peu au jeu de bagarre.
1: Yes, sir.
2: Du coup, sur ce projet-là, c'était 2023. T'as continué à être productif. Il y a eu des singles qui sont sortis entre-temps. Et ensuite, il y a eu

0: un nouveau EP en septembre 2024 qui s'appelle Ab Initio, comme yes, ça, j'espère qu'on dit comme ça. Moi, c'est là-dessus que j'ai entendu des premières fois des morceaux de toi, tout simplement. Mm-hmm. À ce moment-là, t'es déjà sur Lille ou t'es encore sur Douai?
1: Je suis encore sur Douai. Ok. Je crois c'est ouais, c'est. Et encore, même New Malorian, je suis pas encore sur Lille. Ouais, je suis encore sur Douai. Et celui-là, pour le coup, je le sors tout seul, vraiment autoproduit. J'avais pas de pote derrière ou quoi. J'ai juste fait un tout droit dans ma tête.
0: Et j'ai l'impression que, en tout cas, sur Lille, c'est là que les gens commencent un peu à identifier. Est-ce que t'as senti qu'avec ce projet, il y avait une petite.

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1: C'était Sitam sur Radio Bourgogne 89.7, tandis qu'on discute hors antenne, du coup on a failli louper le coche. C'était extrait du projet, pardon, je suis pas du tout sur la bonne page, mais
2: New Mallory, ah non,
1: du coup, non. De Ab Initio, le dernier EP sorti il y a 2 ans, et puis on va pouvoir rentrer du coup tranquillement dans New Mallorian, du coup ce projet qui est sorti en début d'année, si je dis pas de bêtises.
3: Yes, janvier.
1: Janvier, c'est janvier. Bien ça. Et voilà, qui est ton projet le plus abouti aujourd'hui. C'est toujours bête de dire c'est un artiste, que c'est son dernier projet, il va forcément dire oui. Mais là, on a vraiment l'impression où même cette trash dont tu parlais dans Ab Initio, qui était déjà bien produit, là, on a l'impression que c'est un peu next level en termes de prod, de confection même de projet.
3: Ouais, c'est clair. Bah, en vrai, je me suis dit, là, j'avais clôturé la page et je voulais amener quelque chose qui soit cohérent de A à Z. Toujours en gardant la singularité, tu sais, dans chaque morceau. Je pense que dans New Mallorian, il n'y a pas un morceau qui se ressemble.
1: Ouais.
3: Mais toujours l'amener avec une ligne directrice, mais dans l'écriture.
1: Ouais.
3: Pas spécialement dans l'interprétation aussi, pas spécialement dans les prods, parce qu'elles sont toutes différentes, mais dans l'écriture, vraiment garder une sincérité brute. Enfin, c'est con à dire, ça fait très Wikipédia ou ChatGPT, mais c'est une sincérité brute. Je sais pas comment l'expliquer autrement,
1: ouais.
3: Tu vois.
1: Ouais, on sent que même dans la forme, en termes de flow, Chima Dream, tu tentes des trucs qui sont vraiment différents. On sent même des influences très différentes, mais en tout cas, dans le texte, on t'a trouvé ta plume et ce que tu voulais dire et comment tu voulais l'amorcer aussi.
3: Ouais, carrément. Carrément,
2: t'as progressé en vrai, c'est con. Mais...
3: c'est de la progression, hein, c'est tout. Moi, je dirais que même dès l'intro, tu vois, tu sens qu'on passe dans une autre dimension.
1: Ouais.
3: Enfin, moi, c'est ce que j'ai senti quand j'ai écouté le projet. Putain, j'étais très, très, très fier de ce qu'on avait fait. Très, très fier.
2: Pour parler un peu de la conception du coup de ce projet, c'est est-ce que t'as embrayé direct après le projet de 2024, t'as embrayé direct sur la conception de celui-là, ou il y a eu une pause ou quelque chose comme ça?
3: Il y a eu une pause. Il y a eu un single qui est sorti. C'est
2: tu veux que je t'aide?
4: C'est pas Salma Hayek qui est sorti en...
2: Ça c'est single
3: de lancement.
1: Ok,
3: c'est,
1: pardon.
3: Pussycat Dolls.
1: Pussycat
3: Dolls, qui est vraiment, du coup, c'est Timbaland type beat, tu vois.
1: Ouais.
3: Je m'étais dit, ouais, je vais faire un EP 2000 Timbaland, je vais faire des trucs de fou, ça va bounce et tout. J'ai abandonné l'idée, je me suis dit, c'est pas ta perso. Et du coup, en vrai, j'ai pas embrayé direct. Je crois que j'avais des sons qui dormaient déjà, genre Michel-Ange, il dormait depuis 2024-2025.
1: Ok.
3: Mais sinon, j'ai attendu vraiment d'être posé dans ma tête, de passer tout ce que j'avais à passer. Et j'ai embrayé sur le projet, je crois, milieu 2025, j'ai commencé à le taper.
1: Ok.
2: Donc ouais, quand même un bon 6 mois en partie d'écriture, de conception, etc.
3: Non, même pas. Juste 6 mois de j'écris, mais pour des freestyles à côté. Je m'entraîne un peu et je crois, ouais, juin, juillet, j'ai commencé à taffer le projet à fond. Vraiment.
2: Et du coup, ça nous donne un projet 9 titres qui est dispo partout. Allez l'écouter si c'est pas déjà fait, parce que même nous, on a un peu de retard au final.
1: Oui, bien sûr. Mais on se rattrape.
2: C'est ça, exactement. Pour ce qui est des morceaux, comme tu l'as dit, c'est des morceaux très différents. Il y a des morceaux, tu vois, je pense à Pack It Up qui est genre un espèce de banger. C'est des morceaux très introspectifs et tout. Est-ce que malgré le fait que ce soit pas ton premier projet du tout, il y a quand même cette volonté de se dire, bon, bah, c'est quasiment une nouvelle page et il y a un peu ce truc, regardez tout ce que Sitam sait faire en Big 2026, quoi.
1: On arrête les titres en latin, on embraye un peu.
3: Ouais, bah ouais, en vrai, moi je voulais mettre le nom du projet, que je voulais que ce soit un missile balistique russe, tu vois. Mais fuck la Russie, donc on n'a pas mis ça. Non, je voulais vraiment que ce soit une patate, donc je me suis dit un nom de gun. En plus, New Mallorian, le titre, c'est Mallorian, c'est un gun dans Cyberpunk 2077. Bon, je préfère, okay. Let's go, allez y jouer. Et putain, il y a toi qui fais des mouvements de main, ça me hype.
2: Il est aficionado du
3: Let's go.
2: Du bail.
3: Non, en fait, on voulait vraiment mettre une big patate et. J'ai toujours été un prouveur, je suis un kicker à la base, donc un projet entier où juste il y a de la mélo, je pourrais pas. Donc je vais toujours pas forcément vouloir prouver, mais je sais ce que je sais faire, donc je le fais, quoi.
1: Sure.
3: C'est ma DA. Hein.
2: Mais en fait, c'est juste un truc de kiffer de rap, en fait, parce qu'en fait, finalement, les rappeurs, dans le fond, vous êtes tous un peu des prouveurs, en vrai.
3: Ah ouais, bien sûr.
2: Mais en fait, c'est une musique de

0: trouveur.
1: Et même dans le, dans tout ce qu'il y a autour, dans le, que ce soit dans la sable, dans le style, dans tout ce que tu peux amener autour de ta musique, il y a un peu ce truc de prouveur. Et c'est même pas négatif en vrai, c'est, ça fait partie de, intégrante du hip-hop, du fait de se montrer, de flex.
2: Ah, c'est l'image, hein. C'est de l'image, et au-delà de juste être en compétition, juste ça fait kiffer les autres aussi, tu vois. C'est cool d'être stylé, enfin, c'est que c'est, tu remplis ce rêve de gosse d'être stylé, et puis juste t'es content pour toi aussi. Tu le prouves aux autres, mais voilà quoi.
1: Quand on écoute le projet, il y a forcément des punchlines, il y a du flex comme on l'a dit à l'instant, mais aussi on a quand même le sentiment qu'il y a quand même un petit coup d'œil dans le rétro, même si t'es jeune, il y a, y a plein de moments où tu parles de bah, vraiment tes tout débuts, tu parles même d'un zénith que t'as fait en 2018, ça, j'ai vraiment une question à poser, j'ai pas trouvé de trace.
3: On a digué un peu, on n'a pas...
2: C'est normal, j'ai tout supprimé, non, okay. En vrai c'est, j'ai archivé sur Insta, mais j'ai une... Je vais la désarchiver après, on la regardera.
1: Yes.
2: J'ai fait le Zénith. Je suis monté sur le Zénith avec Big Flo et Oli en 2018.
1: Okay.
2: Pour faire leur truc, ça va trop vite là.
1: Ouais.
2: Je suis monté sur scène et tout, je l'ai fait, je suis resté avec eux sur le son, c'était gaulerie.
3: Trop chaud.
2: Ouais, c'était méchant. J'avais 16 piges du coup.
1: Ouais, mais d'ailleurs, quand t'en parles comme d'un enfant qui montait sur scène.
2: Ça, bien sûr.
1: C'est un mini flex, quoi.
2: Bah, au début, je flexais de fou, et puis en fait, je me suis rendu compte, frérot, t'avais juste eu de la chance en vrai. Après, j'ai dead au moment, tu vois, mais j'ai eu de la chance dans le public. Mais voilà, quoi.
3: T'as commencé par la plus grosse scène du coin.
2: Sale putain. Et franchement, c'était cool, c'était une masse noire, tu sais, tu vois rien. Donc.
3: Ouais, oui.
1: Ah ouais, c'est ça que ça fait, parce que moi je me suis dit ça devait être genre des gens à perte de vue, mais en fait.
2: Bah, tu vois les premières rangées, puis après tu vois que des flashs. Mmh. Et ça, c'est bizarre quand t'entends ton blaze par 4000 personnes. Hein.
3: Ouais.
2: Ça, c'est particulier.
1: Ouais, petit moment cool.
3: C'est limite moins intimidant que d'avoir 20 personnes qui te fixent comme ça dans une petite salle où là tu sais qui c'est pour toi et que.
1: Surtout s'il y a 9 rappeurs dans les 10.
3: Ouais. Et que, ouais, c'est ça. Et que s'il y en a un qui fait la mousse ou un truc et tout, tu vas le capter, tu vas. Ouais. Forcément.
1: Est-ce qu'on se met un premier morceau pour parce qu'on là on parle mais on n'a pas encore mis de morceau.
3: C'est vrai.
2: Let's go.
1: Là je te laisse le choix avec quoi tu veux commencer de New Malorian.
2: En vrai j'adore Miracle. Hein. Moi j'adore Miracle. Si on peut se péter un Miracle juste pour l'intro, même si c'est un son qui est court.
1: Yes. Ça bon, on aura le temps d'en passer d'autres.
3: Ouais, carrément. C'est l'intro du projet New Malorian. C'est Sitam sur Radio Boomerang avec Miracle tout de suite.

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0: C'était Miracle de Sitam sur Radio Boomerang 89.7 FM, extrait de New Malorian, projet sorti en janvier dernier, toujours disponible sur toutes les plateformes compétentes.
1: Quand on écoute aussi le projet, on sent que t'as envie de réussir dans la musique et en tant que rappeur, mais il y a un peu ce côté où quand on écoute attentivement, t'as aussi envie de t'accomplir en tant que personne. Et on sent que le regard que vont porter tes proches sur toi, il est

0: hyper important. Ça s'entend, je trouve, quand on écoute ta musique.
1: Ouais, bah en fait, là, ça se trouve, ils écoutent la radio. Bisous, papa, maman, bisous, ma soeur, tout le monde.
0: C'est important de faire un bisou.
1: Ah ouais, je fais un bisou, je fais un bisou.
2: Vous savez que tu fais du son pour ton daron avant d'en faire pour les. Ils écoutent du Peural, daron ?
1: Ils ont écouté. Ouais, ils écoutaient Eminem. Après, ils ont pas digué non plus, tu vois.
2: Ok.
1: Mais. Comment dire, ils m'en fait, c'est depuis que j'ai fait du hip-hop, ils m'ont toujours soutenu, tu vois.
2: Okay.
1: Ils ont toujours été derrière, j'ai fait du son, ils ont toujours été derrière aussi. Après, les résultats à l'école, ça suivait, donc ils se disaient, oh, c'est une passion.
2: C'est ça, c'est le pass.
1: Ils y ont toujours cru, tu vois, ils ont toujours été derrière, donc moi, je me dis, je peux pas me louper, en fait.
2: Ouais.
1: Ils ont tout donné tous les week-ends, à chaque concert, là, Release MacGyver, ils sont encore là, ils ont pris leur place, alors qu'ils habitent dans le village et tout. Je peux pas rater. Je peux pas rater, c'est tout.
0: Ouais, et puis t'as ce truc là où en vrai bon tu fais de la musique et bah c'est une passion déjà, donc c'est cool qu'un enfant, enfin moi si j'étais un daron je me dirais bah c'est cool que mon enfant ait une passion, ouais. Déjà tu vois, et puis en plus bon bah ça te permet de faire de la musique, faire des choses qui te plaisent aussi, donc en vrai c'est pas du tout malsain. Puis bon, quand on écoute ta musique, il y a pas de trucs problématiques qui sont dit ou quoi, donc
1: ouais, oui c'est clair. Après c'est quand même relativement compliqué du coup quand tu viens de campagne. Je suis entouré de Rasselard.
0: Mmh. Oui, il faut le dire.
1: J'ai eu la chance d'avoir des parents tellement bienveillants, tellement ouverts, tu vois, que je prends ça vraiment comme une chance, parce que le rap, c'est tellement mal vu de là d'où je viens, tu vois.
2: Mmh.
1: Pourtant, je viens pas de loin, hein, mais c'est vraiment des communes où ça vote RNF et Dombal, tu vois.
2: Bien sûr. Donc, ouais, puis le Douaisis, t'es pas non plus paumé de chez paumé, quoi, tu sais, ça reste.
1: Ouais.
2: À proximité, pas si petit, voilà, ouais,
1: c'est clair.
0: Est-ce qu'on se passe un autre morceau ?
2: Bah on peut.
0: Bah carrément.
2: Il enchaîne sur.
0: Bah oui. Bah, le projet est pas si court que ça au final. Donc,
2: carrément.
0: Donc quand même, on peut pas tout passer, mais.
2: Est-ce que tu en passais deux comme ça, après on s'épanche bien sur, ouais, le projet en longueur.
0: Carrément.
2: Il y avait le morceau Salma Hayek.
0: Qui est clippé.
1: Qui est clippé, yes.
2: Qu'on peut se passer. Est-ce qu'il y a un deuxième morceau que tu souhaiterais passer ?
1: Là dans la foulée. Bah en vrai Salma Hayek. Salma Hayek, pas Kid Up. Hein.
2: Allez.
1: Moi, je suis pas Kid Up, la rage à fond.
2: Ça part, c'est Salma Hayek et pas Kid Up tout de suite sur Radio Mouang. C'est toujours Citam, extrait de New Malorian.

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0: C'était Pack It Up, précédé de Salma Hayek, de Sitam. C'est toujours extrait de New Malorian, disponible un peu sur toutes les plateformes. Tu le disais, ce projet-là, tu étais encore dans le Douaisis au moment où tu l'as fait?
1: Ouais, c'est ça. Mais en vrai, c'est mes derniers moments, je crois. Le jour de la release party, j'ai mes clés pour Lille.
0: Ok.
1: Donc vraiment, c'est les derniers instants, le money time de Douai.
0: Et tu disais aussi, du coup, le fait d'être arrivé, d'avoir des connexions, on parlait d'Héro, le fameux appart de Héro, il y a un morceau sur la tape de To qui est avec nous autour de la table. Ça aide vraiment aussi le fait d'avoir une proximité maintenant avec tout le monde pour la suite, pour ce qui va arriver.
1: Bah, là, pour l'instant, je suis seulement en train de me remettre dedans parce que New Malorian, c'est encore très frais.
0: Bien sûr.
1: Et moi, je suis quelqu'un qui a besoin d'éponger énormément pour vraiment écrire un truc nouveau. Mais je sens que je récupère de la force à gauche, à droite. C'est pas forcément que je vais m'inspirer, mais du coup, comme Toi disait, vu que j'ai écouté l'interview, j'ai fait mes devoirs aussi. C'est vrai que je m'inspire aussi beaucoup de ce que mes gars vont avoir en procédé d'écriture ou de réflexion. Tu vois, c'est très inspirant. Et du coup, ça t'ouvre des champs de possibilités. Et même, tu vois que tellement de gars font du son et tellement de gars sont chauds et pourtant, t'as jamais entendu parler d'eux.
0: Bien sûr.
1: Mais ça crée des connexions de fou. Moi, je suis, en ce moment, je suis fou.
0: Ouais. Bah, surtout quand t'arrives, beaucoup de gens squattent ensemble, etc. Mmh. Et tu chopes les gens par grappe. Du coup, c'est pas tu rencontres un one-one, c'est quand tu rencontres quelqu'un, tu rencontres.

0: C'était Jackie Wells de Sitam sur Radio Wong 89.7 FM. Et on est dit pas de feat, mais c'est un peu le seul feat de ton projet, du coup, avec ton gars à la guitare.
1: Yes, carrément. Bah, en soi, il y a un autre feat à la prod.
0: Oui.
1: Arrête de mentir par Yamin. Et du coup, c'est feat plus producteur. Rappeur, mais ouais, techniquement là, c'est le gars qui vient avec une voix, mais c'est pas une voix, c'est une guitare, quoi.
0: Ouais.
1: Monstrueux, trop fort.
0: Chaud.
2: Ça dit quoi pour la suite? Est-ce qu'il y a des dates qui arrivent, des clips qui vont sortir, des choses comme ça?
1: Ouais, il y a. Alors là, en termes de projet, je parle pas en termes de projet. Ouais. Je suis vraiment en train de me ressourcer de fou. En termes de date, bah il y a la semaine prochaine, MacGyver.
2: Ouais. Tout à fait.
1: Release party de Chromatic Volume 3, ça va sortir un big single. Je crois, ouais, si c'est le 9, je suis au Métaphone à Wany.
0: Chaud.
1: En festival, voilà, je fais un petit passage de 15 minutes. Après, en octobre aussi, il y a un clip single qui va sortir. Donc, ça, c'est parce que j'avais gagné un concours sur Arras. Et on a filmé un clip dans la foulée sur un freestyle et tout, c'était lourd.
0: Trop bien.
1: Et un petit projet, là, pour l'instant, je le tease pas parce que sinon Léo il va me tuer. Mais il y a un truc qui arrive avec un single, un feat, tout ça. Ça va être très très très méchant. Je pense que c'est octobre-novembre, mais j'en dis pas plus.
0: Le terrain est occupé.
1: Exactement.
2: Très bien, jusqu'à la fin d'année, quoi.
1: Yes.
2: Un petit peu par-ci par-là.
1: En vrai, ouais. Et puis je pense qu'il y aura des petites dates qui vont se rajouter, je pense.
0: D'ailleurs, gros big up à l'équipe de MacGyver, du coup, Chromatic Volume 3. Il reste quelques places. Ça se passe au Chou Gabarit. Faites gaffe, parce que au Volume 2, il y a des gens qui ont dit ouais, on prendra sur place, etc. Et en fait, ça s'est bouclé super vite. Et du coup.
2: C'est comme la jauge n'est pas infinie.
0: C'est ça. Parce que des fois, il y a des gens qui disent ouais, faites attention, il n'y a plus beaucoup de place. Eux, je peux vous dire par expérience que c'est vraiment arrivé. N'hésitez pas à aller choper vos places sur Hello Asso. Et on fait un big up. Il y a un paquet de monde dessus. Avec Benzer, du coup, Sitam, le bon vieux LAIV, le bon vieux Double, Mada, Nocif, Lexalarge, Cooks, Azure, Youngto, bien évidemment, Hero, Sheiko, et le Dystopic Asylum qu'on avait reçu aussi il y a quelques semaines de ça, une dernière de l'année.
2: Juste avant les vacances, oui.
0: Ça va être la mixtape des copains, c'est bien.
2: Carrément.
0: Ça m'en parle.
2: T'es pas venu tout seul, t'es venu avec le frérot Youngto qui, comme on l'a dit en story, lâche plus le rinté. Tôt, le projet est sorti depuis une petite semaine.
3: Ouais.
2: Alors, ça dit quoi? On est content?
3: Ouais, les retours. Franchement, ouais, que du love.
2: Trop bien.
3: Yes, ça, j'ai eu beaucoup de bons retours. Même personnellement, en vrai, je suis fier de ce que j'ai proposé avec le projet, avec l'équipe. Donc, en vrai, carrément.
2: Puis, t'étais passé chez nos copains de RDH avec Sita, mon invité. Sita. Maintenant, il te rend la passe.
3: Back to back, yes, ça.
2: Du coup, on a une petite session freestyle qui se prépare.
3: Ouais,
2: on avait déjà fait le tour de tes actus la semaine dernière. Allez écouter le podcast sur Spotify.
3: Allez check ça, allez check ça.
2: Peu Autotune, Youngto, vous tombez dessus direct.
3: C'est l'épisode d'avant.
2: Exactement.
0: Et foncez sur Mixtrap.
2: Ouais, si vous nous écoutez en podcast, vous faites juste vous appuyez sur la flèche à gauche et puis normalement ça vous lance le de Youngto du coup.
0: Et petit tips pour les gens, le matin dans le métro, l'enchaînement Like Talk About Turtle, ça te réveille bien le matin et après t'arrives au taf, t'es en forme, tu vois.
3: La Mixtrap, c'est de la caféine.
0: Ça envoie de l'énergie, ouais.
3: N'hésitez pas à mettre au réveil si vous avez des problèmes au réveil, vous l'entendez pas et tout. Petit X au matin, c'est carré.
0: Si vous êtes un peu anxieux, attendez que ça redescende avant de l'écouter un petit peu, que ça pète pas trop.
2: Streamez-le la nuit pour faire les détails à Youngto.
0: Exactement.
3: Non, écoutez-le vraiment.
0: Non, très chaud. Les Mixtrap, c'est toujours disponible. C'est sorti il y a à peine une semaine, du coup, on s'était vu la veille de la sortie.
3: C'est ça.
0: Petite release en direct. Et bah gros big up, et de toute façon on va s'entendre là en live.
2: Yes.
0: Vous voulez qu'on se fasse
2: une petite pause comme d'hab.
0: Petite pause comme d'hab, on s'envoie deux morceaux de la tape et puis après on se retrouve.
2: Yes.
3: Let's go.
2: Bah, du coup on met quoi? On met Michel-Ange et Bonson.
0: Allez. Carré.
1: Michel-Ange et Bonson, c'est carré.
0: C'est parti. C'est Michel-Ange et Bonson de Sitam tout de suite sur Radio Boomerang.

0: Freestyle, c'est Sitam Youngto sur Radio Boomerang 89.7 FM. Tandis que j'ai un morceau qui arrive derrière, c'est le problème technique. Une fois par émission, vous connaissez, c'est de l'exclu, c'est Sitam sur Radio Boomerang.
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2: Yeah,
1: ça dit quoi, mon gars?
2: Triple session de pro triple, tu connais, let's go.
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1: Yeah, Mixtrap disponible partout, let's
2: yes,
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2: Mixtrap disponible partout, New Malorian disponible partout, Cécita, Mewto en live sur Radio Boomerang 89.7 FM et on enchaîne.
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2: Sitam. Youngto sur Radio Boomerang 89.7 FM. Qu'est-ce qu'on dit pour la suite?
0: Bah écoute, je crois que j'ai drop l'exclu de MacGyver.
2: Volontiers. Volontiers, ils nous excuseront. Est-ce que tu nous l'as envoyé du coup?
0: Yes, c'est Majaspic normalement.
2: Ok, parfait. Hugo, je sais pas si tu l'as reçu. Pour le moment, on l'a pas. On va pouvoir checker entre vous. On vous rappelle que d'aller checker New Malorian, disponible sur toutes les plateformes compétentes, ainsi que toutes les tapes des artistes. On pense à Mixtrap, disponible partout. Hugo, on voit ça. On va faire une petite transition quand même. On va s'envoyer un morceau de New Malorian le temps que je chope le morceau et que je le cale. On va se mettre le bonus track. On va se mettre l'un des bonus tracks. On va se mettre le Arrête de mentir tout de suite. Et comme ça, on se retrouve. On vous fait patienter un petit peu l'exclus. Toujours autotune sur Radio Boomerang 89.7 FM.
3: Potolage gratuit.

0: C'était Arrête de mentir de Sitam et Yamine.wave sur Radio Boomerang 89.7 FM. Et qui dit Wave dit MacGyver, qui dit MacGyver dit La Chromatique Volume 3, qui dit Chromatique Volume 3 dit Exclu de Sitam qui sera présent sur la tape et puis pour jouer le morceau en live la semaine prochaine, samedi prochain, enfin dans 10 jours. Si vous nous écoutez en direct, on sera le 26, si je dis pas de bêtises.
1: Si, c'est 26, ouais, c'est ça.
0: Ça se passe du côté du Sugar Barrio. Yes. N'hésitez pas à venir. C'est Majaspic de Sitam sur Radio Boomerang. Et là, c'est moi qui fais une cagade. On est parti pour de vrai. C'est Majaspic de Sitam sur Radio Boomerang.

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2: C'est trop trop sale.
3: C'était Majespeak de Sitam sur Radio Wong 89.7 FM. Fuck my Guyper. On leak les morceaux.
1: Non.
3: Venez nous chercher. Gros big up à l'équipe de MacGyver, évidemment. On rappelle que vous serez tous les deux sur la scène du Suga Barrio, du coup, le samedi 26 septembre. Va y avoir du beau monde, il y a toujours du beau monde, il y a toujours beaucoup de rappeurs et de rappeuses. Gros big up à Cooks qui est sur la tape aussi et qui va encore envoyer un morceau de feu. Voilà, n'hésitez pas à venir. Il reste quelques places sur Hello Asso, n'hésitez pas, ça part vite.

0: voilà, grand merci d'avoir été avec nous, Sitam, Youngto.
1: Merci pour l'invitation.
0: Longue vie à vos projets respectifs. Sitam, on l'a compris, pas mal de choses qui arrivent aussi dans les semaines à venir. Ce qui est imminent, c'est un nouveau morceau du coup dans 10 jours avec une scène pour MacGyver. Et on l'a dit, il y a le 99 bis à Wani qui arrive. Lieu culturel. On parlait des mineurs. La dernière mine à fermer dans les Hauts-de-France, c'est le 99 bis du coup à Wani.
2: Ok. Donc,
0: lieu emprunt de culture.
2: Carrément. Du Nord. Quoi.
0: Culture du Nord.
3: Dang.
0: Et on l'a compris, des morceaux, des choses qui arrivent, ça charbonne avec des gens à droite à gauche.
2: Exactement.
0: Pas mal de choses. Youngto, on continue de défendre la mix rap de toute façon.
3: Ouais, tous les jours. Tous les jours.
0: Il y a de quoi faire.
3: Ouais, de toute façon, elle est cool. Il faut forcément la défendre, je connais.
0: Carrément.
3: Hein,
0: foncer sur la mixtrap, c'est vraiment un très bon projet. On dit pas ça parce qu'on les reçoit, parce qu'on reçoit que des projets qu'on aime bien.
2: Oui.
0: Du coup, forcément. Mais vous avez 14 titres d'une très haute qualité. Et puis voilà, nous, on se retrouve la semaine prochaine.
2: Tout à fait. Pas encore d'invité pour le moment. Ça peut se caler dans le jour qui arrive.
0: C'est le début de saison.
2: C'est pas interdit.
0: Dans un ou deux mois, on aura deux mois de planning à l'avance. Ça, c'est le début de saison. On avance tranquille.
2: Yes.
0: On avance masqué. Ce qui est sûr, c'est qu'on sera là. Ça se trouve, il n'y aura pas d'invité. On va juste vous parler musique. Ça, on ne sait pas encore comment ça va se dérouler. Mais voilà, on continue. Et puis, on vous prévoit quelques petites choses aussi dans l'année, du coup, pour l'anniversaire d'Autotune et pas mal de choses. Sitam, encore un grand merci, d'avoir été avec nous. Longue vie à New Malorian, à tous les projets. Et voilà, n'hésite pas à retaper à notre porte. Envoie-nous le nom du morceau que tu souhaites qu'on mette en playlist. Voilà, de toute façon, on les fait rentrer par palette. Du coup, ce sera pas tout de suite, ce sera dans quelques semaines.
2: Peut-être avant la fin d'année, on refait une session.
0: Ouais, non, même
2: en
0: octobre. On faisait des trucs de 15 pour faire des slides Instagram. On peut en faire rentrer 5-10 et faire une annonce. Hein.
2: C'est vrai.
0: Il y a de quoi faire. Enfin, il y a des trucs de fin d'année qu'on doit faire rentrer encore aussi.
2: C'est vrai. J'ai une petite liste.
0: On fera un petit compte. Ça peut arriver courant octobre, je pense.
2: Ok.
0: On s'occupe de ça très bientôt. Mais en tout cas, encore un grand merci d'avoir été avec nous. C'était Autotune. C'était la 284e, si j'ai pas de bêtises.
2: Bisous.

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1: Thaïs Moreau.
0: Bonjour à toutes et à tous. À la une de cette édition, il dénonce les mesures américaines punitives et illégales. Mahmoud Abbas, le président de l'autorité palestinienne privée de visa, s'est exprimé par visioconférence lors de l'Assemblée générale de l'ONU qui a lieu en ce moment à New York. On y revient dans ce journal. Lui aussi était à New York et continue d'aborder les grands sujets internationaux. Le président français Emmanuel Macron a donné une interview ce jeudi au journal télévisé du 20h pour France 2 et TF1. Ukraine, carburant sont parmi les grands sujets abordés. Précision à suivre. L'actualité, c'est aussi en marge de la grande messe annuelle de l'ONU. Le président américain a reçu mercredi en grande pompe le président chinois Xi Jinping pour une visite d'État qui doit se terminer ce vendredi. Si Donald Trump parle d'une grande amitié entre les deux, Xi Jinping, lui, se montre plus sobre. Aux États-Unis, je vous le disais dans les titres, l'Assemblée générale des Nations Unies se poursuit en ce moment à New York. Ce jeudi, c'est le Premier ministre israélien Benjamin Netanyahou qui a pris la parole. Ils accusent Israël de colonialisme. Quel colonialisme, s'est-il exclamé à la tribune de l'ONU. Il refute dans la bande de Gaza, mais aussi en Cisjordanie, occupée toutes les accusations, notamment celles des violences commises par des colons israéliens en Cisjordanie occupée sur des Palestiniens. Et un peu plus tôt, c'est Mahmoud Abbas, le président de l'autorité palestinienne, qui lui a dénoncé des mesures américaines punitives et illégales à la tribune de l'ONU. Privé de visa par Donald Trump, il s'est exprimé à distance devant

0: pas manqué de rappeler la coexistence pacifique entre la Chine et les États-Unis, grande puissance rivale. Devant son homologue américain, il a demandé à éviter tout conflit et toute confrontation, je cite. Et puis, avant de clore ce journal, l'IA, on en parlait, et lui dénonce une volonté de le faire taire. C'était ça ou mourir, le nouveau livre de l'écrivain canado-haïtien Télisson Aurélien, est dans une tempête médiatique depuis ce lundi. Il est accusé d'avoir utilisé l'intelligence artificielle pour l'écrire, mais aussi d'avoir plagié des textes au Canada. Des dizaines d'emprunts ont été repérés dans ses anciens articles de presse. Des accusations qui fragilisent la défense de cet auteur haïtien-québécois en lice pour le prix Goncourt, Carlotta Morteau.
1: Le journal québécois La Presse, avec qui Télisson Aurélien a collaboré en tant que pigiste il y a une dizaine d'années, a repéré plusieurs textes où l'auteur semble avoir copié-collé des paragraphes entiers. L'analyse d'un ancien ministre colombien des Finances, par exemple, traduite quasiment mot pour mot, les commentaires d'un journal anglophone philippin repris à l'identique, et dans d'autres articles des passages de Milan Kundera, Victor Hugo ou Wikipédia, sans guillemets ni attribution. Pire, on découvre que sa nouvelle « Où va le monde ?», publiée en 2012, récompensée à l'époque par un prix au Canada, est une copie de la préface d'un livre célèbre des années 60, « Le matin des magiciens » de Louis Powell. Sur les réseaux sociaux, une chasse aux faux est désormais lancée, alors que la polémique enfle sur l'authenticité de son écriture et sur l'utilisation ou pas de l'intelligence artificielle pour ce roman vendu à plus de 35 000 exemplaires.
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4: 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Jacques Alix.
5: Au Mexique, les gens disparaissent. Depuis des années, des milliers de personnes sont la proie du crime organisé, des cartels de la drogue ou des réseaux de traite humaine. Ce sont des disparitions forcées, en opposition aux personnes qui choisissent elles-mêmes de s'en aller et de ne plus donner de nouvelles. C'est un véritable drame national. Officiellement, plus de 130 000 personnes sont portées disparues. Face au fléau, l'État mexicain est totalement défaillant et les familles restent livrées à elles-mêmes, les parents recherchant désespérément leurs enfants. Famille mexicaine, chercher jusqu'à les retrouver. Un grand reportage au Veracruz et au Jalisco, dans l'est et dans l'ouest du Mexique, signé Gwendolina Duval.
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0: un expert en Alice Cooper, mais je connais quand même pas mal. Adorant aussi, en tout cas Alice Cooper, le personnage et tout, puis même toute sa carrière, parce qu'il a quand même bien... Tu prends les 70, tu prends les 80, tu prends les 90, tu prends les 2000, il s'en est toujours bien tiré, quoi.
1: Bah, incroyable. Hein. Sachant qu'il a aussi... il a une... comment dire ? C'est non seulement de la musique, mais c'est aussi... il n'y a pas que. C'est une iconographie visuelle. Enfin, j'ai toujours pas vu, j'espère vraiment pouvoir
0: scène,
1: le voir un jour.
0: Sur scène, le nombre de groupes que ça a influencé.
1: Je pensais que t'allais dire le nombre de fois où il est mort.
0: Ah oui, le nombre, il meurt au moins trois fois par
1: Kenny,
0: concert.
1: Comme Kenny. En fait, il meurt
0: comme
1: tout
0: Kenny,
1: le temps.
0: C'est ça, voilà. Tu le vois piquer, tu le vois pendu, tu le vois se prendre une balle, enfin bref, tu le vois se prendre un couteau, enfin ouais, c'est toujours, mais toujours théâtral. Mais c'est vrai que tu prends même des trucs comme King Diamond, tu prends, enfin, tu vois, je veux dire, des groupes comme même Rob Zombie, tu prends des Marilyn Manson même, tu vois, qui se sont clairement inspirés, et même musicalement, de Alice Cooper, quoi. Et du point de vue visuel également. Enfin
1: ouais,
0: voilà, en tout cas, Alice Cooper, c'est légendaire.
1: Hein,
0: c'est légendaire.
1: Et ouais, et du coup, l'album qui va paraître le 25 juillet s'appelle The Revenge of Alice Cooper. Bien nommé.
0: Et ben, sacrée belle revanche parce que le morceau il défonce.
1: Yep. Ensuite, on a enchaîné avec un nouveau morceau de Suicidal, Tendencies, Adrenaline Addict. Single pour l'instant qui est sorti la semaine dernière. On attend la suite.
0: On attend la suite.
1: Là, il y a un petit regain de fraîcheur avec non seulement E.J. Weinberg derrière à la batterie,
0: qui était le batteur de Slipknot,
1: et puis Ben Weman de Dillinger qui
0: Dillinger
1: a récupéré
0: Escape
1: la guitare.
0: La guitare. Et le fils de Roberto Rillo. Oh, bon, le fils d'eux, quoi. Mais Roberto Rillo, de toute façon, on se dit, si son fils, il joue de la basse, c'est qu'à mon avis, il doit bien cartonner.
1: Ouais, parce que sinon, s'il cartonne pas, il va se faire taper sur les doigts, de toute façon.
0: Ouais,
1: et il a besoin
0: partout
1: de ses doigts pour la basse. Donc,
0: bah
1: c'est
0: ouais,
1: pas possible.
0: Sachant que son papa a été bassiste pour Infectious et Suicidal, pendant des années, bien avant de rejoindre Metallica, quoi, tu vois. Donc, c'est trop marrant, quoi.
1: Yep.
0: C'est trop marrant.
1: Ensuite, c'était, alors, bah, pareil, hein, encore un truc qui existe depuis un certain temps, Gwar, avec le morceau Hot Lizard tiré de l'album The Return of Gore, qui va sortir le 25 juin.
0: Ah bah, écoute, ça promet.
1: Bah,
0: hein,
1: Gwar, quoi.
0: Gwar, ouais.
1: Bah, que dire d'autre que Gwar ?
0: Saint-Paul dernier, celui-là, ça s'annonce cool.
1: Bah, c'est surtout quelque chose à voir en concert, même
0: ouais,
1: si...
0: Il faut les Gwar pour le croire.
1: Oh là là, c'est... Choisir de Gwar, c'est bien se conduire, c'est ça ?
0: Ou Gwar, c'est la vie.
1: Gwar ou conduire, il faut choisir. Bref.
0: Par contre, mettez un t-shirt blanc quand vous allez voir Gwar.
1: Ouais,
0: parce
1: ça
0: que vous
1: fera un souvenir.
0: Vous aurez un beau t-shirt multicolore.
1: Ouais, multicolore ou tout rouge, ça dépend.
0: Nous, quand on les a vus.
1: C'était tout rouge. Tout rouge.
0: Rouge et vert.
1: Non, il n'y avait pas de vert.
0: Vert, ah si. On va ressortir la photo. On va ressortir la photo.
1: Autant pour moi. On a enchaîné ensuite sur. Astro Queen, les Suédois d'Astro Queen avec le morceau Turbine.
0: C'est pas tout jeune non plus.
1: Non, bah c'est pas tout jeune. Ils avaient rien sorti depuis 2000 ans.
0: Putain.
1: Ce morceau-là, il date de 2004, mais il a été réenregistré, remasterisé pour faire partie. Enfin, c'est le premier morceau d'un EP apparaître le 2 mai, bah, après-demain, voilà. L'EP Rufus Rising. Ensuite, c'était encore un truc qui date d'il y a un moment. C'était les Suédois également de Dozer avec le morceau Ring of Saturn tiré de l'album Return to Rewind Rarity Single and B-Side qui va sortir le 1er août. Et donc, je pense que c'est un morceau qui a été peut-être enregistré il y a un certain temps.
0: Le Kaios suédois, quoi.
1: Ouais.
0: D'ailleurs, ils avaient fait un split avec Unida, d'ailleurs, avec John Garcia qui chantait dedans, que j'ai d'ailleurs, et qui est hyper rare ce split, et je l'ai en CD à l'époque de ce super label qui s'appelait Meteor City, qui était un label américain, qui était franchement de feu, et franchement qui était mémorable au niveau de ses sorties. C'était génial ce site. All That Is Heavy, ça s'appelait. Génial. À l'époque où on n'avait pas de taxes de douane au niveau des États-Unis, tout ça.
1: Ah, et puis là, je crois que maintenant, les taxes, c'est encore pire que ça ne l'était il y a quelques années. Donc, bon.
0: Et à l'époque, j'avais acheté un Spirit Caravan qui compilait toutes les sorties sur un double album, donc sorti par eux. Et j'avais eu justement Unida Dozer en cadeau.
1: Et
0: ce truc maintenant est introuvable. Vous allez sur Discogs, ça chiffre, quoi. Donc, c'était la grande époque. Désolé. Hein.
1: Alors, ensuite, on a enchaîné sur BZ avec le morceau Great Tits Horse. J'essaye de le dire comme ça doit sûrement être dit. Tiré de l'album Mostful qui est sorti le 28 février. On a enchaîné sur Full of Hell

0: qui,
1: surprenant.
0: Full of Hell qui arrête pas de sortir des trucs. Hein. Là, ils ont sorti Coagulated Bliss l'année dernière, qui était super bien critiqué. Et là, au mois de mai, ils sortent un EP qui s'appelle Broken Sword, Rotten Shield. Et là, c'était le morceau Nights Out. Et pour amener un petit peu le thème d'aujourd'hui, donc, je vais pas dire Girl Power parce que. Il n'y aurait pas besoin de devoir le réaffirmer, le redire.
1: Il y a pas mal de filles dans la sélection qui va suivre.
0: Ah, il y a que des filles dans la sélection. Enfin, il y a au moins des filles quelque part dans chacun des morceaux qui va passer. Et, y compris celui avec lequel on a terminé la première demi-heure. C'était le duo de Calgary, Mare of Thrace. Et du coup, y compris avec une personne une femme, une fille, et en plus c'est une nouveauté, donc Mare of Thrace avec le morceau Anticipatory Grief tiré de l'album The Loss qui va sortir le 16 mai, et franchement c'est pas mal du tout. Voilà, donc en gros, comme vous l'avez peut-être compris, ou alors si vous l'avez pas encore compris, et ben vous allez finir par le savoir en écoutant l'émission ou le podcast. Aujourd'hui ce sera des groupes avec au moins une fille dedans, pas forcément au chant, mais ça peut être à la batterie, à la basse, à la guitare, ou au chant batterie, chant guitare, chant basse, vous avez compris. Et puis, on va commencer avec un petit peu, pas le début, mais on va faire une petite chronologie.
1: Les pionnières.
0: Pionnières, oui.
1: Enfin non, parce même pas, t'aurais pu mettre les Runaways, t'aurais pu mettre des trucs comme
0: mais
1: ça.
0: Mais là,
1: quoi,
0: je voulais du truc qui...
1: Du métal.
0: ...qui tabasse et qu'on entend moins souvent. Donc, ça commence en 85 avec le groupe Sacrilège.
1: Ah bah Sacrilège, ils déjoucaillent.
0: Exactement, et Madame déjoucaillait déjà quand on venait de sortir du ventre de notre Madame à nous.
1: Exactement,
0: donc,
1: il y a 40 ans.
0: Ouais, exactement. Donc on va commencer avec Sacrilège, et puis on enchaîne sur... on va balayer un petit peu vite fait de 85 à 99... Quelques morceaux, voilà, et puis on en reparle après. Allez,
1: ouais.
0: À toutes!

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0: Et bah, ouais, bah hop là, bah quoi, bah oui, bah bravo. Jingle,
3: bravo,
0: hein, jingle,
3: ah, bah,
0: jingle,
3: bravo.
0: Bah ouais. Alors bravo pour la sélection, par contre je vais récapituler rapidement.
4: Et on entend Rémi justement qui a ouvert son clapet.
0: Ouais, ah bah si, il est, bah tu vois, ça fait comme si tu discutais avec des copains, t'as un micro, tu le vois pas, mais en fait il est allumé donc on t'entend. Et là il va plus rien dire.
5: Bref.
0: Pour dire Rémi, non mais dis un peu Max. Introduis un peu parce que là on entend un Rémi qui parle.
4: Oui,
0: c'est qui lui?
4: Notre très cher Rémi, hein, qui est fan de métal et puis qui vient aussi rentrer dans les rangs, hein, au niveau de d'administration de Radio Boomerang et qui se fait un plaisir aussi à venir participer aux émissions. Après, bah c'est pareil, hein, aussi, hein, les copains copines, hein, si vous voulez passer à l'émission, vous êtes les bienvenus.
0: Absolument.
4: Toujours la porte est ouverte. C'est le cas. Alors, même les fenêtres, hein, avec la chaleur.
0: Ouais.
3: Ça se voit.
4: Non, mais c'est vrai. Enfin, voilà, on sait qu'on a quand même une priorité aussi à recevoir également tous les artistes, les organisations, les labels, les festivals.

0: Et pas que aussi, des personnes qui, que, de près ou de loin, ont un lien avec la culture avec la distordue. Musique. Ça peut être des brasseurs, des brasseuses, des écrivains, enfin, ça, oui. C'est déjà arrivé aussi. Tout est. Enfin, tout est possible, tout
1: ça
0: est envisageable.
1: Même par les cinémas et tout ça, hein, souvent. Ouais. Bah, regarde, on prend. Je lui fais un petit bisou d'ailleurs. On avait fait une interview de Arne Strobel en début d'année pour parler de rituels. Il y aura un deuxième rituel en fin d'année. J'ai eu le scoop. C'est bon, en discutant avec le bon copain. Mais c'est pareil. Lui, ok, d'accord, il était chanteur dans Carnival Incol. Je l'avais reçu à l'époque pour We All Die Loving, avec Déa, hein, justement. Bon, Déa qui est un bon habitué.
0: Qu'on a reçu aussi de nombreuses fois pendant nos émissions confinées.
1: Ouais. Enfin, reçu, même, hein, qu'on a aussi interviewé au Desert Fest avec Wolvenest. Enfin bref, ça reste toujours. On l'a aussi interviewé au Theatrum Dedonium. Mais voilà, on se dit, ok, d'accord, bon, là, on est plus sur le côté musicien, mais au niveau d'Arne Strobel, la dernière fois, c'était plus sur la casquette de journaliste.
0: Exactement.
1: Que musicien. Et oui. C'est là aussi l'intérêt, hein. Je me souviens aussi de l'interview de Rurik Salé, que j'avais menée, qui était super intéressante. On avait parlé films d'horreur,
0: bon,
1: on avait
0: parlé métal. Rurik Salé, pour de mémoire, qui officiait au début, pendant un temps, dans Mad Movies, et ensuite qui a continué dans Metaluna.
1: Il a été aussi dans Hard Enemy à une époque.
0: Ah oui, mais ça, oula, ouais. ça. Oh, on n'avait pas genre 20 ans de moins.
1: Et pour la petite info, c'est le guitariste de Banane Métallique. Également.
0: C'est vrai. Tu vois, tous, enfin, culture distordue. Et souvent, les gens sont multicasquettes.
1: Avec Greg, le batteur, que j'embrasse, hein, que j'avais déjà reçu justement pour une spéciale Banane Métallique avec Greg.
0: Bon,
1: c'est super intéressant.
0: Trêve de digression, enfin, bref, voilà, parce que là, on disait, on
1: mais,
0: va pas trop.
1: C'est tout. Si vous voulez venir à la radio, n'hésitez pas, envoyez-nous un mail ou un fax.
0: Ou un SMS, ou à un pigeon voyageur, peu importe. Je disais juste, on va pas trop parler, parce que là, j'aimerais bien personnellement. Si vous le voulez bien, même si vous ne voulez pas, c'est pareil.
1: Eh ben, je ferme mon claque-merde.
0: Tu fermes ta boîte à calendos. Non, mais passez le maximum de morceaux, parce qu'on rappelle que ce soir, c'est une spéciale avec des filles dans les groupes. Enfin, au moins, dans chaque morceau, il y a au moins une fille dedans, si ce n'est pas plusieurs.
1: Voilà, donc, allez,
0: alors,
1: on y va. Sacrilège.
0: On a enchaîné avec 1985, le groupe Sacrilège avec le morceau Out of Sight, Out of Mind, tiré de l'album Beyond the Real of Madness. Ensuite, c'était Holy Moses avec le morceau Defcon 2, tiré de l'album The New Machine of Liechtenstein, qui date de 89.
1: Ça défonce.
0: Ensuite, c'était, j'ai pas mis dans l'ordre tout à fait, mais c'est pas grave. Bolstrower,
1: les envoyeurs de
0: poulets. Fort Victory, tiré de l'album du même nom. Bon, là, c'était pas une fille au chant, mais une fille fondatrice du groupe.
1: Compositrice
0: et qui était à la basse. Ensuite, on a enchaîné avec Witches, le morceau The Eyes, tiré de la démo Lost of the Precious, qui date de 91, un groupe français qui plus est.
1: Et qui tourne et qui joue encore, Witches.
0: Et bah voilà.
1: Mine de rien. Et on a d'autres copains King Size, d'ailleurs ancien staff de la radio qu'on embrasse bien fort, qui les avait accompagnés sur une tournée avec Suffocation.
0: Et
1: ça, c'était il y a à peu près, ça devait être en 2019 ou un truc comme ça. Et et Witches existe toujours. Et franchement, c'est trop cool. Leur dernier album est très très bon. Voilà, c'est tout. Pardon.
0: On a enchaîné, avant de reprendre l'antenne, avec un groupe qui était programmé à l'affiche, enfin pas ce dernier, ni celui d'avant, je ne me rappelle plus lequel exactement, ça devait être maximum l'avant-dernière, pas la dernière, enfin, il y a peut-être 2 ans, je ne sais plus, Darkness, Northern Slaughter Cult.
1: Ah oui!
0: Avec le morceau qui s'appelle Slaughter Cult, tiré de leur première démo, The Pest Called Humanity, qui date de 1999. Voilà.
1: Je crois que ça devait pas être en 2022 ou un truc comme ça.
0: Moi, je dirais 2023.
1: 2023,
0: ouais.
1: Ah ouais, moi, je dirais 2022, moi.
0: Il faudrait qu'on redemande
1: qu'on rembobine,
0: à nos chers, nos chers copains de Intéatrum.
1: Bah oui, nos chéris. Nos chéris de Denain.
0: Ouais, exactement.
1: Nos chéris de Denain.
0: Nos chéris de Denain qu'on voit un petit peu partout ailleurs, d'ailleurs.
2: La pâtée de Denain.
1: Ah ouais,
0: la pâté
1: oui,
0: de
1: Denain.
0: Le sandwich au pâté de Denain.
1: Ouais, le légendaire sandwich au pâté de Denain.
0: Voilà, on va pas trêve de bavardage, de
1: sandwich au pâté.
0: De digression de sandwich au pâté. On va
1: ou
0: peut-être
1: de soupe
0: enchaîner
1: à l'oignon,
0: ou de soupe à l'oignon avec des trucs bizarres dedans. On va enchaîner, on va continuer dans un autre style. On va commencer avec un morceau de Kaileza, donc 2009. L'album Static Tension.

0: Question de retour d'ailleurs.
1: Oui, Laura Plaisante qui est, enfin, qui était à l'époque au champ. À l'époque, parce qu'il y a eu un hiatus. D'ailleurs, Laura Plaisante qui sort un album de Cold Wave très bientôt. Donc, okay. À voir. Je suis curieuse. Kaylesa.
0: De retour.
1: Avec le morceau Scapegoat. Et puis, on enchaîne sur plusieurs trucs. Et on se retrouve après pour en parler après.
0: Fort bien.
1: Je pense que c'est plutôt pas mal.
0: Vous êtes Sherry Fitter, Radio Boomerang 89.7 FM, jusque 20h30.
1: Exactement. Et puis aujourd'hui, plein
0: place
1: de meufs partout. Parce qu'il est temps. Voilà. Allez, à toutes.

Je reprends vite fait l'antenne parce que là, système D, autre PC, j'ai. Alors, Elm Sally, oui. Alors, plein du coup, là, j'annonce, on a entendu Kaylaza, et là, du coup, Elm Sally, mais de souvenir, l'album date de 2014, celui que je voudrais écouter. Et donc, voilà, c'est la magie du direct. Il n'y a pas de souci. Allez, et bah, du coup, à toutes!

parce que là, il y a 36 000 morceaux. Je cherche l'album que je souhaite. Blablabla. C'est bien dit. Blablabla. Que dire? La magie du direct, comme on disait. Bon, allez, eh ben, c'est parti. On reparle après des morceaux qu'on écoute et qu'on a écoutés. À la reprise d'antenne, à toutes!

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1: On est reparti. Alors là, après cette petite chouette salve, on a enchaîné Hemorrhage. Bon, je vais pas forcément détailler les morceaux et les albums, mais Hemorrhage, espagnol. Alors là, c'est un groupe de filles uniquement qui a d'ailleurs joué à l'Obscene Extreme. Je vais essayer de le redire correctement. Un groupe japonais, Flagidius Idiosyncrasy in the Dilapidation.
2: C'est assez incroyable.
1: Ça passe. Ensuite, on a enchaîné avec Idiot's Parade, Lycanthropy,
2: Tout des groupes qu'on a déjà vu en plus.
1: Fuck the Fact, Love,
2: ah bah voilà.
1: Coach Slot, d'ailleurs Coach Slot qui sera programmé au Rockin' Bourlon le vendredi. Donc ne les loupez pas, je crois que ça va être assez énorme. Et on a terminé avec les Allemands de Suffer. Voilà,
2: Et ben génial.
1: C'est la pause et puis je propose qu'on reparte de plus belle pour la suite. Eh ben, on va commencer avec ce Brosa et puis après on verra le temps qui nous reste et puis on voit, on s'adapte, on fait et puis après on rendra l'antenne à Franck pour Eclipse.